0: plonger et récupérer du matériel de pêche d'une valeur de quelques dizaines d'euros, selon le procureur de Rennes. La garde à vue des deux mis en cause, un garçon de 16 ans et une fille de 15 ans, a été prolongée. Ils doivent être présentés ce mercredi matin au tribunal judiciaire en vue d'une éventuelle mise en examen pour meurtre sur mineur. Anne van de Winkel n'a pas créé l'exploit face à la 19e joueuse mondiale, l'américaine Madison Keys, lors de son premier tour à Roland-Garros. La limbourgeoise de 22 ans, 99e mondiale, s'est inclinée en deux manches, 6-3, 6-0. En plus de la défaite de Anne van de Winkel, la Belgique a perdu un autre de ses représentants. À Paris, Alexander Blok, qui avait enchaîné plusieurs succès récemment, s'est blessé à l'entraînement ce mardi. Il a déclaré forfait pour son deuxième tour contre l'Australie. Alex Deminor. Enfin, au Giro, Jonas Vingegaard a remporté la 16e étape du Tour d'Italie. Le Danois conforte par la même occasion son maillot rose de leader au classement général. C'est tout pour ces informations. Merci de nous écouter.
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0: Il est 3 heures.
1: Bonne nuit à tous, Julie Buron pour ces informations. La circulation ferroviaire complètement rétablie à Buggenhout après l'accident entre un minibus scolaire et un train à un passage à niveau pourtant fermé. Les trains roulent à nouveau sur deux voies entre Termonde et Lunderzeel. Cet accident, on le rappelle, a fait 4 morts, 2 enfants et 2 adultes. 5 enfants ont aussi été grièvement blessés, leur état est stable. Une enquête a été ouverte pour déterminer les causes exactes du drame. Les suites de l'incendie qui a ravagé un entrepôt de vêtements à Tubize. On le sait depuis lundi, la toiture du bâtiment contenait de l'amiante. C'est pour cette raison que les écoles et les crèches sont restées fermées et la population invitée à se protéger en attendant les résultats des analyses. Et ceux-ci sont rassurants. Les mesures de confinement ont donc été levées en fin d'après-midi ce mardi à Tubize. En France, les deux adolescents soupçonnés d'avoir tué par étranglement un enfant de 11 ans à Rennes disent avoir voulu se venger et récupérer du matériel de pêche d'une valeur de quelques dizaines d'euros, selon le procureur de Rennes. La garde à vue des deux mis en cause, un garçon de 16 ans et une fille de 15 ans, a été prolongée. Ils doivent être présentés ce mercredi matin au tribunal judiciaire en vue d'une éventuelle mise en examen pour meurtre sur mineur. Anne van de Winkel n'a pas créé l'exploit face à la 19e joueuse mondiale, l'américaine Madison Keys, lors de son premier tour à Roland-Garros. La limbourgeoise de 22 ans, 99e mondiale, s'est inclinée en deux manches, 6-3, 6-0. En plus de la défaite de Anne van de Winkel, la Belgique a perdu un autre de ses représentants. À Paris, Alexander Blok, qui avait enchaîné plusieurs succès récemment, s'est blessé à l'entraînement ce mardi. Il a déclaré forfait pour son deuxième tour contre l'Australie. Alex Deminor. Enfin, au Giro, Jonas Vingegaard a remporté la 16e étape du Tour d'Italie. Le Danois conforte par la même occasion son maillot rose de leader au classement général. C'est tout pour ces informations. Merci de nous écouter.
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0: Une heure, 4h30. 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

0: Il est 4 heures.
1: Bonne nuit à tous, Julie Buron pour ces informations. La circulation ferroviaire complètement rétablie à Buguenaut après l'accident entre un minibus scolaire et un train à un passage à niveau pourtant fermé. Les trains roulent à nouveau sur deux voies entre Termonde et Lunderzeel. Cet accident, on le rappelle, a fait 4 morts, 2 enfants et 2 adultes. 5 enfants ont aussi été grièvement blessés, leur état est stable. Une enquête a été ouverte pour déterminer les causes exactes du drame. Les suites de l'incendie qui a ravagé un entrepôt de vêtements à Tubize. On le sait depuis lundi, la toiture du bâtiment contenait de l'amiante. C'est pour cette raison que les écoles et les crèches sont restées fermées et la population invitée à se protéger en attendant les résultats des analyses. Et ceux-ci sont rassurants. Les mesures de confinement ont donc été levées en fin d'après-midi ce mardi à Tubize. En France, les deux adolescents soupçonnés d'avoir tué par étranglement un enfant de 11 ans à Rennes disent avoir voulu se venger et récupérer du matériel de pêche d'une valeur de quelques dizaines d'euros, selon le procureur de Rennes. La garde à vue des deux mis en cause, un garçon de 16 ans et une fille de 15 ans, a été prolongée. Ils doivent être présentés ce mercredi matin au tribunal judiciaire en vue d'une éventuelle mise en examen pour meurtre sur mineur. Anne van de Winkel n'a pas créé l'exploit face à la 19e joueuse mondiale, l'américaine Madison Keys, lors de son premier tour à Roland-Garros. La limbourgeoise de 22 ans, 99e mondiale, s'est inclinée en deux manches, 6-3, 6-0. En plus de la défaite de Anne van de Winkel, la Belgique a perdu un autre de ses représentants. À Paris, Alexander Bloks, qui avait enchaîné plusieurs succès récemment, s'est blessé à l'entraînement ce mardi. Il a déclaré forfait pour son deuxième tour contre l'Australie. Alex de Minor. Enfin, au Giro, Jonas Vingegaard a remporté la 16e étape du Tour d'Italie. Le Danois conforte par la même occasion son maillot rose de leader au classement général. C'est tout pour ces informations. Merci de nous écouter.
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0: Bon début de journée, elle sera encore ensoleillée, hein. On en parlera d'ailleurs dans quelques instants. Mardi 27 mai, aujourd'hui, nous fêtons les Augustins avec un dicton du jour qui dit à la Saint-Augustin, la première chaleur vient, un soleil qui va se lever à 5h39 ce matin et qui se couchera à 21h42 en fin de journée. On jette un petit coup d'œil aussi sur les anniversaires du jour avec la fille de Johnny Depp et de Vanessa Paradis, Lily Rose Depp, qui fête ses 27 ans. Elle est actrice et également mannequin. C'est aussi l'anniversaire du fondateur et membre du groupe Outkast, André 3000. Il fête ses 51 ans aujourd'hui. De son vrai nom, Serge Van Lincken, Marca fête son anniversaire, 65 ans pour le papa d'Angèle et de Roméo Elvis.
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0: Vous avez peut-être encore en mémoire leur chanson Don't Dream It's Over, sortie à l'époque. Eh bien, c'est l'un des membres des Crowded House. Nell Finn fête ses 68 ans. Pour terminer, c'est une légende de la chanson française, hein, la balade de Jim ou encore l'amour à la machine.
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0: Allô maman Bobo sous les joues des filles, jamais content. Il y a tellement de chansons dans son répertoire. Alain Souchon fête ses 82 ans aujourd'hui. Et nous avons fait le tour complet des anniversaires de ce mardi 27 mai. Corentin est là pour réaliser l'émission. C'est lui donc qui vous donnera l'indice pour le jeu de l'intro. On jouera tout à l'heure à 5h35. Et puis il y a bien sûr le numéro de WhatsApp pour vos messages. C'est le 0470 07 20 23. Et d'ailleurs il y a déjà un message Mathieu qui dit bonne journée à tout le monde, bon courage. Il fait 19 degrés ce matin à Tournai. Voilà des températures chaudes et vous le voyez, c'est une belle journée qui s'annonce. On en reparlera d'ailleurs sur le point de la météo d'ailleurs. Il y a encore du soleil de prévu pour cette journée et des maxima qui vont grimper plus haut que 19 degrés d'ailleurs. Hein. Pour la musique, Taylor Swift arrive avec The Fate of Ophelia.
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0: En vivacité matin, alors c'est l'heure de retrouver la séquence Tumpek et Derawet. Et puisque nous sommes mercredi aujourd'hui, eh bien on va retrouver Tamara Penn et également Martin Charlier pour cette capsule avec leur humour habituel. Écoutez.
1: Elle, c'est Tamara.
2: Et lui, c'est Martin.
1: Et qu'est-ce qu'on est heureux de vous retrouver toutes les semaines pour notre petite carte blanche à nous. Ah oui, Tamara, qu'on est heureux.
2: Ah, ici, ce qu'on est heureux. Bévenau, dans votre douce quotidienne de Wallonie en radio.
1: Et du coup, on va parler de quoi, Tamara, aujourd'hui?
2: Alors, aujourd'hui, on va faire ton jeu préféré, Martin. Ah, tu vas devoir trouver la chanson correspondant aux paroles, à la mélodie et trouver le style. Donc, il y a 3 points à gagner, mais je sais que tu excelles dans ce domaine.
1: Ah oui, d'accord.

0: Et sans transition, c'est tout de suite parti pour le premier.
1: Une souris verte.
0: Voilà.

0: tueront.
1: Écoute bien,
0: puisqu'il faut choisir un mot doux, j'ai pour belle dire sans contrefaçon.
2: Sans contrefaçon de Mylène Farmer, oui, évidemment. Oui, oui, oui.
1: Et le style.
2: Ça, c'est quoi ça? C'est style liturgique, ça, presque.
1: Ça englobe énormément de choses. Mais c'est du classique,
2: c'est
1: évidemment.
2: Du classique. Ça va.
1: Ça fait 3 points, Martin, c'est pas mal.
2: Mais sans contrefaçon, j'ai dû attendre un peu. Hein.
1: Oui, oui, c'est pas évident, hein. C'est pas évident du tout. Hein.
2: Allez, mais j'aime bien.
1: Allez, on y va tout de suite pour le deuxième. J'adore ce jeu.

0: Alors, je te la refais.
1: Ouf.
0: Na na na na na na na na na.
1: Ah, frère Jacques.
0: C'était frère Jacques. Et donc c'est non rédiré, non Jimmy.
1: Non rien de rien, voilà. Je ne regrette rien, Edith Piaf.
0: Allez, on se réécoute juste un tout petit extrait pour être sûr qu'on l'a bien trouvé.
2: Non rédiré, non rédiré. Jamais.
0: C'est pas mal, hein. Bravo Martin, on l'a quand même eu en le dissociant.
1: Alors, il fallait dissocier.
0: En fait, il faut vraiment se concentrer à chaque fois.
1: Voilà,
0: je veux trouver la mélodie, et puis je veux trouver le style, et puis je veux trouver les paroles. C'est pas évident.
1: Ouais, ouais.
0: Allez, on y va pour la troisième.
1: Sur le pont d'Avignon,
0: oui.
1: Reggae.
0: Oui.
2: Tu me pour moi, le d'un seul grand rue.
1: Champs-Élysées.
0: Oui. Allez, on écoute.

0: Quoi? Il n'y a vu qui dit
1: y parler. Écoute ma crâle. Attention, refrain. Aux
2: Champs-Élysées. Et ça groove comme ça, n'empêche.
0: Champs-Élysées.
2: Bravo, Martin, tu as fait un sans faux.
0: Je suis tellement mais j'aime bien, moi, ce jeu-là. Il faudrait le sortir en jeu de société.
2: Mais hein, moi, je l'adore fait. Aussi. Je pourrais jouer à ça tous les jours. Et d'ailleurs, j'en fais beaucoup plus. En général, j'en prépare beaucoup plus, tellement ça me fait rire.
0: Si, c'est terrible.
2: Voilà, félicitations, Martin, parce que t'es très fort à ce jeu-là. On verra si les auditeurs sont aussi forts.
0: Mais oui, mais moi, je crois que tu dois vraiment le sortir. Une boîte de jeux comme ça pour le nouvel an, tu vois.
2: Allez, si ma tête
0: et les gens téléchargent. Tu vois, les gens scannent un QR ouais. code qui leur met la chanson. Et parfait.
2: Ouais.
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4: Rendez-vous avec Livia demain pour la prochaine séquence Stumpeke et Derawet. Patrick, lui, est à Lessines. Il fait 18 degrés là-bas ce matin. Voici Danny Balavoine avec Aimer est plus fort que d'être aimé.

0: 4h44 dans Vivacité Matin. Monique me dit qu'il fait 16 degrés sur Belœil actuellement. On se motive pour aller prendre le train vers Bruxelles, nous dit Monique. Eh bien, le courage. Et puis courage aussi à tous ceux qui sont déjà au boulot, hein, en train de travailler. Tout à l'heure, dans le 8-9, c'est Kaimi Yembe qui sera l'invité de Cyril. Il viendra nous présenter son tout nouvel album qui s'appelle Jeune et laide. Et puis hier, eh bien, c'est Jean-Marie Poiré. Alors lui, on le connaît bien sûr pour Les Visiteurs. Hein, il était quand même le réalisateur de ce film et de ses suites. Mais il venait plutôt parler de peinture hier matin dans le 8-9. Si vous avez manqué cela, je vous propose de retrouver un extrait de son passage tout de suite.
1: Je dis notre invité. Je devrais peut-être dire nos invités, parce que vous êtes plusieurs personnes. Bonjour Jean-Marie Poiré.
2: Oui, c'est vrai.
1: Merci d'être avec nous.
2: Je suis un nombre considérable de personnes, parce que je change de nom chaque fois que j'ai une nouvelle activité.
1: Mais alors, j'accueille qui ? Jean-Marie Poiré, Jim Jazz, Anton Imbergue ou le leader des franchises ?
2: Qui s'appelait Martin Dune.
1: Martin Dune.
2: Oui. Écoutez, celui que vous voulez. Je suis prêt à tout.
1: Pourquoi vous avez
2: fait
1: tant
2: très
1: de...
2: beau, je me fiche de tout aujourd'hui.
3: Il fait beau. C'est...
4: Allez, on va boire un verre. On s'en fout.
2: On va boire un verre, on s'en fout.
1: Mais pourquoi vous avez tant de noms ?
2: Parce que, si vous voulez, c'est pour pas faire de confusion. C'est-à-dire que j'ai un nom qui est quand même très connoté comédie.
1: Oui.
2: J'ai la chance que le public ait aimé mes films. Donc, mes films sont très célèbres, presque plus célèbres que moi, en fait.
1: Bon, on les associe quand même beaucoup à vous.
2: Pas toujours, vous avez le nombre de gens qui...
1: Non, c'est vrai, quand on pense Visiteurs, on pense pas à vous.
2: Si, enfin, on m'a tellement félicité pour Les Bronzés, par exemple.
3: Bah oui.
2: Oui, ben bon. Vous nous faites tellement marrer, Les Bronzés font du ski, c'est fantastique. Bon, donc, c'est pour faire une clarté que les gens n'attendent pas quelque chose qui n'a, parce que quand je chantais, c'était pas de la comédie, c'était même assez dramatique, parfois, dans tous les sens du terme.
1: Vous avez commencé par ça. Hein? Vous avez commencé par la chanson.
2: Non, pas du tout. Quand je suis devenu chanteur, moi je fais toujours ce qu'on me propose. Je suis quelqu'un de très ouvert. Et voilà, donc j'étais déjà scénariste. J'avais déjà écrit des tas de films pour Lautner, pour Robert Lamoureux, la 16e compagnie, des choses comme ça. Et puis j'avais besoin d'enregistrer. J'avais écrit cette chanson, j'avais besoin de l'enregistrer pour l'envoyer aux États-Unis. Et voilà, et puis c'est des gens. Ah, il y a un petit studio chez des copains, viens, bon. Et puis ils ont écouté, ils m'ont dit on fait un groupe de rock. J'ai dit, ah bon, un groupe de rock mais moi, j'avais déjà chanté, hein, je chantais, mais avec une guitare, assis sur une chaise, quoi, bon. Et j'avais dit, mais est-ce que je saurais le faire ? Donc, maintenant, il y a un festival gratuit, alors... on est venu, j'ai dit, bon, on essaye, puis ça m'a beaucoup plu.
1: Et vous imaginez une carrière à la Rolling Stones à l'époque ? Ou c'était pas votre délire ?
2: Oui, j'aurais bien aimé, j'aurais trouvé ça sympa, j'adorais chanter, bon. Et là, c'est la même chose, parce que Jim Jazz...
1: c'est votre nom de peintre.
2: Mon nom de peintre, quand j'ai commencé à peindre, je pensais peindre pour moi, c'était un hobby, c'était un accident de la vie. J'ai écrit un livre qui s'appelait « Rire est une fête
1: ouais. »,
2: cette femme qui est galeriste, charmante, je lui avais offert le livre parce qu'elle m'avait invité à dîner. Par politesse, j'ai amené le bouquin, elle adore le livre, elle me dit c'est fantastique, et est-ce que je pourrais en acheter 50 parce que je fais un cocktail, je vais l'offrir à tous les invités.
1: Ouais.
2: Donc c'est adorable. Alors elle vient chez moi chercher les livres, et je vais chercher les bouquins, et chez moi dans l'entrée il y a deux tableaux que j'ai faits. Et elle me fait, mais c'est génial ce peintre, c'est qui ?
3: Excellent.
2: Alors je dis, ça vous plaît ? Il me dit, c'est un peintre français ? Je dis, non, c'est un peintre belge. Et elle fait, mais et je dis, j'en ai un autre, tu veux le voir ? J'emmène voir un troisième
1: vous
2: tableau.
1: Vous lui dites pas que c'est vous à ce moment ?
2: Non. Elle me fait, je lui montre le tableau, elle me fait, mais en plus il a beaucoup d'humour, mais c'est incroyable, c'est vraiment génial. Alors je lui dis, c'est moi. Et elle me dit, mais vous vous fichez de moi ? Je lui dis, non, pas du tout. Je lui dis, montez dans mon atelier. Donc elle est rentrée dans l'atelier, elle a vu que c'était vrai. Et c'est à la télévision, dans je ne sais plus quelle émission, que tout à coup, je vois son mari, parce que c'est des émissions où vous interpelle. Mm. Donc j'avais vu Jean Reno, j'avais vu Francis Weber qui m'avait posé des questions. Et puis il y a son mari qui me dit, que je ne reconnais même pas, parce que je ne l'avais vu qu'une fois, et qui me fait bonjour, voilà, je suis Frédéric Moureau, j'ai une galerie à Bruxelles, est-ce que ça vous intéresserait d'exposer chez moi? Alors j'ai dit, écoutez, laissez-moi réfléchir. C'est oui. Voilà.
1: Et d'ailleurs, c'est pour ça que vous êtes exposé maintenant, jusqu'au 27 juin. Vous êtes à la Frédéric Moureau Galerie. On est à Uccle, à Bruxelles. Et vous dites peintre belge. Vous êtes vraiment devenu belge?
2: Je suis belge, oui, j'ai la carte d'identité belge.
3: Ouais. C'est pour ça qu'il est si sympa.
1: Qu'est-ce qui fait que vous êtes venu vous installer ici? Et que vous avez demandé, parce que s'installer, c'est une chose.
2: Ça fait 15 ans que j'habite.
1: Mais vous, pourquoi vous avez demandé la nationalité?
2: Parce que quand on habite dans un endroit qu'on aime bien, on a envie de participer. Je participe parfois mal parce que, par exemple, la politique belge, je ne la comprends pas. Je
3: n'ai jamais... Nous non plus.
2: Oui. Voilà. Je n'ai jamais compris. Vous votez pour des gens, il y en a d'autres qui arrivent.
1: Vous voyez, vous avez compris.
3: Oui. C'est ça.
2: Ce qui est plutôt marrant, d'ailleurs, en fait. Donc, j'ai toujours... Et je vais vous faire une confidence. C'est que si vous prenez un ratio du nombre d'habitants et du nombre d'entrées... vous faites une règle de trois comme ça. C'est en Belgique que mes films ont le mieux marché.
3: Ouais.
2: Donc, vous voyez...
1: Justement, votre peinture, elle est liée au film. C'est vrai que vous vous mettez à peindre, vous développez votre personnage Jim Jazz au moment où vous attendez le financement de Visiteurs 3.
2: Oui, c'est-à-dire que, pour ne pas citer la société Gaumont, qui étaient des décideurs, ils n'arrivaient pas à se décider. Donc une fois c'était oui, puis après c'était oh peut-être, puis c'est pas trop longtemps. Oh,
1: malgré le succès du 1, du 2, ils hésitent pour...
2: Oui, ils hésitent pendant 2 ans.
1: Ah oui.
2: Et alors, moi, je n'arrivais pas à écrire, parce que quand vous écrivez, si vous êtes turlupiné, vos doigts vont taper, mais vous pensez à autre chose. C'est comme quand on lit un bouquin, parfois on lit 3 pages, puis on fait, mais qu'est-ce que j'ai lu? J'ai rien lu. C'est les yeux qui ont fait comme ça, mais l'esprit est ailleurs. Et la peinture, c'est pas possible. Ça sèche, il faut un chiffon, on est comme ça tout le temps, on est obligé. Le monde peut s'écrouler, on s'en fiche. Et donc, j'ai trouvé que c'était une incroyable méditation, en fait. Ça m'a, j'allais dire, ce serait prétentieux de dire sauver la vie, mais ça m'a enlevé beaucoup d'une dépression, en fait.
1: Merci Jean-Marie Poiret d'avoir été notre invité ce matin. C'était un plaisir, un honneur de vous recevoir aujourd'hui sur le plateau du 8-9. Vous revenez ici quand vous voulez, parce que vous êtes presque voisin, alors.
2: Tout à fait voisin, voilà.
1: Vous êtes le bienvenu ici comme vous voulez, comme vous vous ennuyez. Si vous voulez même rejoindre l'équipe, c'est possible. Hein. On peut se parler.
2: Bah écoutez, j'en prends bonne note.
0: Voilà, c'était hier, de bonne humeur en tout cas, Jean-Marie Poiret. Tout à l'heure, c'est Camille Yembe qui sera l'invité de Cyril, puisque nous sommes mercredi 27 mai aujourd'hui. 4h52, Drive Safe, voici Mike Smith avec Nia Loran ce matin.

0: 4h55 dans Vivacité Matin. Aujourd'hui, eh bien plein soleil, un peu comme hier, une belle météo avec des températures comprises entre 24 et 30 degrés. Un petit coup d'œil aussi sur le cadeau qu'on va vous offrir ce matin pour le jeu de l'intro. Vous n'en aurez pas besoin tout de suite, hein. C'est un parapluie en couleur de vivacité que vous allez pouvoir gagner. Vous le mettrez de côté, hein. Vous savez qu'en Belgique, de toute façon, la pluie revient toujours très très vite. Mais donc, effectivement, aujourd'hui, pas besoin de parapluie. On fera le point complet d'ailleurs sur la météo avec Mélanie Pousseur après l'actualité de 5h. Les ambassadeurs, c'est tout à l'heure à 15h avec Philippe Jeuniot et Sophie Buginaro. Et comme tous les matins, on se balade dans leur agenda avec le retour de Florent Pagny. Il sera de retour sur scène avec cette tournée qui s'appelle Le Retour, tout simplement. Il va parcourir l'Europe et d'ailleurs, il fait une halte à Forêt Nationale les 9, 10, 12 et 13 juin. Vous allez chanter toute la soirée avec ses plus grands classiques comme ce titre-là, par exemple.
1: Mais vous n'aurez pas la liberté de penser.
0: Florent Pagny qui revient prêt à partager des moments forts avec son public où il va interpréter tous ses tubes tels que Savoir aimer, Un jour une femme chantée ou encore Ma liberté de penser que vous entendez ici. Un spectacle rempli d'émotions, de partage et de moments forts avec son public. Ambiance et émotions seront au rendez-vous. Les infos et les réservations, comme toujours, hein, sur le site de Forêt Nationale, c'est forêt-nationale.be. Forêt-nationale.be. Pour rejoindre 5h ce matin, voici le lac Julien Doré.

0: En début de journée avec Vivacité, on va faire le point complet sur la météo avec Mélanie Pousseur dans un court instant, mais là, le rendez-vous de l'info.
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0: Il est 5 heures.
1: Bonne nuit à tous, Julie Buron pour ces informations. La circulation ferroviaire complètement rétablie à Buggenhout après l'accident entre un minibus scolaire et un train à un passage à niveau pourtant fermé. Les trains roulent à nouveau sur deux voies entre Termonde et Lunderzeel. Cet accident, on le rappelle, a fait 4 morts, 2 enfants et 2 adultes. 5 enfants ont aussi été grièvement blessés, leur état est stable. Une enquête a été ouverte pour déterminer les causes exactes du drame. Les suites de l'incendie qui a ravagé un entrepôt de vêtements à Tubize. On le sait, depuis lundi, la toiture du bâtiment contenait de l'amiante. C'est pour cette raison que les écoles et les crèches sont restées fermées et la population invitée à se protéger en attendant les résultats des analyses. Et ceux-ci sont rassurants. Les mesures de confinement ont donc été levées en fin d'après-midi ce mardi à Tubize. En France, les deux adolescents soupçonnés d'avoir tué par étranglement un enfant de 11 ans à Rennes disent avoir voulu se venger et récupérer du matériel de pêche d'une valeur de quelques dizaines d'euros, selon le procureur de Rennes. La garde à vue des deux mis en cause, un garçon de 16 ans et une fille de 15 ans, a été prolongée. Ils doivent être présentés ce mercredi matin au tribunal judiciaire en vue d'une éventuelle mise en examen pour meurtre sur mineur. Anne van de Winkel n'a pas créé l'exploit face à la 19e joueuse mondiale, l'américaine Madison Keys, lors de son premier tour à Roland-Garros. La limbourgeoise de 22 ans, 99e mondiale, s'est inclinée en deux manches, 6-3, 6-0. En plus de la défaite de Anne van de Winkel, la Belgique a perdu un autre de ses représentants. À Paris, Alexander Blok, qui avait enchaîné plusieurs succès récemment, s'est blessé à l'entraînement ce mardi. Il a déclaré forfait pour son deuxième tour contre l'Australie. Alex de Minor. Enfin, au Giro, Jonas Vingegaard a remporté la 16e étape du Tour d'Italie. Le Danois conforte par la même occasion son maillot rose de leader au classement général. C'est tout pour ces informations. Merci de nous écouter.
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3: Et à 5h02, on va parler de météo. Bonjour Mélanie Pousseur.
4: Bonjour Bernard, bonjour tout le monde.
3: Et nous sommes repartis pour une belle journée ensoleillée aujourd'hui, hein.
4: Oui, c'est vrai, le soleil qui va nous accompagner encore ce mercredi. Alors si on doit juste dire des petites différences par rapport à la journée d'hier, ben d'abord on aura peut-être quelques petits nuages de haute, moyenne altitude dans le nord-nord-est du territoire, donc on va dire pour la Campine, pour Anvers ce matin, et à la clé peut-être quelques petites ondées très locales qui sont possibles en provenance donc des Pays-Bas. Ce sera grand soleil ailleurs, tout comme hier, le thermomètre va grimper rapidement pour afficher avant midi entre 21 et 25 degrés, et puis cet après-midi, la petite différence par rapport à hier aussi, eh bien c'est qu'il fera un tout petit peu moins chaud, 24 à 29 degrés, 30 quand même encore pour la Gaume. Hein. C'est en raison d'une légère bise de secteur nord-nord-est, des températures qui restent tout de même estivales. Et puis en Ardennes, on y ajoute aussi quelques petits cumulus avec l'une ou l'autre ondée possible. On insiste, c'est très local à nouveau. Ce soir et cette nuit, un temps sec, un temps calme, un ciel serein, avec des minima qui vont aussi entre 10 et 15 degrés. Demain, la journée s'annonce ensoleillée et chaude à nouveau, 25 à 30 degrés pour les maxima. Alors vendredi, on attend encore 28 à 33 degrés, donc on pourrait connaître la deuxième journée avec ce pic de chaleur. C'était hier, ça recommence donc vendredi. Avec là, eh bien quelques nuages par-ci par-là, mais de manière générale, le soleil sera quand même bien là. Et puis il faudra en profiter, car le week-end, et oui, ça semble se confirmer, en tout cas s'annonce plus instable avec l'arrivée des averses orageuses, parfois virulentes samedi matin. On va sentir aussi la différence niveau température entre samedi et dimanche, puisqu'on passera de 26 à 30 degrés samedi, à 20 jusqu'à 24 degrés, pas plus pour dimanche. Bon, on va dire que ce sera un peu plus respirable, Bernard.
3: Oui, ça reste tout à fait sympathique, hein, quand même, 24
4: aussi,
3: degrés.
4: Bah
3: on
4: oui.
3: Fera moins tourner à clim comme ça. Merci Mélanie.
4: Tout à fait, à tout à l'heure.
3: À tout à l'heure.
0: Avec Bernard
3: Dewey. Et sur WhatsApp, Viviane Vormel, bonjour, tiens, dans un petit message qui nous a fait parvenir, 0470 07 20 23, si vous aussi vous voulez nous écrire. Nous sommes le mercredi 27 mai aujourd'hui, nous fêtons les Augustins avec un dicton qui dit à la Saint-Augustin, la première chaleur vient, le soleil se lève à 5h39 aujourd'hui, il se couchera en fin de journée à 21h42. Un coup d'œil aussi sur les anniversaires du jour avec la fille de Vanessa Paradis, de Johnny Depp, c'est Lily Rose Depp, l'actrice actrice et mannequin fête ses 27 ans. Il y a aussi le fondateur du groupe podcast, André 3000, qui fête ses 51 ans. Marca, le chanteur belge, à 65 ans. C'est l'un des membres des Crowded House. Nelfin, 68 ans aujourd'hui. Puis enfin, une légende de la chanson française qui fête aussi son anniversaire aujourd'hui. C'est Alain Souchon, il a 82 ans. Bon début de journée, courage à tous ceux qui sont déjà en train de travailler. Je sais qu'ils sont nombreux d'ailleurs et qui sont à l'écoute. On pense aux facteurs, il y a les boulangers également, il y a la police, il y a les ambulanciers. Il y a tellement de professions qui sont déjà tout debout. Eh bien, on pense très fort à vous. Pour la musique, Teddy Sims arrive, Mr. Know It All.

9 dans Vivacité Matin. On va jeter un petit coup d'œil sur les programmes télé de votre soirée. Crédit facile, paiement différé, achat compulsif grâce à la formule acheter aujourd'hui et payer demain. Se faire plaisir n'a jamais été aussi simple. Voilà le thème d'investigation ce soir sur la Une à partir de 20h15. Pour les amateurs de football, eh bien ça se passe sur Tipeee avec la Conférence League. Crystal Palace face aux Espagnols de Rayo Vallecano. Un match à suivre à partir de 20h20. Et puis enfin, la suite du concours Reine-Elisabeth violoncelle sur la 3, c'est à 20h05. Voilà pour votre soirée en télévision. It's My Life, à la base c'était un titre de Talk Talk repris par Gwen Stefani et son groupe No Doubt. Les voici ce matin sur Vivacité et sur Lune TV.

Il est 5h13 dans Vivacité Matin. Tout à l'heure, vous avez rendez-vous avec Christophe Cranchon à 6h pour le journal. Vivacité Matin. Parmi les principaux titres, les profs toujours en colère, les grèves et actions continuent pour protester contre la réforme de l'enseignement. Tandis qu'au Parlement de la Fédération Wallonie-Bruxelles aujourd'hui, la réforme pour la première secondaire devait être votée. Elle prévoit plus de cours de langue et de maths et surtout la suppression de la première différenciée pour les élèves qui n'avaient pas leur CEB. On vous en dit plus dans le journal de Christophe tout à l'heure à 6h et Sébastien Pierret nous rejoindra avant cela. Ça sera à 5h30 pour développer le reste de l'actualité. Le disque qui fait du bien ce matin, c'est The Joker. Voici le Steve Miller Band.

0: Justin Bieber Band avec The Joker, c'est le disque qui fait du bien aujourd'hui. Un petit coup d'œil sur WhatsApp 0470 07 20 23. Emmanuel, qui se trouve à Braine-le-Comte, me dit bonjour, en Lefteau, il y a 17 degrés, c'est 2 degrés de plus qu'hier, belle journée. Et on aura l'occasion de parler de la météo avec Mélanie dans quelques instants. Alors c'est marrant parce que elle nous dit qu'il y a plus 2 degrés par rapport à hier sur Braine-le-Comte, et pourtant au niveau des maxima, eh bien ils vont chuter un petit peu, mais ça reste raisonnable hein, puisqu'on annonce de 24 à 30 degrés. On en parlera avec Mélanie, mais là c'est l'heure du cactus que vous avez peut-être manqué dans le 8-9 de ce mardi. C'était James Dino aux commandes.
1: Donc nous sommes mardi, normalement c'est votre patron qui a votre place, qu'est-ce que vous faites là?
2: Ah bah écoutez Cyril, je le remplace parce que monsieur de Warzé a décidé de jouer la première de son spectacle hier, un spectacle hilarant d'après les échos que j'en ai eu et qui s'appelle quand même Va au diable, et qu'il a eu le cynisme de jouer la première fois le jour de la Pentecôte. Je ne sais pas si vous vous rendez compte du côté diabolique de la personne. Alors je vous explique ce qui s'est passé. La semaine dernière, il m'écrit un mail en me disant « Voilà, vous allez me remplacer mardi, je ne saurais pas être là. » Ce à quoi j'ai répondu « C'est hors de question, mardi, je ne suis pas disponible, j'ai un cours de pétanque. » Ce à quoi il m'a répondu « Dans ce cas, vous êtes viré du Grand Cactus, ça ne sert à rien de revenir l'année prochaine. » Et là, je l'ai appelé en lui disant « Excusez-moi de Warzé, mais j'avais mal lu. J'ai lu marmite au lieu de mardi. »
1: Ah oui, oui.
2: Alors moi, je ne savais pas vous remplacer marmite. Mais si c'est mardi, évidemment, je peux le faire. Et avec le plus grand des plaisirs, bien entendu. Voilà, j'ai fait ce qu'on appelle aujourd'hui dans le métier une Jean-Pascal Zadi. Hein, vous voyez tous, c'est qui?
3: Oui.
2: L'acteur dont les dents rayent le parquet au sens physique du terme. Livia Douchkov à côté, c'est des dents de lait. Eh ben, cet acteur a signé donc, la fameuse pétition anti-Bolloré avec beaucoup de conviction d'ailleurs, mais en relisant ses extraits de compte, eh ben, il s'est aperçu que Bolloré lui avait quand même donné 80 millions d'euros pour ses films, alors il s'est ravisé, lui a passé un petit coup de bigot, ce qui a fait plaisir à Bolloré, il était un peu inquiet, il s'était dit j'espère que Jean-Pascal n'a pas une dent contre moi, parce que sinon, ça va faire mal. Enfin, moi je dis quand même bravo, parce que parfois il faut savoir se remettre en question, je pense que j'aurais fait exactement la même chose, quand je vois ce que je suis capable de faire pour 300 euros brut, je me dis que si un jour de Warzé me donnait 80 millions, je lui ferai un enfant. Mon avis, je lui ferai. Il aurait une tronche pas possible, ce gosse, mais je lui ferai un enfant. D'ailleurs, pour être tout à fait honnête, je ne sais pas si je l'aurais signé, cette pétition anti-Bolloré, à mon avis, non. Je me serais dit, pense à ta future carrière au cinéma, et puis surtout, sois digne de tes ancêtres, collabore.
3: Oh là
2: c'est la moindre des choses. Voilà. Surtout que je dois quand même
1: du
2: beaucoup...
1: Silence, hein, quand même.
2: Je salue mes ancêtres, il y en a qui m'écoutent. Surtout que je dois quand même beaucoup de choses à Canal+. Après tout, c'est grâce à eux que j'ai découvert la sexualité. En crypté. Je peux vous faire une confidence aujourd'hui. Je vous dirai qu'aujourd'hui, quand j'entends... Ça m'excite encore un petit peu.
3: Il est malade.
2: Bref, je le dis à tous les artistes qui doivent encore payer leur loyer, qui sont encore prêts à repartir à travailler à la chaîne, il ne faut jamais signer les pétitions. On le regrette toujours. Demandez à Jack Lang. En 79, il signe une pétition pour la pédophilie. 45 ans plus tard, il doit convaincre tout le monde qui ne connaît pas Jeffrey Epstein. Et sur le plateau de Jean-Marc Morandini. Avouez quand même que c'est compliqué. Alors, enfin bref, voilà ce qui explique donc ma présence aujourd'hui. Du coup, hier, il a fallu que j'écrive une chronique alors qu'il faisait 45 degrés. J'étais allongé dans mon lit comme une motte de beurre dans une casserole en train de frire, littéralement. D'ailleurs, pour la petite anecdote, j'ai dû ressortir les tongs alors que mes orteils n'avaient pas vu la lumière du jour depuis l'hiver. Les poils, les ongles avaient poussé, c'était une jungle, on aurait dit une foufoune des années 60. Enfin bon, qu'est-ce qu'on ferait pas pour faire plaisir à son patron? D'ailleurs, je vous le conseille vivement, allez tous voir le spectacle de De Warzé. Il est con comme ses pieds, mais il est quand même très très drôle. Allez, bonne journée à tous.
1: Bravo James, le cactus. Au revoir sur RTBF Ovio et sur la page Facebook de Vivacité.
0: Et le prochain cactus, c'est tout à l'heure aux alentours de 8h16. Il est déjà 5h22. On va retrouver Mélanie Pousseur pour parler de la météo. Juste après Dizzy, c'est Théodora. Voici Mélodrama.

0: 5h24 ou quasiment 25. Hein. On va arrondir. Il est temps de parler de la météo avec Mélanie Pousseur tout de suite.
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0: Alors Mélanie, pour ce mercredi, encore du soleil, on va perdre quelques degrés quand même pour les maxima.
2: Hein. Oui, mais vraiment pas grand-chose, hein, Bernard. On va peut-être même pas sentir la différence. Quoique, on va faire le point tout de suite. J'ai quand même épinglé les deux petites différences par rapport à hier. Donc, c'est vrai, beaucoup de soleil. Les différences, c'est quelques petits cumulus dans le nord-nord-est du territoire ce matin et plutôt dans le sud-est cet après-midi, avec quelques petites ondées possibles. Mais bon, le risque est très local. Et puis, côté température, ça, c'est la deuxième différence. En effet, il fera de 24 à 29 degrés, ce qui reste évidemment estival. Hein, tout à fait, on confirme. 30 degrés même attendu pour la Gaume. C'est en raison d'une légère bise de secteur nord-nord-est. Pour ce soir et cette nuit, un temps sec, un temps calme, un ciel serein, des minima entre 10 et 15 degrés. Demain jeudi, à nouveau beaucoup de soleil et toujours de la chaleur, 25 à 30 degrés pour les maxima. Pour vendredi, le vent va prendre une autre direction. Il sera orienté à l'ouest et donc quelques nuages de haute et moyenne altitude vont envahir le ciel. Quelques orages isolés sont possibles et côté température, il fera à nouveau très très chaud, 28 à 33 degrés. Il fera un petit peu plus frais à la côte avec 25 degrés au thermomètre. Et puis le week-end qui arrive s'annonce plus instable avec l'arrivée d'averses orageuses, parfois virulentes, surtout samedi matin. Et puis niveau température, il fera 26 à 30 degrés pour samedi, 20 à 24 degrés pour dimanche.
0: Merci Mélanie. Dans quelques instants, Sébastien Pierret pour l'essentiel de l'info. Et c'est Gordeau et Régnier Zonneveldt pour rejoindre l'actualité. Voici Loco Loco.

0: 7h28 dans Vivacité Matin. Alors c'est amusant parce que la météo est vraiment superbe aujourd'hui. On n'annonce pas une goutte de pluie et pourtant, on va vous offrir un parapluie aux couleurs de Vivacité avec notre jeu de l'intro dans quelques instants. Mais comme je le disais tout à l'heure, effectivement en Belgique, d'ailleurs Mélanie nous le disait déjà pour le week-end, on parle de retour d'un temps instable, ça pourra encore vous servir. Donc on joue dans quelques petites minutes au jeu de l'intro pour vous offrir ce parapluie aux couleurs de Vivacité. Et Lucenda, qui est au Grand-Duché de Luxembourg, me dit qu'il fait 12 degrés actuellement du côté de Redanche sur Attert. N'hésitez pas vous aussi à nous laisser la température chez vous ce matin via WhatsApp, 0470 07 20 23. L'essentiel de l'info, Sébastien Pierret arrive dans quelques petites secondes.
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4: Un bon début de journée, il est 5h30. Sébastien Pierret avec vous. Bonjour à tous. Retour à la vie normale à Tubis, dans le Brabant wallon. Les crèches et les écoles rouvrent ce matin. Les habitants peuvent vaquer à leurs occupations, aérer leurs maisons, sortir sans masque. Toutes les mesures de précaution sont levées depuis hier soir. Les analyses se montrent rassurantes. Il n'y a finalement pas d'amiante dans les fumées dégagées par l'incendie d'un entrepôt textile. L'incendie qui est toujours en cours ce matin. Une trentaine d'habitants vivant juste à côté du site ne peuvent toutefois pas encore rentrer chez eux. Le feu a déstabilisé leur maison. Des experts sont attendus sur place. Le trafic ferroviaire a repris en Flandre après le dramatique accident survenu hier à Buggenhout. Un minibus scolaire a été percuté par un train sur un passage à niveau. Il y a 4 morts, le conducteur du bus, une accompagnatrice et 2 enfants. 5 autres enfants sont gravement blessés mais leur état est stable. Des registres de condoléances sont ouverts et l'enquête se poursuit pour comprendre comment le chauffeur du bus a pu franchir les barrières du passage à niveau pourtant baissé. L'homme n'a pas de casier judiciaire. Alors que la colère gronde dans les écoles, que les profs continuent leurs grèves et leurs actions, le Parlement de la Fédération Wallonie-Bruxelles avance. La réforme de la première secondaire a été adoptée hier en commission et devrait être votée en séance plénière aujourd'hui. Elle prévoit de renforcer des apprentissages de base en langue et en maths, notamment la suppression de la première différenciée pour les élèves qui n'ont pas obtenu leur CEB et un renforcement de l'accompagnement des élèves en difficulté. Les flexi-jobs bientôt étendus à tous les secteurs, publics et privés, sauf au domaine agricole et horticole. La réforme a été adoptée hier en commission des affaires sociales de la Chambre. Cette extension doit entrer en vigueur le 1er juillet. Pas d'exploit pour Anne van de Winkel lors de son premier match en Grand Chelem. La Belge s'incline au premier tour de Roland-Garros. Défaite 6-3-6-0 face à l'Américaine Madison Keys. C'est beaucoup de frustration, mais passons à autre chose. Alexander Bloks veut aller de l'avant. Le numéro 1 belge est forfait pour la suite du tournoi parisien après s'être tordu la cheville à l'entraînement hier. En football, place à la finale de la Conference League ce soir. Les Anglais de Crystal Palace affrontent les Espagnols de Vallecano. Il est 5h32. Excellent début de journée à toutes et tous.
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0: Et on part sur les routes avec un véhicule en panne à vous signaler sur la E40 Bruxelles-Ostende à hauteur de Zwenart en direction d'Ostende. La bande d'accélération est obstruée. Et puis on nous signale aussi un autre véhicule en panne, mais cette fois sur la E403 Bruges-Kortrijk-Tournai à hauteur de Sint-Eloys-Winkel en direction d'Ornic. La bande de gauche est obstruée.
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1: Allez, on vous offre le parapluie Vivacité dans quelques instants avec le jeu de l'intro de ce mercredi le 27 mai aujourd'hui. Bonne fête aux Augustins. Le dicton du jour dit à la Saint-Augustin, la première chaleur vient. Le soleil se lève vraiment dans quelques minutes. Hein. Ça sera pour 5h39 ce matin. Il se couchera en fin de journée à 21h42. Un petit coup d'œil aussi sur les anniversaires du jour avec la fille de Vanessa Paradis et de Johnny Depp. Lily Rose Depp fête ses 27 ans aujourd'hui. Il y a aussi le fondateur de Outkast, enfin l'un des fondateurs en tout cas du groupe, André 3000, qui fête ses 51. Non, Marca, le chanteur belge, le papa d'Angèle et de Roméo Elvis, est aussi à l'honneur, 65 ans. Delphine, du groupe Crowded House, 68 ans aujourd'hui. Puis enfin, c'est une légende, le chanteur français Alain Souchon est aussi à l'honneur. Il fête ses 82 ans aujourd'hui. Avant de vous offrir le parapluie Vivacité avec le jeu de l'intro, et bien on va retrouver Mika avec Elle me dit.

pas paraphraser Mika. Elle me dit bonjour, bonne matinée avec le soleil de Lambermont, côté province de Luxembourg. C'est le message de Patricia, tiens, qui est arrivé sur WhatsApp. Et c'est l'heure de jouer. On va vous offrir le parapluie Vivacité. Ce matin, vous allez vous dire, bah, ils sont fous, ils offrent un parapluie alors qu'on annonce du soleil et tout ça. Oui, mais

Attention hein, pour le week-end à venir, on annonce déjà le retour d'un temps plus instable, donc un parapluie ça sert toujours. Et on vous l'offre maintenant à condition bien sûr de retrouver le chanteur qui se cache derrière cette intro, écoutez.

0: Et l'indice de Corentin pour vous aider à retrouver ce chanteur, c'est Allô Maman Bobo, autre titre célèbre de son répertoire à ce chanteur. Allez, vous envoyez le nom de ce chanteur que nous recherchons via SMS 6003. C'est 1 € le message et c'est vous qui repartirez avec le parapluie Vivacité ce matin. Bonne chance à vous. On attend vos réponses au 6003. C'est l'heure de retrouver le sketch de ce matin. C'est une imposture téléphonique de Laurent Baffy, l'agence d'intérim.
1: Agence d'intérim d'Auteuil, j'écoute.
2: Oui, bonjour madame, je téléphone parce que je suis actuellement sans emploi et je voudrais m'inscrire dans votre agence, s'il vous plaît.
1: Oui, vous avez déjà accompli des missions dans des agences d'intérim, monsieur?
2: Non, jamais, mais je vous téléphone parce que j'habite l'immeuble juste au-dessus, comme ça, si vous avez besoin de moi, vous m'aurez sous la main. Je suis monsieur Moignon, du 3e gauche.
1: Oui, bon, d'accord. Et vous cherchez un emploi dans quel domaine, monsieur Moignon?
2: Ah, je m'en fous, hein. Tout ce que je veux, c'est du travail, moi.
1: Oui, d'accord, oui, mais pour moi, c'est vaste, hein. Vous avez une formation, vous avez fait quoi?
2: Bah, à la base, j'ai un CAP de drag queen, mais enfin, ça m'étonnerait que vous ayez une place de drag queen à me proposer. Parce que...
1: Non, on n'a pas ça en ce moment. D'ailleurs, pour être tout à fait franche, je ne sais même pas ce que c'est.
2: Tant mieux, parce que je vais vous dire, je ne supporte pas trop les talons hauts, alors ça me fout le vertige. Donc.
1: Mais avant d'être sans emploi, qu'est-ce que vous faisiez exactement, monsieur Moignon?
2: Avant, j'étais à mon compte, j'étais gynécologue ambulant à la campagne.
1: Gynécologue ambulant?
2: Ouais, j'avais une estafette, une blouse blanche, un karcher, et puis je faisais ma tournée dans les villages. Ça marchait super bien, mais j'étais obligé d'arrêter parce que le conseil de l'ordre m'a foutu un procès au cul sous prétexte que j'avais pas de diplôme. Alors vous rendez compte, alors que moi le diplôme, j'en suis bardé.
1: Eh ben oui, mais justement, à part votre CAP, là, qu'est-ce que vous avez comme diplôme?
2: J'en ai plein, je vous dis. J'ai eu le prix de camaraderie de CM2 en 1967.
1: Ouais.
2: Et j'ai aussi un brevet de 25 mètres nage libre.
1: Mais c'est pas des diplômes, monsieur, ça! Mais
2: attendez, j'ai quand même également une licence et une maîtrise, figurez-vous, madame.
1: Ah bon, ben c'est très bien, ça, c'est très bien, mais je paie une de quoi?
2: J'ai une licence de dame pipi, mais ça, tout le monde s'en fout, il n'y a pas de débouché, puis j'ai surtout une maîtrise de toucher rectal. C'est bon, ça doit aider pour travailler dans le centre, non?
1: Mais qu'est-ce que vous me racontez, monsieur, là? C'est quoi ces histoires de pipi, de dame pipi, de toucher rectal? Vous moquez de moi, là?
2: Mais pas du tout, c'est des diplômes que j'ai obtenus dans des écoles privées. Non seulement ça m'a coûté une fortune, mais en plus, au final, ça ne sert à rien du tout. Alors je vous demanderai de ne pas vous moquer de moi, sous prétexte que vous avez du travail et que moi, je suis au chômage. Parce que ça, c'est lamentable comme attitude.
1: Mais je me moque pas de vous, monsieur. C'est les gens qui ont pris votre argent pour ces soi-disant diplômes qui se sont moqués de vous, c'est pas moi. Hein.
2: Attendez, j'ai oublié, j'ai aussi un dog allemand.
1: Ah bon, bah ça c'est bien, ça vous avez un dog d'allemand, c'est bien.
2: Non, j'ai pas un dog d'allemand, j'ai un dog allemand. Sultan, 3 ans et demi, 80 kilos, une bête superbe. Mais rassurez-vous, hein, je l'emmène pas au travail. Hein. De toute façon, j'en ai même pas du travail, hein, je vais te dire.
1: Oui, non, mais enfin, je comprends bien, mais ici on a surtout des demandes pour des ouvriers qualifiés. Des tourneurs, des fraiseurs, des maçons, des miroitiers, enfin vous voyez.
2: Oui, non, merci, mais moi, avec la position de ma femme, je peux pas me permettre de faire l'ouvrier. Pour moi, ce serait déchoir. Hein.
1: Ah bon? Et pourquoi, qu'est-ce qu'elle fait, votre femme?
2: Ma femme, elle est secrétaire de direction assistée dans une safrane, alors vous voyez.
1: N'importe quoi.
2: Si.
0: Voilà, Laurent Baffy pour ce mercredi. Vous avez rendez-vous tout à l'heure avec les ambassadeurs. À partir de 15h, vous allez retrouver Philippe Jeuniot et Sophie Buzinaro. Un petit coup d'œil peut-être sur le programme de ce mercredi. À Bouillon, un privé a repris depuis octobre 2023 l'exploitation d'un petit train touristique bruxellois, mais amoureux de la ville où il venait de passer ses vacances. Stéphane Willems plaide pour que Bouillon développe encore plus d'attractions. Les activités pour enfants aussi aujourd'hui avec Sophie. Le 4e festival de contes et de menterie au château de Trasny dans la commune de Courcelles. Et puis enfin, Vincent Louette, passionné de la faune et de la flore de la Famène, propose des balades ornithologiques et musicales pour reconnaître le chant des oiseaux. Tout ça, c'est au menu des ambassadeurs à partir de 15h sur Vivacité, bien entendu. Ailleurs, voici Orelsan dans Vivacité Matin.
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5 dans Vivacité Matin. Dans 15 minutes, le journal de Christophe Grandjean. Et parmi les principaux titres, les profs toujours en colère, les grèves et actions continues pour protester contre la réforme de l'enseignement. Tandis qu'au Parlement de la Fédération Wallonie-Bruxelles aujourd'hui, la réforme de la première secondaire devrait être votée. Elle prévoit plus de cours de langue et de maths et surtout la suppression de la première différenciée pour les élèves qui n'avaient pas leur CEB. Tous les détails dans ce journal-là, c'est dans 14 minutes à présent. Et puis avant cela, on prendra aussi les nouvelles de la météo avec encore du soleil pour cette journée de mercredi. On verra tout ça avec Mélanie Pousseur. Simply Red, Stars, et puis on va accueillir le gagnant du jeu de l'intro pour aujourd'hui.

0: Il est 5h50 sur Vivacité sur la Une TV. On va partir à Bas-Warneton. On est dans le Hainaut avec Aurélien. Aurélien, il travaille dans le bâtiment et il est déjà sur la route pour aller bosser. Bonjour Aurélien.
1: Bonjour.
0: Dis donc, avec des températures pareilles, ça doit pas être évident quand même de bosser sur des chantiers, hein?
1: Ah non, c'est pour ça qu'on commence plus tôt, hein.
0: Ah oui, j'imagine bien. Hier, vous avez pas eu trop difficile? Parce que même...
1: Parce que même
0: en commençant plus tôt, bon, il y a fatalement quand même une partie de la journée où vous emmagasinez les températures assez élevées actuellement. Et donc, vous avez beaucoup d'eau, j'imagine. Vous venez avec vos packs d'eau au boulot pour bien vous hydrater,
1: oui.
0: Hein?
1: Oui, exactement.
0: Vous avez beaucoup de courage, en tout cas. Aurélien, vous êtes là parce que vous avez retrouvé le chanteur qui se cachait derrière l'intro ce matin. On a parlé de légende de la chanson française. Il s'agissait de...
1: Alain Souchon.
0: Oui, bien sûr, Alain Souchon avec la balade de Jim.
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0: Chrysler. Eh bien, bravo, vous allez recevoir le parapluie Vivacité. Vous pourrez l'utiliser dans quelques jours, puisqu'on annonce déjà un changement dans les conditions météo. On verra ça avec Mélanie, d'ailleurs, dans quelques minutes.
1: Oui.
0: Ou bien, en attendant, vous pouvez toujours l'utiliser comme parasol. Hein. Ça aussi,
1: voilà,
0: c'est une possibilité.
1: Pour fabriquer du soleil.
0: Voilà, exactement.
1: On
0: vous envoie ça en tout cas très très vite. En tout cas, courage encore sur le chantier aujourd'hui. À bientôt Aurélien.
1: Merci. Merci, à bientôt.
0: On fera le point sur la météo dans quelques instants avec Mélanie. Juste après Mentissa, voici les enfants difficiles.

0: Il est 5h54 dans Vivacité Matin. On fait le point sur la météo tout de suite.
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0: Et c'est encore une belle journée hein, qui nous a tombé, Annie Pousseur.
2: Oui, avec des températures estivales, et c'est déjà le cas, hein. Regardez ici, pour l'instant, je fais un rapide relevé des températures, on a déjà 17 degrés, enfin la température d'hier qui a du mal à baisser évidemment, 17 degrés à Woluwe-Saint-Pierre, 15 à Westend par exemple, 18 degrés déjà du côté de Pessou, c'est chaud, j'espère que vous avez, que la nuit s'est bien passée, je vais y arriver, c'est vrai qu'avec de telles chaleurs, c'est pas toujours évident de trouver le sommeil. Alors pour ce matin, on attend donc pouge toujours, beaucoup de soleil, un grand soleil partout, à noter peut-être quelques petits cumulus qui pourrait déborder des Pays-Bas. Donc dans le nord-nord-est du pays, on attend quelques petits nuages. Et puis sous ces nuages, peut-être l'une ou l'autre ondée. Cela restera assez anecdotique. Cet après-midi, toujours beaucoup de soleil, quelques rares voiles d'altitude et à nouveau quelques cumulus qui pourraient se développer, mais cette fois plutôt dans le sud-sud-est du pays. Et là aussi, peut-être l'une ou l'autre ondée. Ça reste très local. Côté température, cet estival, 24 à 29 degrés et même 30 pour la Gaume. Ce soir, cette nuit, on pourra profiter d'abord des terrasses ce soir. Et puis cette nuit, on pourra observer les étoiles avec des minima entre 10 et 15 degrés. Demain, jeudi, à nouveau beaucoup de soleil, pas un nuage à l'horizon, 25 à 30 degrés. Et pour vendredi, 28 à 33 degrés, on pourrait donc avoir le deuxième pic de chaleur de la semaine, avec toujours beaucoup de soleil et quelques nuages de haute et moyenne altitude. Et à la clé, peut-être quelques orages isolés en soirée.
0: Merci beaucoup Mélanie. On va rejoindre 6h ce matin avec Carly Rae Jepsen. Voici Call Me Maybe.

0: bien du soleil hein, ce mercredi 27 mai. Dans quelques instants, vous allez retrouver Walid pour le 6-8 sur la une. Et puis alors sur Vivacité, on va partir dans la région du côté du Brabant Wallon. Vous allez retrouver Olivier Gillin pour la province de Luxembourg, Jean-Marc Dessert.
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11: Évidemment, c'est comme ça tous les matins que ça se passe. Nous sommes enchantés de vous retrouver du côté du Châtelain, du côté des Marolles, de la place Mézère. Nos petits voisins sont là aussi. Hein. On se réveille dans la chaleur, enfin, un peu lourd. C'est vrai qu'on ne dort pas très très bien et le temps continuera à être beau, sec et chaud dans les jours à venir jusqu'au week-end qui sera instable. Non pas comme notre Jonas qui est de retour aux commandes de Bruxelles Matin pour réaliser cette émission avec Julien, s'il vous plaît. Et pour l'info, bah, c'est The One and Only Geoffroy Fabré. Bonjour Geoffroy. On parlera de quoi dans l'info aujourd'hui ?
12: Allez, surprise, chaleur.
11: Oh non, tiens, ça
12: ne
11: m'étonne pas.
12: Mais avec le côté que tous les Bruxellois ne sont pas égaux face à la chaleur, il peut y avoir des différences de température au sein même de Bruxelles de parfois 7-8 degrés.
11: Carrément.
12: Voilà, on vous expliquera tout ça d'ici quelques minutes vers 6h15.
11: Ouais, le temps de se connecter ensemble, il y a le WhatsApp pour cela, 0470 99 000. Excellent début de journée à toutes et à tous. Bonjour Bruxelles, c'est l'heure de synchroniser les montres, il est bien 6h du matin, voici votre journal.
13: La Belgique privée de son plus grand espoir à Roland-Garros, Alexander Blok blessé à l'entraînement déclare forfait. L'une des réformes de l'enseignement supérieur pourrait être votée dès aujourd'hui par le Parlement de la Fédération Wallonie-Bruxelles. Elle prévoit le remaniement complet de la première année secondaire avec un renforcement des matières de base. Quand acheter devient une maladie, le magazine Investigation de la RTBF s'intéresse cette semaine au surendettement.
11: Votre journal est présenté par Christophe Grandjean. Bonjour.
13: Bonjour, beaucoup de frustration, mais passons à autre chose. Ce sont les mots d'Alexander Blok sur Instagram. Le numéro 1 belge du tennis ne disputera pas son deuxième tour aujourd'hui à Roland-Garros. Il s'est tordu la cheville hier à l'entraînement. Étoile montante sur terre battue, Alexander Blok avait notamment atteint les demi-finales du gros tournoi de Madrid et battu plusieurs joueurs d'envergure. Beaucoup l'imaginaient capable d'aller loin à Roland-Garros. C'est donc un coup dur pour le clan belge, Christine Anquet.
14: Oui, c'est une très grosse tuile qui rappelle un très mauvais souvenir. Il y a 9 ans, David Goffin s'était blessé à la cheville droite à cause d'une bâche sur le cours Suzanne Lenglen. Ici, c'était la même chose, mais à Jeanboin, un stade d'entraînement situé à 200 mètres de Roland-Garros. Ruben Bemmermans, l'entraîneur d'Alexander Blok.
15: Il sautait pour le retour et puis il a mis son pied sur la bâche et puis il a tordu la cheville. Ouais.
14: Ces maudites bâches, elles sont encore plus dangereuses car plus proches sur les cours d'entraînement qui sont plus petits et où il y a moins de recul.
15: À Jeanboin, il ne faut pas avoir des bâches au sol. C'est mieux de les mettre sur le grillage ou je ne sais pas quoi. Pour moi, il n'y a pas assez de place derrière. Le jeu va tellement vite. Les joueurs doivent reculer pour adapter aux vitesses maintenant. Donc, je pense pour Jeanboin, ça peut être limite.
14: Alexander Blok doit passer des examens en Belgique pour que soit déterminée la nature exacte de sa blessure. Mais le numéro 1 belge est forcément déçu et inquiet pour la suite. Son coach confirme.
15: Pour la prochaine semaine, il disait même dans le vestiaire, j'étais tellement heureux de jouer sur gazon avec toutes les armes que j'ai maintenant avec mon service, mon coup droit. Sans doute encore voir ce qu'on va rater comme tournoi sur gazon, mais je pense Rosmalen, ça va être un peu tôt pour jouer.
14: Il faut donc croiser les doigts pour Wimbledon.
13: Christine Anquet, envoyée spéciale RTBF à Roland-Garros. Autre déception hier soir dans le clan belge, mais plutôt logique, celle-là. Anne van de Winkel a été éliminée dès le premier tour. La Limbourgeoise de 22 ans participait à son premier tournoi du Grand Chelem. Elle était opposée à l'américaine Madison Keys, 19e mondiale. Anne van de Winkel, elle est 99e. Madison Keys s'est imposée facilement 6-3, 6-0. Les enseignants ne décolèrent pas et continuent leurs actions pour dénoncer les réformes dans l'enseignement. Le vote de certaines réformes est reporté au mois de juin, mais il y en a une qui avance au Parlement de la Fédération Wallonie-Bruxelles, les changements pour la première année secondaire, approuvés en commission hier par la majorité MR engagée. Le passage en séance plénière devrait être une formalité et les députés pourraient voter dès aujourd'hui. Alors si effectivement ça passe, quels sont les changements prévus en première année secondaire, Yasmina Favaro?
5: Alors tout d'abord, le programme découvre un peu plus d'heures de langue et de maths pour renforcer ses apprentissages de base. À l'horaire également, deux périodes consacrées au numérique et encore une autre pour la formation manuelle, technique et technologique des travaux pratiques. Donc, autre nouveauté, l'organisation de deux journées découvertes d'un métier. Et là, ça va se passer durant les jours blancs. Vous savez, ces jours entre après les examens et la fin officielle de l'année scolaire.
13: Et autre objectif mis en avant, Yasmina, c'est aider les élèves en difficulté.
5: Oui, et là, le texte prévoit de complètement changer la forme de cette aide par rapport à aujourd'hui. Bye bye, la première secondaire différenciée. Ces classes qui accueillent les enfants qui n'ont pas obtenu leur CEB en fin de sixième primaire et doivent le repasser en fin de cette première différenciée, eh bien ça, c'est supprimé. Son budget est réutilisé pour du renforcement scolaire pour les élèves en difficulté, du renforcement en primaire, mais également en secondaire. Ces élèves pourront donc être accompagnés par des enseignants. 220 équivalents temps plein prévus en primaire et 140 en première secondaire. Ce texte, en tout cas, il est fustigé par l'opposition, PS, Écolo, PTB. Il voit des années de travail jetées à la poubelle, un détricotage du pacte d'excellence et du tronc commun. Il dénonce également le peu de temps laissé aux écoles et aux enseignants pour appliquer ces changements.
13: Et si ces changements sont effectivement votés, ils devront être appliqués dès la rentrée prochaine. Pourquoi le chauffeur du minibus scolaire s'est-il engagé dans le passage à niveau alors que les barrières étaient de toute évidence fermées? C'est une difficile enquête qui commence à Buggenhout en Flandre orientale, car le chauffeur de bus est décédé, tout comme l'accompagnatrice et deux adolescents. Le bus a été heurté par un train qui circulait à 90 km/h. 5 garçons de 13 à 15 ans ont aussi été grièvement blessés dans l'accident. Ils ont été admis à l'hôpital dans un état critique. Aux dernières nouvelles, leur état était stable. Un drame sur le chemin de l'école qui a suscité beaucoup d'émotions. 3 registres de condoléances ont été ouverts pour témoigner son soutien aux proches des victimes. Registre à la commune, à la province et à l'école. À Tubize, dans le Brabant wallon, les écoles et les crèches vont pouvoir rouvrir ce matin après le violent incendie dans un entrepôt de textiles qui a provoqué des fumées toxiques. Le danger est à présent écarté. Les habitants de Tubize peuvent respirer à plein poumon. Mais une trentaine de voisins de l'entrepôt ne peuvent toujours pas rentrer chez eux. La stabilité de leur maison est peut-être compromise et les façades sont peut-être contaminées par de l'amiante. Les experts ne pourront analyser les lieux que quand l'incendie sera complètement éteint, ce qui n'est pas encore le cas ce matin. Des crédits faciles, des paiements différés, des achats compulsifs. Grâce à la formule « acheter aujourd'hui et payer demain », se faire plaisir n'a jamais été aussi simple. Mais le danger est réel, car qui dit crédit dit intérêt. Et quand ceux-ci se multiplient, le surendettement guette. Aujourd'hui, des centaines de milliers de Belges sont englués dans des difficultés financières, incapables de rembourser les dettes qu'ils ont contractées. Emmanuel Allard du magazine Investigation de l'RTBF s'est intéressé à cette problématique.
6: Nelly a toujours eu des revenus confortables. Pourtant, elle est tombée dans le surendettement à cause de ses pulsions incontrôlables.
7: C'était des achats compulsifs. Je voyais une publicité pour un nouvel appareil ménager à la télévision. Dans la semaine, je faisais tout mon possible pour l'acquérir, quoi.
6: Nelly souffre en fait d'un problème bien connu des médecins. Docteur Marilyn Denain, addictologue.
9: Arrêter d'acheter, c'est très compliqué. C'est vraiment une pathologie du contrôle. Et donc, ces personnes, même si elles ont envie d'arrêter, n'y parviennent pas. Donc, il est très, très facile de leur vendre n'importe quoi.
6: À cause de ces crédits à la consommation trop facilement accordés, Nelly se retrouve face à une dette ingérable. C'est alors qu'elle demande l'aide du CPAS.
7: Quand elle a analysé ma situation... L'employé du CPAS a su me dire tout de suite que je n'avais pas d'autre choix que de partir en règlement collectif de dette.
6: Le règlement collectif de dette est une procédure judiciaire qui dépend du tribunal du travail. Elle encadre strictement les surendettés pendant 5 à 7 ans, une procédure au terme de laquelle les créances restantes sont effacées, de quoi offrir une nouvelle chance à des dizaines de milliers de victimes du surendettement.
13: Le malheur est dans le pré, une enquête d'Emmanuel Allard et Arthur Gillet à voir en intégralité ce soir sur RTBF La Une. Voilà pour l'essentiel de l'actualité. Bon début de journée tout le monde.
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11: Merci beaucoup Christophe Grandjean pour ce journal. On rappelle qu'il y a l'application et le site RTB Factu, bien évidemment, pour se tenir informé, même dans la poche avec le téléphone portable. Guns Run, XL, Jet, bonjour, bon matin et bon réveil. J'espère que vous allez aussi bien que nous en pleine forme aujourd'hui. Ça fait du bien de vous retrouver, de vous sortir du lit, peu importe où vous êtes à Bruxelles. N'hésitez pas, il fait chaud dans les appartements, il fait chaud dans les maisons. Faites une petite photo du thermomètre en ce moment et envoyez-nous ça sur le WhatsApp 0 470 99 000. Geoffroy Fabré pour l'actu bruxelloise et un paquet d'informations qui concernent aussi la chaleur.
12: Voilà, qui concerne la chaleur. Alors on s'est promené avec un thermomètre dans différents quartiers de Bruxelles et vous verrez dans quelques minutes que tout le monde n'est pas logé à la même enseigne selon que vous habitiez dans certains quartiers bruxellois. Une école également, hein, c'est pas la première, il y en a, c'est la 13e déjà, vient d'inaugurer ce qu'on appelle une cour de récréation végétalisée pour lutter contre ces îlots de chaleur présents fort dans les villes. L'idée, c'est de mettre un peu de verdure et d'ombre dans la cour de récréation pour permettre aux enfants de se rafraîchir. Et puis une question dans le Zoom Sport, jouera, jouera pas, c'est la question autour de Messi, le joueur argentin qui vient de se blesser légèrement dans le championnat américain. Alors évidemment, ça fait peur aux Argentins. Si Lionel Messi ne joue pas, ce sera un drame pour l'Argentine. Je crois que tous les amateurs de foot, c'est toujours un plaisir de voir jouer un tel joueur à la Coupe du Monde. Christophe Reculé nous expliquera ça à 6h45.
11: Mais non.
12: Mais oui.
11: Mais si.
12: Ah oui, je ne l'avais pas. Elle est vraiment
11: pas mal, Jonas, elle est excellente. Ah, il dit qu'elle est au top.
12: Même Jonas, qui est un grand amateur d'humour, a rigolé. Donc, c'est que...
11: Humour facile, hein. Du bon public, Jonas.
12: C'est un esthète de l'humour.
11: Il y a Summer qui arrive pour la musique avec Homewrecker. Et puis, on n'est pas tous égaux non plus devant la danse. Non, on ne sait pas tous bouger notre corps comme Michael Jackson ou on n'a pas une âme de Dancing Queen. Pour autant, eh bien, sachez qu'à Bruxelles, on va vous aider grâce à un festival international de danse qui va arriver au théâtre Mercelle. À XL. On vous en parle dans la suite de votre émission. Le temps de s'installer, prendre peut-être un petit café et vous souhaiter un bon réveil, un excellent mercredi. Nous sommes le 27 mai.
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0: Il est 6h12. Bon réveil Bruxelles. Merci beaucoup de vous brancher sur Vivacité, RTBF Vivacité. Chaque matin, c'est Bruxelles Matin, hein, votre matinale. En ce 27 mai, il fait beau, il fait chaud. D'ailleurs, c'est pas le proverbe du jour, le petit dicton qui va nous contredire, puisque c'est la Saint-Augustin aujourd'hui. On dit au Saint-Augustin, la première chaleur vient. Et qui dit chaleur, dit soleil. Encore aujourd'hui, bah oui, c'est vrai, on aura un très beau ciel bleu, lumineux. Et du coup, ça ne nous arrange pas toujours à Bruxelles parce que ça donne vraiment des endroits très très chauds dans la ville. On en parlera dans quelques instants avec Geoffroy. Le temps pour moi de vous demander, vous, quels sont les endroits à Bruxelles où on peut peut-être essayer d'échapper un petit peu à la chaleur ou de se rafraîchir. Une petite balade dans un parc, un musée aussi, pourquoi pas, hein, pour l'ERCO. Une chouette plaine de jeux arborée. Dites-nous où, envoyez surtout vos bons plans, comme ça on peut en discuter ensemble. Je vous rappelle le numéro pour nous joindre, c'est facile. Encodez-le sous Bruxelles Matin, c'est 0470 99 1000. 0470 99 1000, on vous attend sur WhatsApp avec Jane qui arrive pour Makeba.
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0: Cet après-midi d'un Bruxellois amoureux de la ville de Bouillon. Un gars qui a repris depuis octobre 2023 l'exploitation d'un petit train touristique bien sympa. Il passait ses vacances là-bas, à Bouillon, et il s'est dit que ça pourrait être sympa de développer encore plus d'attractions pour les familles, pour les enfants. C'est totalement vivacité. Il s'appelle Stéphane Willems. À découvrir tout à l'heure entre 15 et 17 heures avec nous sur Vivacité. Et puis il y a plein d'infos comme ça aussi sur notre site. N'hésitez pas à aller faire un tour via l'application RTBF Actu. On est connecté avec vous et pour vous, pareil. Dans Bruxelles Matin, je lis vos messages WhatsApp dans la suite. Je rappelle le numéro 0470 99 1000.
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0: On peut aller au parc du cinquantenaire, on peut aller au parc royal, on peut aller au cinéma aussi, tiens, pour trouver des endroits moins chauds à Bruxelles. On va en parler, justement, de cette chaleur. Parce que Geoffroy Fabré à Bruxelles, on va pas se mentir, on n'est pas tous égaux face à la chaleur.
1: Mais non, certains quartiers sont plus chauds que d'autres, la faute notamment à ce qu'on appelle des îlots de chaleur. Mais il y a des solutions, des petits trucs pour se rafraîchir à Bruxelles et pour découvrir ces bons plans. Marc Ochinski s'est promené à Bruxelles avec un petit thermomètre.
2: Savez-vous ce qu'on appelle un endroit minéralisé ? C'est un lieu où les urbanistes ont mis beaucoup de pierre et de béton, très peu d'arbres et pas d'eau. Et donc, les températures y grimpent encore plus qu'ailleurs. Comme par exemple à la place de Brouckère. Température de l'air au soleil, en même temps, il n'y a pas beaucoup d'ombre.
3: 34,8 degrés.
2: Température du sol.
3: 45,3 degrés.
2: Pas trop chaud ?
4: Non, ça va.
2: Notez, pour vous rafraîchir, vous pouvez descendre dans le métro. Une volée d'escalators plus bas, station de Brouckère, il ne fait plus que...
3: 22,6 degrés.
2: Autre solution, entrer dans une grande surface, genre magasin de bricolage. Ici, il fait un fort agréable...
3: 21,5 degrés.
2: Si vous ne voulez pas passer le reste de votre vie à contempler des rayonnages de grande surface, il faut faire baisser les températures dans les villes. Pour y arriver, trois règles, remplacer le béton par des plantes, faire venir de l'eau, fontaine ou jet d'eau, et, c'est moins connu, créer des couloirs de vent. Pierre van der Straten, professeur émérite d'architecture urbaine à l'UCL, nous explique.
5: Un couloir de vent, c'est simplement une très large avenue, un parc linéaire, un espace ouvert qui traverse la ville d'une certaine manière et permet donc à l'air de circuler donc, et de rafraîchir.
2: À Bruxelles, on peut citer le canal, mais aussi la petite ceinture entre le Midi et la Porte de Namur, d'où le conseil de Pierre van der Straten pour cet axe.
5: On peut là aussi considérer qu'il y a un potentiel éolien et de rafraîchissement qui pourrait être augmenté encore par des plantations, par des aménagements de plans d'eau, etc.
2: Sinon, il reste l'option grand luxe, une promenade en forêt de Soignes.
3: 24 degrés 2.
2: Avec en prime le chant des oiseaux.
1: Ouais, on profite de ce chant des oiseaux, effectivement, hein, des endroits pour se rafraîchir. Bah, chacun sans doute ses petits bons plans pour les trouver. N'hésitez pas, hein, signalez-nous les bons plans. Enfin, quoi oui. Que vous voulez peut-être les garder pour vous.
0: Vous, ouais, c'est ça. Donnez pas trop vos bons plans, mais donnez-les quand même au 0470 99 000. Un petit coucou à Pascal, justement, qui est connecté là-dessus, qui dit coucou, content de t'entendre, Julie. Bonne journée ensoleillée. Ah, le soleil va bien sûr être de retour. Mélanie Pousseur sera avec nous pour en parler. Il va même faire chaud. Trop chaud, peut-être, diront certains. Voici Boza Magnétique pour la musique. Bon réveil, Bruce.

0: Les amis, dans la suite, juste après votre journal bruxellois, il y aura Louisa.
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0: Et puis avec Geoffroy, on va vous emmener danser à XL juste après le journal. Alors comme on est très très mauvais danseurs, on va se laisser entraîner par Luca Arrigoni, danseur, chorégraphe, organisateur du festival de danse solo au théâtre Mercellis. Au menu, des spectacles pour tous les âges, des ateliers aussi. Alors si vous êtes prêt à devenir le prochain Johnny de Dirty Dancing qui ne laisse pas bébé dans un coin, ou encore la prochaine Jenny Bosengue qui est passée chez Ellen DeGeneres, rendez-vous à 6h50 pour en savoir plus. On prend un concert aussi, parce que oui, les plus grands artistes internationaux passent aussi par Bruxelles. Il y a de très chouettes salles de concerts, et c'est pas Jonas qui réalise l'émission qui dira le contraire, lui, que vous voyez parfois en régie dans les concerts bruxellois. Merci en tout cas de nous suivre. Bon réveil, bon matin, merci d'être là, Bruxelles.
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0: Bonjour Bruxelles, merci de nous écouter, c'est l'heure de s'informer, voici votre journal. Geoffroy Fabré pour présenter le journal, et non, ce n'est pas vraiment une surprise. On a battu un record de chaleur hier à Uccle.
7: 30,3 degrés. Ce mardi a été le 26 mai le plus chaud à Uccle depuis que l'on fait des mesures. Le précédent record datait de 1985. Le mercure avait alors franchi les 29 degrés. Avec cette chaleur, chacun cherche évidemment des solutions pour se rafraîchir. À Jette, l'école communale Clarté a inauguré hier sa toute nouvelle cour de récréation. Une cour végétalisée pour lutter contre ce qu'on appelle les îlots de chaleur. Joëlle Delcroix est une des institutrices de l'école.
8: C'était avant une cour qui était totalement bétonnée, qui reflétait très fort la chaleur. Et du coup, le fait d'avoir un peu plus d'ombre, de végétation, on pense que ça va aussi rafraîchir un petit peu la cour de récréation. Et du coup, le jour où on a découvert la cour de récréation, de voir les nouveaux espaces, les petits cailloux, les copeaux, les nouvelles plantes, les arbres, les enfants étaient vraiment extrêmement enthousiastes, et nous aussi.
7: Une interview de Nolwenn Nkanza. L'école Clarté devient la 13e école bruxelloise à être passée une cour végétalisée. 27 autres vont suivre. À Anderlecht, les échevins, émers et engagés demandent à Lotfi Mostefa de faire un pas de côté. L'échevin socialiste et président du foyer anderlechtois a été accusé dans un reportage de la VRT de clientélisme dans le cadre d'attribution de logements sociaux. Le MR et les engagés qui siègent aux côtés du PS à Anderlecht demandent une suspension temporaire des fonctions de Lotfi Mostefa le temps de l'enquête. La semaine dernière, le bourgmestre socialiste d'Anderlecht avait exclu tout pas de côté pour le moment.
0: La région pourrait prendre le contrôle de Saint-Josse.
7: La Libre et la DH l'annoncent ce matin. Ahmed Laouèche, le ministre socialiste des pouvoirs locaux, propose ce qu'on appelle une tutelle coercitive. Concrètement, un commissaire du gouvernement prendrait les pouvoirs politiques et économiques de la commune aux dépens des Mirkir. Conséquence évidemment de la situation économique catastrophique, Saint-Josse est en effet en faillite virtuelle. Le gouvernement bruxellois doit se prononcer demain. Ce serait une mesure exceptionnelle. Ce n'est arrivé qu'une fois en 50 ans.
0: Les pompiers seront bientôt équipés de caméras.
7: Des bodycams, ces caméras individuelles utilisées par les policiers sur le terrain. C'est une volonté du gouvernement fédéral. Pour Walter de Réhu, le porte-parole des pompiers de Bruxelles, c'est une bonne chose.
9: Donc nos pompiers à Bruxelles font aussi le service d'ambulance sur les ambulances 112. Et là, l'agressivité vient souvent du patient qui est sous influence ou des gens qui sont aux alentours parce qu'ils ne comprennent ce qui se passe. Donc c'est plutôt la frustration qui s'exprime. Mais par contre, pour nos interventions aux pompiers, il y a des fois que c'est vraiment des agressions ciblées, organisées à l'avance. Donc, la simple présence visible d'un bodycam peut avoir un effet préventif et apaisant lors d'interventions difficiles.
7: Une interview de Tom Denis. Enfin, les syndicats des pompiers, eux, tirent la sonnette d'alarme sur un autre sujet, la réorganisation de leurs services. Des syndicats qui ont reçu le projet de la direction et selon eux, cela reviendrait à une grave réduction des capacités organisationnelles, j'ai réussi à le dire, des pompiers. La direction des pompiers précise toutefois que ce n'est pour le moment qu'un projet et que la concertation sociale doit encore avoir lieu.
0: 6h33, c'est votre journal bruxellois. 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Sur les routes ce matin, il n'y a pas d'accident. Par contre, il commence à avoir un petit peu de monde. Hein. C'est vrai que ça fait 10 minutes de perdu, par exemple, sur le Ring ici. Je vois que ça coince entre Grand Bigard et Woluwe Saint-Étienne. On perd un petit peu de temps aussi entre Ittre et Woluwe Saint-Étienne. Et puis sur les axes entrants dans Bruxelles, ça commence doucement.

0: et évoluer Saint-Étienne. Et puis sur les axes entrants dans Bruxelles, ça commence doucement à se densifier, mais rassurez-vous, rien de grave pour le moment. Par contre, n'oubliez pas, si vous avez des longs trajets en voiture aujourd'hui pour le boulot, pour conduire les enfants ou autre, n'hésitez pas à prendre deux fois plus de bouteilles d'eau avec vous. Pour vous hydrater, c'est important. Si jamais un accident, un embouteillage, on est coincé, il faut vraiment avoir de l'eau avec vous. N'oubliez pas la gourde bien remplie aussi dans les cartables pour ce mercredi pour les petits loulous.
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0: Partageons le soleil bleu de Louisa. Bah oui, je suis sûre qu'elle parle du soleil bruxellois.

0: Oui, on vous laisse vivre tranquillou, sous le soleil surtout. Ah bah oui, soleil qui va encore nous donner bien chaud à Bruxelles. J'attends toujours vos bons plans, les amis. On va où pour avoir moins chaud à Bruxelles? Un parc sympa à nous proposer, des étangs, peut-être les étangs Mellaerts ou autres. 0 470 99 000. Moi, je vais vous emmener en concert.
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0: À Forêt Nationale, dans quelques jours, il sera là sur scène. Monsieur Florent Pagny, s'il vous plaît, avec sa tournée qui s'appelle Le Retour. Bah, ça tombe bien, c'est vrai que ça faisait longtemps qu'on n'avait plus entendu. Bon, là, pour le coup, accrochez-vous, il y a quelques dates quand même qui sont annoncées. Le 9, le 10, le 12 et le 13 juin. Ce sera l'occasion de chanter toute la soirée ses plus grands classiques comme celui-ci.
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0: Et ils vont donner des moments d'émotion au public. Hein. Ce sera un petit peu le côté Madeleine de Proust pour les plus matures qui nous écoutent. N'hésitez vraiment pas, il paraît que l'émotion est vraiment au rendez-vous dans un concert de Florent Pagny. En tout cas, les infos sont sur forêt-national.be. La suite du sport, et il sera question de Messi dans le journal, le Zoom Sport même, de Christophe Reculé. Restez avec nous.
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7: Zoom Sport avec vous, Christophe Reculé, ce matin. Et vous allez nous parler de foot et du peuple argentin qui retient son souffle à l'approche de la Coupe du Monde.
8: Oui, puisqu'à 20 jours de l'entrée en lice des champions du monde en titre, leur joueur iconique Lionel Messi est blessé. Il souffre d'un surmenage associé à une fatigue musculaire au niveau de l'ischio-jambier gauche, comprenez, à l'arrière de la cuisse. Cuisse qui lui a déjà posé quelques soucis cette saison, annonce faite par son club l'Inter Miami, suite au match de ce week-end où la star argentine de 38 ans avait demandé à sortir du terrain contre le Philadelphia Union en MLS, le championnat nord-américain. Des nouvelles plutôt rassurantes, même si aucune date de reprise n'a pu être annoncée. Et donc, en effet, les Argentins restent dans la peur de voir leur maître à jouer, ne pas pouvoir disputer ce mondial, ou en tout cas dans les meilleures conditions.
7: Et sans doute le joueur lui-même, hein, d'autant que cette Coupe du Monde pourrait être l'occasion pour lui de nouveaux records.
8: Oui, celui qui détient déjà le record du plus grand nombre de matchs disputés en Coupe du Monde, 26, 2 minutes jouées, 2314, pourrait tenter de dépasser le nombre de buts record de l'Allemand Miroslav Klose avec 16. L'Argentin a lui planté 13 roses pour le moment, mais surtout, il pourrait disputer sa 6e Coupe du Monde, ce qui serait historique. La première, c'était déjà en 2006, il y a 20 ans, longévité dingue. Pour le moment, il en est à 5, donc un record qu'il partage avec 7 autres joueurs, comme l'emblématique allemand Lothar Matthäus, le gardien italien Buffon, ou un certain Cristiano Ronaldo, le portugais, qui sera lui bien là. Il a été retenu par son sélectionneur Roberto Martinez, ancien coach des Diables Rouges bien sûr. Et quand on connaît la rivalité sportive qui a toujours lié les deux joueurs, avec 8 ballons d'or pour Messi et 5 pour Ronaldo par exemple, on peut imaginer que la Pulga, la puce, son surnom, fera tout pour en être.
7: Oui, c'est vrai qu'une Coupe du Monde sans Messi à l'heure actuelle, c'est pas la même chose. Hein.
9: Non, vous avez tout à fait raison. En tout cas, on peut en débattre sur le WhatsApp si vous le souhaitez, 0470 99 000. Merci Christophe Reculé. Allez, toute l'info sportive est aussi sur le site RTBF Actu. Allez, fais un tour. Sting nous emmène à New York avec son Englishman in New York. Bon, peu importe où vous êtes, sachez qu'il va faire chaud. À New York, Angleterre ou autre, en tout cas, ce qui est sûr, c'est qu'à Bruxelles, on est plutôt pas mal. Il y a quelques endroits arborés où on peut se réfugier de la chaleur. On fera le point dans la suite de votre Bruxelles Matin en ce mercredi 27 mai.

0: On dit souvent qu'en Angleterre, fait pas beau, il y a la pluie, tout ça. Bah, certains aimeraient y être. Et pourtant, il y a du soleil aussi là-bas. Ouais, mais chez nous, ça se passe comment?
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0: J'ai l'impression que certains vont allumer la fond, la clim, justement, vu la météo. On fait le point avec Mélanie Pousseur, justement, qui est avec nous. Bonjour, bonjour, Mélanie.
2: Bonjour, Julie. Bonjour, Julie. Bonjour, tout le monde.
0: On parle de soleil encore, mais quelques degrés de moins par rapport à hier, si je comprends bien.
2: Ben oui, parce que hier, c'est vrai qu'il y a quand même eu un petit record de chaleur qui est passé pour un 26 mai à Uccle, notamment 30,3 degrés relevés à 16h, c'est précis. Alors pour cet après-midi, on n'aura pas les 30,3, on aura 29 degrés. Quand je vous dis un chouïa en moins, oui, c'est vraiment pour dire.
0: C'est
2: voyez, pour
0: rire, ça.
2: Je ne sais pas si on sentira la différence, en fait. Les températures resteront estivales. C'est le soleil qui va nous accompagner tout au long de la journée. Peut-être l'un ou l'autre passage nuageux, peut-être un peu plus imposant, je dirais plutôt en deuxième partie de matinée, mais pour le reste, c'est vraiment le soleil qui va briller de mille feux. Pensez à bien vous protéger, bien vous hydrater, évidemment. On n'oublie pas la gourde, la casquette, la crème solaire pour les enfants qui vont partir à l'école. Pour ce soir, on pourra profiter à nouveau des terrasses. Et puis pour cette nuit, on pourra observer les étoiles avec 13 degrés à Bruxelles, 22 pour cet après-midi, pour demain matin, pardon, donc en fin de matinée. Et puis dans le courant de l'après-midi, 29 degrés à nouveau pour demain avec le soleil, toujours bien là. Alors on le retrouvera encore vendredi, ce soleil, mais là, il y aura quand même de plus en plus de nuages de moyenne et haute altitude avec 32 degrés au niveau des températures pour vendredi. Deuxième pic de chaleur en vue donc pour la semaine. Eh bien oui, c'est un prix à payer. Les orages de retour, averses orageuses pour samedi et dimanche. Nous n'y sommes pas. On va essayer de profiter un maximum, évidemment, tout en se protégeant, on le rappelle, de ce soir.
0: Oui, madame. On sent la petite maman qui est
2: d'accord.
0: En vous. Hein, on a mis la crème solaire dans le sac, le petit nom
2: attention.
0: De vos enfants.
2: Mais je le répète au papa, là. Je lui dis, allez, n'oublie pas ça, n'oublie pas.
0: Ah, c'est marrant, on fait pareil, là. On est en train d'envoyer le message. N'oublie pas, hein, la petite casquette, le chapeau, la crème solaire, la totale.
2: Je fais même un petit post-it, vous voyez, je note les... Oh là là.
0: Idem. J'ai même été mettre dans la boîte à tartines un petit bloc de glace, comme ça, pour garder bien nos frais.
2: Bonne idée. Bonne idée, merci Julie.
0: Eh ben, de rien, avec plaisir. Vous revenez quand vous voulez, Mélanie. Bisous, à tout à l'heure. Ah bah la suite, on va continuer avec vous, bougez pas.
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0: Et votre journal de 7h qui est en préparation d'ailleurs, Geoffroy.
13: Oui, on parlera avec Sébastien Pierret d'incertitude quant aux examens de fin d'année des élèves. Se demande avec ces mouvements de grève s'ils auront bien des examens ou pas. On entendra une professeure de français qui se dit bien consciente de cette incertitude.
0: Ouais, on voit que c'est compliqué, on voit pas mal d'images tourner sur les réseaux sociaux, ça c'est sûr. Hein. Notamment à Saint-Stanislas, à Etterbeek, on voit que ça bouge beaucoup, les professeurs sont pas contents. Est-ce que vous soutenez le mouvement, les amis? Dites-le nous, est-ce que vous êtes professeur? Vous pouvez en parler à l'antenne aussi, 0470 99 000, on vous attend. Pendant Camille Yembe qui est là, rien à fêter, elle viendra parler d'ailleurs de son premier album Jeune et LED dans le 8-9 ce matin. C'est l'invité de Cyril et toute la bande aujourd'hui en ce mercredi 27 mai. 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

0: les nuits botaniques cet été. Ça fait du bien, c'est un des premiers festivals pour ouvrir la saison estivale. C'est parfait, on en parlera plus tard. Vous avez adoré The Dancer chez nous en télévision à la RTBF. Vous ne manquez jamais un épisode de danse avec les stars. Alors vous avez sûrement entendu un événement qui arrive bientôt pour la danse. Vous êtes sûrement en bunch même, j'ai l'impression, pour la danse.
1: Oui, hein, parce qu'à XL, il y a un festival de danse qui démarre demain au Théâtre Mercelis. C'est déjà la troisième édition du Festival International, attention, de danse solo.
0: S'il vous plaît, parlons-en avec Luca Arrigoni, organisateur, danseur, chorégraphe. Qui met sur pied cet événement artistique? Alors d'abord, pour celles et ceux qui n'ont pas été aux deux précédentes éditions, Luca Arrigoni nous présente le festival en quelques mots.
2: Alors c'est un festival en fait qui est tout d'abord accessible à tout le monde. Donc en fait l'idée c'est d'essayer de rendre la danse accessible. On a 4 jours du 28 au 31 mai en fait. On a 2 artistes chaque soirée et chaque artiste va danser un solo différent. Et cette année-là en fait les solos parlent d'un thème très intéressant qui c'est entre le passé et le futur. Donc on a plein de thèmes différents vraiment pour tous les goûts en fait. On passe du thème de l'intelligence artificielle donc c'est le futur au thème de comment l'être humain a évolué dans les guerres.
0: D'accord.
2: Mais il y a des thèmes aussi, des histoires personnelles des artistes donc qui passent entre passé et futur. C'est vraiment très, très, très varié.
0: Et pourquoi ce choix de faire ce thème de passé et futur? C'est pour montrer la contradiction? Pour montrer l'évolution? C'est quoi l'idée?
2: C'est pour montrer un peu l'évolution, la contradiction. En fait, chaque artiste interprète son thème de la façon que le sent en fait, et que lui convient pour raconter une histoire qui est intéressante. En fait.
0: Et la particularité du spectacle que vous présentez, justement, vous et les autres artistes, c'est accessible à tout le monde? C'est quoi qu'on retrouve dans ce genre de spectacle?
2: Mais en fait, on essaie de travailler sur des styles de danse qui, en fait, peuvent vraiment toucher tout le monde à partir de 6 ans jusqu'à 99, on peut dire. C'est vraiment familial. Et l'idée, en fait, c'est un peu de, on peut dire, entre guillemets, vulgariser la danse et rendre la danse accessible parce que de temps en temps, les gens ont un petit peu peur de la danse. Et là, c'est pas du tout le cas, en fait. On peut aller voir un spectacle de danse et comprendre l'histoire, comprendre, en fait, interpréter des messages que le danseur essayer de mettre en place avec son propre solo.
0: Alors, assister à un festival, c'est bien, mais y participer concrètement, c'est mieux. Possible ou pas?
2: On a la possibilité, en fait, le 30 et 31 mai, en fait, de rencontrer tous les artistes qui ont participé au festival et faire des ateliers avec eux.
0: Donc, les professionnels se rendent accessibles au grand public.
2: Oui, exactement.
0: Ce ne sont pas des professeurs externes.
2: Oui, non, c'est exactement les danseurs en fait que en fait participent aux ateliers et dans l'atelier.
0: Et comment on fait pour s'inscrire pour ce genre d'atelier?
2: Alors pour les ateliers, on a toutes les informations sur le site de la compagnie et pour les spectacles, parce qu'on n'a pas encore parlé de ça, on trouve toutes les informations sur Ticketmaster, donc on achète les tickets sur Ticketmaster.
0: Tout à fait, ouais.
2: Mais pour rendre la danse accessible, on a en fait des tickets sur Article 27, donc c'est possible de avoir un ticket à un tarif réduit. Mais aussi, on a un pass de 4 jours. Donc, c'est un pass de 4 jours et le prix est vraiment, comment dire...
0: Intéressant.
2: Démocratique, voilà, je ne trouvais pas le mot.
0: Eh bien, ça démarre demain le 28 mai jusqu'au 31. C'est du côté du théâtre Mercelis que ça se passe. C'est à XL. N'hésitez pas à aller faire un petit tour, compagnienarcisse.com pour toutes les informations. Les ateliers, c'est du côté de la maison de quartier Malibran, rue de la Digue. C'est à XL aussi que ça se passe. Un atelier, 10 euros. 4 ateliers, 35 euros. Profitez-en, il y a même un pass aussi. Donc ça peut être très sympa, histoire de profiter autrement de la vie bruxelloise en dansant. Ah oui, allez, dansons aussi avec Happy de Pharrell Williams.

0: pour éviter peut-être la chaleur, hein, quand on peut décaler le boulot, je vous comprends tellement. Cela dit, soyez prudents, je suis en train de regarder les embouteillages sur la carte ici. Il commence à y avoir du monde, hein, du côté de Simonis, vers la porte de Halle, entre Simonis et le port d'Anvers. Le trafic est perturbé, on roule à 20 km/h. Il y a du monde aux endroits habituels, 40, hein, qui rentre dans Bruxelles aussi. Ça commence à saturer, soyez ultra prudents et prenez de l'eau avec vous en voiture pour les longs trajets.
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0: Bonjour, bonjour, c'est RTB Vivacité Bruxelles Matin pour vous informer à 7h. Voici votre journal. Vivacité.
3: La réforme de la première année de secondaire adoptée aujourd'hui par la Fédération Wallonie-Bruxelles. Plus de français, plus de maths, plus de remédiation, des changements votés alors que les profs protestent. Pourquoi le chauffeur du minibus scolaire percuté par un train hier à Buggenau s'est-il avancé sur le passage à niveau? Les barrières étaient baissées. L'enquête s'annonce longue et compliquée. La France, sous un dôme de chaleur, les Parisiens envahissent les parcs pour se rafraîchir comme ils peuvent. Pas de miracle pour Anne van de Winkel, elle est éliminée dès le premier tour à Roland-Garros, mais elle est ravie de cette première expérience en Grand Chelem.
0: Votre journal de 7h est présenté par Sébastien Pierret.
3: Bonjour à tous, pas mal d'écoles encore en grève ce mercredi, des profs mobilisés un peu partout, comme ce rassemblement organisé ce matin à Libramont en province de Luxembourg, alors que la colère gronde, le Parlement de la Fédération Wallonie-Bruxelles avance. Si le gros des réformes sera voté le mois prochain, ce mercredi, les députés devraient tout de même adopter les changements concernant la première année de secondaire. Yasmina Favaro, qu'est-ce qui va changer ?
4: Alors tout d'abord, une suppression, terminer la première secondaire différenciée. Ces classes pour les élèves qui n'ont pas obtenu leur CEB en fin de sixième primaire et qui doivent le repasser à la fin de cette première. Ça, c'est terminé, mais son budget reste, plus de 24 millions d'euros. Cette aide pour ces élèves en difficulté, elle sera donnée autrement, avec de l'accompagnement, du renforcement scolaire, en primaire, mais également en secondaire. Et pour donner ces cours coup de pouce, eh bien, 220 équivalents temps plein sont prévus en primaire et 140 en secondaire.
3: Et au-delà de cette première différenciée, la grille horaire va également changer.
4: Oui, pour renforcer les apprentissages de base. 6 heures de français, 5 heures de maths, 4 de langue, 3 de sciences et 4 d'histoire géo. Les élèves auront également 2 périodes de cours sur le numérique. Une autre plus travaux pratiques, ce sera appelé formation manuelle, technique et technologique. 2 heures d'accompagnement par élève sont également possibles pour les aider dans la transition primaire, secondaire, car c'est tout un changement. Et enfin, autre nouveauté, 2 journées découvertes d'un métier. Ce sera durant les jours blancs, ces jours de flottement entre les examens et les vacances. Ce texte, approuvé par la majorité en commission hier, a été très critiqué par l'opposition. Elle dénonce un détricotage du pacte d'excellence et du tronc commun. Et le timing déplaît également, puisque si c'est voté, ça laissera très peu de temps aux écoles pour s'adapter dès la rentrée prochaine.
3: Oui, cette fin d'année scolaire est floue et chahutée dans beaucoup d'écoles, mis à part les épreuves certificatives comme le CEB, le CE1D et le CESS. Beaucoup d'élèves se demandent s'ils auront ou pas des examens en juin prochain. Céline de Geldre est professeure de français et de latin à l'Athénée Royal de Binche. Elle est bien consciente de l'incertitude que cela engendre.
5: On est tous dans l'incertitude, très honnêtement. Donc voilà, moi on parle souvent de prendre les élèves en otage. Clairement, aucun prof que je connais n'a envie de faire ça, vraiment pas. Ça dépend des écoles. Voilà, on va pas se mentir, il y a des écoles qui se mobilisent davantage, certains PO soutiennent plus que d'autres, et donc il est possible, bien sûr, qu'il y ait des perturbations dans les examens. Ce sera pas le cas partout, et en tout cas, les syndicats ne donnent pas de mot d'ordre en ce sens. Autant on peut couvrir un préavis de grève, autant une manifestation, voilà, autant là, ben, ce sera des choix d'écoles, d'enseignants, voilà. Mais je suis convaincue que l'ensemble de mes collègues, pour toute la francophonie, fera les choses bien pour les élèves.
3: Céline de Geldre, professeure de latin et de français à Binche, elle était interrogée par Nina Zanata. Les flexi-jobs bientôt étendus à tous les secteurs, publics et privés, sauf au domaine agricole et horticole. La réforme a été adoptée hier en commission des affaires sociales à la Chambre. Cette extension doit entrer en vigueur le 1er juillet. L'incompréhension au lendemain du dramatique accident entre un minibus scolaire et un train à Buggenhout. 4 personnes, dont 2 enfants, sont morts. 5 autres enfants sont gravement blessés, mais leur état est stable. L'enquête débute. Elle devra déterminer pourquoi le conducteur du bus s'est engagé sur le passage à niveau alors que les barrières étaient baissées. Eva Secker, c'est évidemment la grande question.
4: Et toutes les pistes sont ouvertes. Sur les images de caméras de surveillance, on voit le minibus percuter la barrière du passage à niveau avant de se retrouver sur les voies. Et puis la collision, l'impact a été violent. Le train arrivait à 90 km/h. Malgré un freinage d'urgence, l'accident n'a pas pu être évité. Pourtant, le passage à niveau était fermé et le feu était rouge. Alors pourquoi le chauffeur ne s'est-il pas arrêté? Parmi les hypothèses, il aurait été ébloui par le soleil et n'aurait pas vu le feu. Une autre théorie serait celle de l'habitude. Le chauffeur aurait franchi le passage sans regarder s'il était fermé.
3: Et le conducteur, Eva, connaissait bien le trajet.
4: Il travaillait depuis plusieurs années pour le compte de Delaine. Le conducteur allait chercher les jeunes chez eux pour les amener à l'école, un établissement de l'enseignement spécialisé. D'après le porte-parole de Delaine, le dossier du conducteur ne présentait aucune irrégularité. Le chauffeur n'avait pas non plus de casier judiciaire. Son corps doit encore faire l'objet d'une autopsie et un expert en circulation devra déterminer les circonstances précises de l'accident. Parmi les 100 voyageurs qui se trouvaient dans le train, aucun n'a été blessé. Ils ont été évacués par les pompiers.
3: Et face à l'émotion suscitée par cet accident, 3 registres de condoléances sont ouverts pour témoigner son soutien aux victimes et à leurs proches. L'incendie d'un dépôt textile à Tubize est toujours en cours ce matin, mais les habitants peuvent reprendre une vie normale, se promener sans masque, aérer leur maison, conduire les enfants à la crèche ou à l'école. Elle rouvre. Toutes les mesures de précaution sont levées. Aucune trace d'amiante n'a été détectée. Cela dit, ce gigantesque incendie a tout de même fait des dégâts. La stabilité d'une 30aine de maisons situées juste à l'arrière de l'entrepôt est menacée. C'est le cas de la maison de Jonathan.
6: Une partie de la façade qui est devenue noire avec la suie, plus un châssis qui a explosé, mais le double vitrage a tenu de l'autre côté, donc il n'y a pas trop de suie qui a dû rentrer. Par contre, les pompiers, bien évidemment, ils ont dû rentrer parce qu'il y avait un début d'incendie qui s'est mis en route au niveau du WC qui est sur la parcelle chez eux. Et donc là, ils ont éteint l'incendie, sinon c'était ma maison qui partait en fumée.
7: Mais elle est quand même endommagée.
6: Elle est endommagée, soit par la fumée, soit par l'eau que les pompiers ont dû faire, mais bon, c'est comme ça. Donc les plafonds ont pris l'eau, le parquet a pris l'eau.
7: Vous avez des craintes par rapport à la stabilité de la maison?
6: Quand même un peu, parce que ça avait déjà bougé avec les inondations qui s'étaient passées avant dans Tubize, où la maison à côté, il y avait des grosses fissures, ils ont déjà dû mettre des renforcements en métal. Donc peut-être que ça a encore rebougé avec les chaleurs et les jets d'eau qui ont été asperger ma maison.
3: Un témoignage recueilli par Hugues Van Pel. Des experts doivent à présent se rendre sur place. La Belgique a battu un record de température hier, 30,3 degrés à Uccle, station de référence du jamais vu pour un 26 mai. Notre pays n'est pas le seul à subir cette chaleur précoce. En France, 13 départements sont désormais en vigilance orange. Une centaine de records de température sont tombés hier chez nos voisins. Une chaleur étouffante, encore plus quand on vit en ville, dans quelques mètres carrés comme à Paris. Pour aider les Parisiens à supporter cette chaleur, la ville ouvre ses parcs jusqu'à minuit. Une initiative bien accueillie par ces Parisiens en quête de fraîcheur. Erwan Chassin est allé à leur rencontre.
8: C'est comme si la chaleur emmagasinée la journée dans le bitume s'arrêtait net à l'entrée du parc la nuit. Les buts de Chaumont devenus dôme de fraîcheur sous lequel Serge, 69 ans, vient trouver refuge.
9: Je suis plus heureux là que dans un appartement seul à me battre contre ma transpiration.
8: Repousser le plus longtemps possible la suée nocturne, les draps surchauffés entre les murs de son 80 mètres carrés.
9: C'est pas petit et c'est aussi ça qui est très embêtant, c'est qu'il fait chaud partout. Je souffre de rentrer chez moi, d'avoir cette heure brûlante. Donc je suis au but sûrement pour un bon bout de temps encore. Hein.
8: Comme Sophie d'ailleurs, on l'aperçoit à peine étendue dans l'herbe verte humide et tiède d'un début de nuit.
10: En face d'un point d'eau avec des magnifiques canards, il fait beaucoup plus frais qu'en plein milieu du centre-ville avec le béton et l'asphalte. Heureusement qu'on a des parcs végétalisés quoi.
8: Il est 23h et les pelouses du parc sont encore constellées de groupes, des jeunes surtout. Mais pour Vincent, Léna et Sacha...
11: C'est l'heure là de rentrer.
8: Il est l'heure de plier les nappes de pique-nique.
11: On a bien pris la fraîcheur, c'était un bonheur, l'humidité. De la nature.
8: De jeter les bouteilles vides de rosée.
12: On a commandé des pizzas, on a ouvert une petite bouteille et on a profité juste du calme.
10: Une très bonne initiative d'ouvrir jusqu'à minuit. Surtout quand les chaleurs augmentent comme ça, c'est top.
8: Et tout comme Serge, ils reviendront sans doute tant que cette vague de chaleur ne se sera pas évanouie.
12: Un reportage d'Erwan Chassin de Radio France à Paris. Grosse déception côté belge à Roland-Garros. Le favori des Belges, Alexander Bloch, s'est blessé à la cheville lors de son entraînement. Il est forfait pour le deuxième tour. Tournoi terminé aussi pour Anne van de Winkel chez les dames. Pour sa première expérience en grand chelem, la limbourgeoise de 22 ans a perdu contre la 19e mondiale, l'américaine Madison Keys. Défaite en 2-7, 6-3 à 6-0. Une défaite, oui, mais une très bonne expérience pour la suite de sa carrière.
13: Oui, je pense que je peux apprendre beaucoup. J'ai joué contre une fille qui a gagné un grand chelem, qui est vraiment le top de tennis. Donc, j'ai eu des chances un petit peu au début de match, mais je n'ai pas réussi à prendre mes chances là. Et puis, elle a gagné un peu de confiance et je pense qu'elle a juste joué très, très bien. Et c'était juste trop bien pour moi. Oui, c'est un peu dommage que je n'ai pas joué à mon niveau là.
12: Anne van de Winkel interrogée par Christine Anquet. Pas de souci pour le grand favori de Roland Garros, Yannick Sinner, qui est parfaitement entré dans son tournoi. En football, nouvelle finale européenne, celle de la Conference League ce soir. Les Anglais de Crystal Palace affrontent les Espagnols du Rayo Vallecano. C'est à 21h en Allemagne, à Leipzig. Une finale que vous pourrez suivre en direct sur Tipeee en télévision. Pour l'heure, il est 7h10. Excellent début de journée à toutes et tous.
0: Merci beaucoup Sébastien Pierret. On rappelle que l'info, l'actu est sur notre site et sur notre application RTBF Actu. Allez faire un tour avec grand plaisir. Quant à moi, c'est sur les cartes routières que j'ai les yeux rivés parce qu'apparemment il y aura un accident qui nous embête du côté de Grand Bigard. Ce serait sur la E40 Gand-Bruxelles au kilomètre 3 à hauteur de Grand Bigard sur la bande de droite en direction de Bruxelles. Pour le reste, le ring commence à voir orange, rouge par endroit. Il y a un véhicule en panne aussi sur le ring Grand Bigard Zaventem à hauteur de Grimbergen au kilomètre 39.2 sur la bande de gauche en direction de Zaventem. Pour le reste, ça a l'air de relativement bien se passer. Soyez nos yeux d'ailleurs sur la route, même à trottinette, à vélo ou piéton. Dites-nous comment ça roule dans votre quartier. 0470 99 000, c'est le WhatsApp de Bruxelles Matin.
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1: Bonjour, bonjour, j'espère que tout va bien à Bruxelles. Les amis, on est ensemble pour une deuxième heure de Bruxelles Matin sur RTBF Vivacité du côté du quartier du Marais, de la place Barra ou de Stalingrad. On est avec vous, on est là pour vous, avec Julien et Jonas pour réaliser cette belle matinale, avec la rédaction qui est là tous les jours évidemment, 24h sur 24. Et Geoffroy Fabré ce matin, toujours de bonne humeur, grand sourire. Bonjour Geoffroy.
2: Bonjour Julie.
1: C'est le soleil qui vous fait cet effet, qu'est-ce qui se passe?
2: Non, c'est de vous voir.
1: Oh voilà. Mais dis donc, ça fait plaisir, ça fait zizir comme dirait l'autre. Bon, prévoyez cela dit la crème solaire pour le soleil, c'est vrai, parce que ça va chauffer encore aujourd'hui. Geoffroy, de quoi va-t-on parler dans l'actu? Ça chauffe?
2: Alors, on va parler évidemment de chaleur, c'est inévitable. Ouais. Hein. On ira faire un petit tour dans une maison de repos après le journal de 7h30. Barbara Boulet se dirige en ce moment vers Jette, où elle va être accueillie dans une maison de repos pour voir un petit peu les mesures à prendre pour éviter les coups de chaleur. On sait que les personnes âgées sont plus sensibles. Alors évidemment, il y a des mesures qui sont prises. On verra lesquelles. Les plus jeunes aussi sont sensibles à la chaleur. On ira et on restera à Jette, figurez-vous. Tiens, c'est une matinée jettoise. C'est peut-être pour ça que je suis de bonne humeur en fait.
1: Salut la place du miroir. Salut tout le monde.
2: On ira à l'école Clarté qui a inauguré hier une cour végétalisée pour proposer un peu plus de fraîcheur aux élèves lors de ces grosses chaleurs. Et puis c'est mercredi. Mercredi, c'est le jour de la chronique de Gaspard Melville. Et alors lui, visiblement, je ne sais pas ce qu'il nous prévoit comme surprise, mais je sais qu'il va nous emmener du côté du botanique.
1: Oh là là là, on va se balader à Bruxelles, j'ai l'impression. Et d'ailleurs, à Bruxelles, pour éviter les coups de chaleur, restons dans les salles de cinéma. C'est mercredi, on a de la chance, on a réussi à vous trouver des tickets cadeaux pour aller à l'UGC, Toison d'Or de Brouckère, au choix. Préparez déjà vos téléphones portables et puis je dirai tous vos petits messages. Il y a plein de mots super sympas ce matin sur le WhatsApp 0470 99 000. Merci à vous, merci beaucoup. Restons connectés.
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1: Non mais c'est vrai, il y a Michel par exemple à Uccle qui nous fait une photo de sa terrasse avec son petit café, le soleil qui se lève là. Oh mon Dieu, on a l'impression d'être en vacances. Eh ben, gros bisous à vous et merci.

0: Mais quelle voix comme un Olivia Dean, So Easy to Fall in Love. C'est juste magique. Merci en tout cas d'être là. Le meilleur de la musique, l'info aussi bruxelloise. Et puis vous, on a envie de vous chouchouter ce matin, les amis, parce qu'il fait chaud. Allons au cinéma, dans les salles obscures en général, il y a l'airco. On est bien. Moi, je me souviens, le premier film que j'ai été voir pour la toute première fois au cinéma quand j'étais gosse, c'était ça. Ah, c'est Jonas qui réalise l'émission. Allez, qu'est-ce que tu fais?
1: C'est presque un sans faute, vous avez vu.
0: Il fait genre, t'as vu, Jogère, ça fait longtemps que je suis pas venue et tout. Ah, Jonas. Est-ce que Jonas reconnaît au moins cette musique? Qu'est-ce que c'est? Non, c'est pas ça. Ok, la porte est là, Jonas, qui réalise l'émission. Est-ce que Gaspard Melville reconnaît ce son? Dis donc,
2: oui,
0: Gaspard.
2: Oui, c'est Jurassic Park.
0: Yes, Gaspard Wempone qui sera là pour sa petite chronique dans quelques petits instants. Or, c'était magique, je me souviens, c'était dans la salle Eldorado à l'UGC de Brouckère. C'était waouh. Et vous savez quoi? Si vous aimez le cinéma, il y en a pour tout le monde. À l'UGC, il y a plein de films à voir, notamment encore le biopic sur Michael Jackson. Il y a Le Diable s'habille en Prada 2, il y a In the Grey, il y a Passenger, il y a Détective Privé aussi. Alors si vous voulez deux tickets de cinéma pour l'UGC, comme ça, chill un petit peu et on descend en température dans les salles obscures, il faut juste reconnaître de quel film est tirée cette musique. Trop facile. Ah, tout le monde là.
1: Jonas.
0: Tout le monde à l'arrêt. Non, Jonas, non. Qu'est-ce qu'il y a de foiré encore? Du tout. Si vous l'avez, n'hésitez pas. Vous m'envoyez le nom de ce film, vos coordonnées complètes, nom, prénom, adresse postale et email au 6003 pour 75 centimes. Le message est à la clé. Peut-être pour vous, deux tickets pour aller à l'UGC. Bougez pas, Big Japan aussi arrive dans la suite de votre Bruxelles Matin.
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0: On vous souhaite un excellent début de journée, les amis. Merci pour les petits messages. Il y a Marc qui est connecté, Pascal, Stéphane ou encore Vincent. On lira les WhatsApp 0470 99000 dans quelques instants sur RTBF Vivacité. Nous sommes mercredi, oh, c'est notre jour préféré Geoffroy, c'est le jour de la chronique de Gaspard Melville.
1: Christophe Reculé sera content pour sa chronique, merci pour lui. Bonjour Gaspard.
2: Salut tout le monde.
0: Bonjour.
1: Alors vous nous emmenez chaque semaine aux quatre coins de Bruxelles, vous dégotez des curiosités, des vieilles histoires ou des habitudes bien bruxelloises. Alors cessons le suspense tout de suite, ce matin Gaspard, où êtes-vous ?
2: Je suis au Botanique, parce que c'est les nuits du Botanique pour le moment, et ça mérite qu'on en parle. Alors pour ceux qui ne connaissent pas, c'est un festival de musique à Bruxelles. Et quand on dit festival, on pense Dour ou Pukkelpop, on s'imagine croiser Julie à 7h du matin, en train de manger des raviolis, et dire « Franchement, après toute cette kétamine, un bon repas, ça fait quand même du bien !»
0: Une pita alors.
2: Ou sinon on imagine Geoffroy qui sort son djembé au lever du soleil et qui lance de sa propre initiative sa célèbre after du camping. « Roum koukoum koum koukoum, tagadang !» Mais non, les nuits du Botas, ça n'a rien à voir. C'est à Bruxelles, donc c'est digne. Je dirais même que c'est une certaine incarnation du glamour à la bruxelloise.
0: Alors avant de parler du bâtiment, Gaspard, on pourrait avoir une pensée pour les poissons rouges du Botanique.
2: Est-ce que vous vous souvenez des poissons rouges?
0: Ouais.
2: Mais dans le couloir principal, il y avait jusqu'à pas longtemps un bassin de 10 cm de profondeur avec des poissons rouges qui agonisaient au milieu des papyrus.
0: C'est pas faux.
2: Et faux. En termes de bien-être animal, c'était vraiment Guantanamo. Mais à part ça, ils étaient très cultivés en musique, les poissons. Hein, parce que voilà, ils entendaient plein de choses. Mais dès que les concerts commençaient, ils se mettaient les nageoires sur les oreilles et ils disaient « Oh no, Gérald, ils remettent ça, j'en peux plus, viens, on déménage !» Et puis en plus, il n'était pas rare qu'un festivalier un peu bourré attrape un poisson à main nue et dise « Eh les gars, qui est chaud d'avaler un poisson vivant ?» Honneur à ces poissons, gloire à ces martyrs invisibles de la culture en communauté française.
1: Et sinon, vous nous feriez une petite histoire, mais express, hein, de notre bon vieux Botanique.
2: Mais oui, donc à la base, c'est un lieu qui est dédié à l'étude des végétaux, ouvert en 1829. Donc ce truc est plus vieux que la Belgique. On pouvait aussi y acheter des plantes. C'était un bricogarden monumental, en quelque sorte. Ensuite, le projet est repris par l'État belge, qui en fait une institution scientifique. Ça va, je vous ennuie dans ce studio, quoi.
0: Ah,
2: Fabré, encore vous? Allez, on reste attentifs. À partir de 1939, on déménage les plantes dans un nouveau lieu qui est Meize, en Flandre, où elle se trouve toujours. Vous avez déjà été voir.
0: Absolument.
2: Le jardin, c'est beau, hein?
1: Avec la plante qui pue, là.
0: Le dire,
1: c'est là.
2: Voilà, ben bravo. Le jardin botanique de Bruxelles lui-même va prendre méga cher au XXe siècle. On le coupe en deux pour faire passer le chemin de fer. Et puis, on défonce une partie pour installer la petite ceinture. Chef, on met où l'autoroute? Ben, on met ça dans le parc, tiens. Comme ça, c'est réglé. Oui, entre les tunnels botaniques et Rogier, vous savez ça, vous roulez littéralement dans le parc. Quand vous regardez sur les hauteurs, il y a ces belles rambardes en pierre bleue. Vous dites, ah, oh, c'est quand même chic, des belles rambardes comme ça pour un tunnel. Eh ben non, c'est parce que vous êtes dans le botanique. Enfin, arrivent les années 80, le botanique est fatigué. On envisage même de le démolir. Mais la communauté française va en faire un centre culturel et franchement, Papy Botanique reprend goût à la vie. Après 200 ans, il est toujours là. Plus beaucoup de plantes, mais des concerts, des expos, une autoroute urbaine et le souvenir des poissons rouges les plus traumatisés de l'histoire de la musique belge. Et bonne émission à tous les amis.
1: Merci Gaspard.
0: Merci Gaspard.
1: C'est vrai que j'avais pas capté qu'ils avaient été retirés. Je les vois, je les imagine, mais j'ai plus fait attention. On ne les voit plus alors.
2: Les poissons, non, mais où sont-ils? Est-ce qu'on les a remis dans un lagon bleu avec toute la famille poisson? Ou alors...
1: Il va falloir enquêter là-dessus.
2: Que quelqu'un nous le dise, si quelqu'un a une idée.
0: Merci Gaspard Melville.
2: Avec plaisir.
0: Il est 7h25 sur Vivacité.
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0: Il est 7h26, il fait chaud, va-t-il encore faire chaud, en tout cas on a tous ce mot à la bouche. Mélanie Pousseur, un mot sur la météo, comment ça se passe pour aujourd'hui? Du soleil encore? Chaud.
5: Oui, du soleil encore, Julie, il ne faut pas ranger les radiateurs, je suis folle moi, il ne faut pas ranger les ventilateurs.
0: C'est pas la même chose. Il faut les garder, souffler.
5: Il faut les garder près de nous.
0: Mettre un petit
5: essuie-mie
0: par-dessus pour essayer de rafraîchir la pièce, ça marche bien.
5: Oui, ça c'est bien aussi, c'est vrai, les petits trucs et astuces de Julie, on aime ça évidemment.
0: C'est vrai que pour l'instant...
1: C'est sa mamie Julie.
5: Non, moi j'aime bien, j'aime encore bien. Moi, j'aime encore bien.
0: Comme
5: Kobe, j'aime Kobe, nous dit Charleroi, j'aime Kobe. 19 degrés qu'on a. Oh là là, ça ne va plus le soleil. 19 degrés pour l'instant. Du côté de Uccle, c'est déjà donc très chaud, évidemment. J'espère que la nuit n'a pas été trop difficile pour vous. Et on attend 22 degrés d'ici la fin de la matinée. 29 quand même pour cet après-midi. Alors on dit que c'est un petit peu moins chaud par rapport à hier, car c'est vrai qu'on a battu un record le 26 mai hier avec 30,3 degrés à Uccle. Pour le reste, c'est le soleil donc qui va nous accompagner tout au long de la journée. C'est bien simple. Pour ce soir, on profitera des terrasses. Cette nuit, on verra les étoiles partout avec 13 degrés à Bruxelles. Demain encore plein soleil. 29 degrés sous les parasols. Le soleil toujours bien présent vendredi, malgré quelques passages nuageux un peu plus imposants au fil des heures. Il fera 32 degrés. Donc le nouveau pic de chaleur de la semaine, c'est pour demain, avant l'arrivée d'averses orageuses pour ce week-end.
0: Non, 32 degrés, aïe aïe aïe, ça va chauffer. Merci beaucoup en tout cas Mélanie. Bon,
5: avec
0: on rappelle
5: plaisir.
0: Aujourd'hui la gourde, la crème solaire, et on fait attention aux enfants et aux plus âgés.
1: C'est marrant parce que déjà à 3h30, il y avait déjà 21 degrés. Mais c'est marrant, ça, après ça redescend.
0: Sur la croix de pharmacie que vous croisez tous les matins.
1: Oui, c'est ça, oui, chaussée d'Ouavre. Il y a 3h30, 21 degrés. Mais ça redescend après, puis ça remonte à partir de...
0: C'est la rosée du matin, peut-être. Mamanville, peut-être
1: chaussée
0: la rosée,
1: c'est
0: de faire un peu descendre le thermomètre. C'est votre passage, vous passez tellement vite devant la croix que ça diminue le thermomètre, en fait. C'est ça. Merci en tout cas, Mélanie Pousseur, à tout à l'heure pour refaire un
5: avec
0: point
5: plaisir.
0: Avec vous. Il est 7h28. Vous reconnaissez cette voix, c'est notre bruxelloise préférée, c'est Angèle qui débarque après le journal bruxellois avec son nouveau titre, un petit feat, comme on dit, un petit duo, on peut le dire en français, avec Just Is What You Want. Un coucou à Marc qui dit bonjour Julie, nous sommes très inquiets car notre fils est en situation de redoubler sa 5e secondaire et seuls les examens de juin pourraient encore l'aider à inverser cette situation, si l'on en croit l'avis du dernier conseil de classe. Mais voilà, la direction de son école nous a communiqué le ras-le-bol du corps enseignant. C'est vrai que c'est pas évident les amis, Marc d'Anderlecht qui nous communique ça via le WhatsApp. Pas évident. Colère des profs, on peut l'entendre. En tout cas, on peut en parler aussi avec vous, bien sûr. Vous êtes peut-être concerné vous-même en tant que prof. On vous attend un petit message vocal. Welcome au 0 470 99 000. C'est RTBF Vivacité Bruxelles Matin pour vous accompagner jusqu'à 8h.
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0: Bonjour Bruxelles et bienvenue. Si vous débarquez, c'est l'heure de s'informer à 7h30, c'est votre journal bruxellois. Geoffroy Fabré pour présenter ce journal de ce 27 mai. Ce n'est pas vraiment une surprise, hein, Geoffroy. On a battu un record de chaleur hier à Uccle.
1: Oui, 30,3 degrés. Ça a été le 26 mai le plus chaud de l'histoire depuis qu'on fait des mesures à Uccle. Le précédent record datait de 1985. Le mercure avait alors franchi les 29 degrés. Avec cette chaleur, chacun cherche des solutions pour se rafraîchir. À Jette, l'école communale Clarté a inauguré hier sa toute nouvelle cour de récréation, une cour végétalisée pour lutter contre ce qu'on appelle les îlots de chaleur. Joëlle Delcroix est une institutrice de l'école.
7: C'était avant une cour qui était totalement bétonnée, qui reflétait très fort la chaleur. Et du coup, le fait d'avoir un peu plus d'ombre, de végétation, on pense que ça va aussi rafraîchir un petit peu la cour de récréation. Et du coup, le jour où on a découvert la cour de récréation, de voir les nouveaux espaces, les petits cailloux, les copeaux, les nouvelles plantes, les arbres, les enfants étaient vraiment extrêmement enthousiastes, et nous aussi.
1: Une interview de Nolwenn Kanza. L'école Clarté devient la 13e deuxième école bruxelloise à être passée à une cour végétalisée. 27 autres vont suivre. Après ce journal, direction Jette à nouveau, où on se rendra dans une maison de repos pour voir comment on se prépare à affronter la forte chaleur. Anderlecht, les échevins émérés engagés demandent à Lotfi Mostefa de faire un pas de côté. L'échevin socialiste et président du foyer Anderlechtois a été accusé dans un reportage de la Verté de clientélisme dans le cadre d'attribution de logements sociaux. Le MR et les engagés qui siègent aux côtés du PS à Anderlecht demandent une suspension temporaire des fonctions de Lotfi Mostefa le temps de l'enquête. La semaine dernière, le bourgmestre socialiste d'Anderlecht avait exclu tout pas de côté. Pour le moment,
0: la région pourrait prendre le contrôle de Saint-Josse.
1: La Libre et la DH l'annoncent ce matin. Medlawej, ministre socialiste des pouvoirs locaux, propose ce qu'on appelle une tutelle coercitive. Concrètement, un commissaire du gouvernement prendrait les pouvoirs politiques et économiques de la commune aux dépens du bourgmestre Emir Kir. Conséquence évidemment de la situation économique catastrophique. Saint-Josse est en faillite virtuelle. Le gouvernement bruxellois doit décider cela demain. Ce serait une mesure exceptionnelle. C'est en effet arrivé une seule fois en 50 ans.
0: Les pompiers seront bientôt équipés de caméras.
1: Des bodycams, ces caméras individuelles utilisées par les policiers sur le terrain. C'est une volonté du gouvernement fédéral et pour Walter De Rey, le porte-parole des pompiers de Bruxelles, c'est une bonne chose.
8: Donc nos pompiers à Bruxelles font aussi le service d'ambulance sur les ambulances 112. Et là, l'agressivité vient souvent du patient qui est sous influence ou des gens qui sont aux alentours parce qu'ils ne comprennent ce qui se passe. Donc c'est plutôt la frustration qui s'exprime. Mais par contre, pour nos interventions aux pompiers, il y a des fois que c'est vraiment des agressions ciblées, organisées à l'avance. Donc, la simple présence visible d'un bodycam peut avoir un effet préventif et apaisant lors d'interventions difficiles.
1: Une interview de Tom Denis. Et puis les syndicats des pompiers, eux, tirent la sonnette d'alarme à propos d'un autre sujet, la réorganisation de leur service. Ces syndicats ont reçu le projet de la direction et selon eux, cela reviendrait à une grave réduction des capacités organisationnelles des pompiers. La direction des pompiers qui précise toutefois que pour le moment, ce n'est qu'un projet et que la concertation sociale doit encore avoir lieu.
0: Dans la suite, on sera à Jette, en maison de repos.
1: Maison de repos où on retrouvera Barbara Boulet en présence de la direction pour voir comment il s'apprête à affronter les fortes chaleurs de la journée.
0: Soyez prudents, il va faire encore très très chaud aujourd'hui. Mélanie Poussière nous a confirmé soleil et chaleur aujourd'hui. D'ailleurs, si vous prenez la

0: Il est 7h37, bon réveil Bruxelles, merci de nous écouter.
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0: Geoffroy, on va partir à présent à Jette, et ce, dans une maison de repos.
2: Oui, parce qu'on le dit souvent, hein, les personnes âgées sont les principales victimes des vagues de chaleur. Comment les maisons de repos font-elles face à la situation actuelle? Barbara Boulet, bonjour.
3: Bonjour.
2: Alors, vous êtes à la maison de repos Cristallin, à un jet de pierre du cimetière de Jette, et vous êtes en compagnie du directeur, je crois.
3: Exactement. Et ici, c'est bientôt l'heure du petit déjeuner hein, à la résidence Cristallin. Comme ça, vous savez tout. Cette résidence qui accueille ici 125 personnes. Je suis effectivement en compagnie de Steve Doyen, le directeur de la maison de repos. Et nous nous trouvons en bas, dans ce que l'on appelle le salon. Hein, une pièce qui, je dois le dire, est fort agréable. En fait, il y fait bon, pas trop chaud. Et ce n'est pas tout à fait le fruit du hasard. Monsieur Doyen, vous travaillez finalement à cette température agréable.
4: Oui, bonjour. On essaye donc tout le matin, quand on arrive, d'aérer nos communs pour accueillir nos résidents qui sont des fois victimes de fortes chaleurs, surtout pour le moment.
3: C'est ça. Il fait bon ici, il fait bon aussi dans la salle où les résidents viendront, non pas prendre le petit déjeuner parce que ça se fait en chambre, mais elles viendront dîner. Alors j'imagine qu'il faut trouver un juste milieu entre climatisation. Comment ça se passe ?
4: Donc le matin, quand on profite vraiment de l'air frais et on essaye d'aérer le maximum nos pièces, et vers 10-11 heures, quand le personnel va commencer le travail, on met l'air conditionné en route pour que quand les résidents arrivent dans nos communs, les pièces soient déjà bien climatisées et bien fraîches.
3: Dans les chambres, comment ça se passe? J'imagine qu'il n'y a pas l'air conditionné dans chacune des chambres.
4: Non, alors soit les résidents mettent eux-mêmes leur propre système d'air conditionné. Dans toutes les chambres qui sont face au sud, nous avons des stores solaires. On veille aussi donc que le personnel passe toute la journée avec des boissons fraîches pour que nos résidents soient bien hydratés. On a mis donc un système de glace à l'eau hier, par exemple, mais aussi bien pour les résidents.

0: évident que pour notre personnel, parce qu'il faut aussi être vigilant pour le personnel.
1: Alors c'est évidemment important, hein, on l'a compris, de préserver cette fraîcheur dans les pièces puisque le corps des personnes âgées régule moins bien la température interne. Il y a effectivement une autre source de préoccupation. On sait aussi que ces personnes âgées ne perçoivent pas aussi bien la soif. Qu'est-ce que vous faites pour vous assurer qu'elles boivent suffisamment? Est-ce que vous passez en chambre pour les contraindre quelque part à boire?
0: Alors peut-être pas les contraindre, mais les inciter à boire. Donc, par exemple, hier, le kiné a fait sa gymnastique à 11h. Et après, elle a terminé. Il faut boire de l'eau. Sur midi, au restaurant, on fait un petit jeu où tout le monde prend son verre d'eau, on lève son verre ensemble et on boit de l'eau. Et l'après-midi, on passe bien entendu dans la chambre avec aussi bien de l'eau plate, eau pétillante, grenadine ou menthe à l'eau, vraiment pour inciter les gens qui n'ont pas forcément soif, qui s'hydratent vraiment bien.
1: Alors, ce qu'il faut savoir, Geoffroy, c'est qu'il y a trois phases pour gérer les fortes chaleurs dans les maisons de repos. Il y a d'office, entre le 15 mai et la fin septembre, une phase de vigilance pour les températures, les fortes chaleurs. Et puis, on passe dans certains cas en phase d'avertissement quand il y a sur 5 jours plus de 17 degrés d'écart entre les températures maximales prévues et le seuil de 25 degrés. Hein, c'est assez technique, mais c'est comme ça que ça se passe. Et puis, il y a la phase d'alerte dans des crises aiguës. Pratiquement, monsieur Doyen, ça veut dire que vous pouvez vous tenir prêt à devoir passer à une vitesse supérieure.
2: On est en train... on vous perd, Barbara. Je ne sais pas si vous m'entendez... Mm-hmm. On vient de perdre la connexion. Nous n'entendons pas la réponse de votre invité. Visiblement,
3: vous aurez perdu apparemment.
2: Oui, la connexion a été perdue. Mais le principal, le principal évidemment, a été dit. On entend donc ces mesures de prévention qui sont finalement une gestion, comme on dit en bon père de famille. Donc inciter évidemment à s'hydrater et on a entendu toutes les méthodes trouvées pour pouvoir rafraîchir les pièces, que ce soit via des stores ou via une aération assez tôt le matin. Barbara Boulet, merci. Je rappelle, vous étiez donc à la maison de repos Les Cristallins à Jette, vous nous disiez, donc c'est à 2 pas du cimetière de Jette. Merci et courage à ceux qui doivent affronter la chaleur ce matin.
4: Ouais, pensez à vos grands-parents, pensez aux aînés aussi, aux voisins qui sont peut-être un petit peu plus esselés aussi. Passez un coup de fil, tapez à la porte, dites bonjour, allez amener un petit apéro à base d'eau, évidemment les amis, une petite grenadine comme on l'a dit, ça fera plaisir à tout le monde et puis ça resserre aussi les liens, surtout à quelques jours de la fête des voisins. Bon, Michael Jackson, vous aimez ça? Ça tombe bien, on vous le met dans les oreilles maintenant. 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

0: ne cherchez plus ailleurs. Si vous avez trop chaud, si vous dites « mais où est-ce que je peux faire pour trouver un petit peu de froid ?» Eh bien, n'hésitez pas à aller vous réfugier au cinéma. Et dans les cinémas UGC, il y a toujours des très très bons films, notamment Kill Bill, The Whole Bloody Affair, Deepwater, In the Grey, L'île de la Demoiselle Mata, The President's Cake. Bref, la totale, UGC.be pour les infos et moi deux tickets qui vous attendent, qui n'attendent que vous. Si ça vous tente, vous restez connectés, il y aura un ou une gagnante au téléphone avec nous en direct dans Bruxelles le matin. Mais la condition, ce sera de décrocher forcément le téléphone. A tout de suite, ne bougez pas, on parlera aux cyclistes aussi qui nous suivent à Bruxelles dans la suite de votre Bruxelles matin.
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1: 7h49, Geoffroy Fabré. Où faut-il construire de nouvelles pistes cyclables sécurisées à Bruxelles?
2: C'est la question à laquelle la VUB a tenté de répondre. Et pour cela, l'université flamande a notamment analysé les données de Strava. Strava, vous savez, hein, c'est cette application où l'on peut enregistrer et publier ses jogging, mais aussi ses trajets à vélo ou ses promenades. Alors, grâce à ces données récoltées sur les cyclistes, l'université a pointé des lieux où de nombreux vélo passe, mais des lieux qui ne disposent pas de pistes cyclables dignes de ce nom. C'est le cas, par exemple, à l'avenue de la Couronne. Reportage Per Vandenbulk.
3: Sur une grande partie de l'avenue, les cyclistes partagent une bande avec les bus et les taxis. Mais sur certains tronçons, il n'y a plus aucune distinction. Tout le trafic se retrouve sur la même voie de circulation.
4: Il faut savoir un peu se confondre avec les voitures. Et c'est vrai que pour le coup, moi j'habite dans la rue et les gens passent à fond de balle, quoi.
5: On n'est pas protégé, il n'y a pas de différence entre les parties cyclistes et les parties camions en fait.
3: C'est un des 18 tronçons problématiques identifiés dans l'étude de la VUB. Les chercheurs ont développé un modèle d'intelligence artificielle qui agrège une multitude de données. Sarah Tori, docteur en mobilité urbaine.
6: Donc on a pris les données des compteurs vélo, on a pris des données de Strava, qui est une plateforme pour les utilisateurs du vélo pour enregistrer leur parcours. Et on a été regarder, sur base des données Strava et des compteurs vélo, quels segments dans la ville ont des hauts flux de cyclistes, mais qui aujourd'hui n'ont pas d'infrastructures séparées.
3: Cela permet donc d'objectiver les flux de circulation partout à Bruxelles.
6: Donc idéalement, ça sert d'outil à la prise de décision pour investir dans l'infrastructure de façon réfléchie.
3: Une aide potentiellement précieuse à l'heure où les budgets publics sont de plus en plus limités.
2: Voilà, donc pour cette vingtaine d'endroits, ouais, on le dit comme ça.
1: Ça se dit, ouais, hein, c'est
2: visiblement
1: juste.
2: Où il manque cruellement de pistes cyclables sécurisées.
1: Merci Geoffroy, il est 7h50, on pense aux petits oiseaux, ils ne nous écoutent pas forcément, mais par contre Alexandrine, elle pense aux petits oiseaux, elle nous dit n'oubliez pas de demander aux gens de donner à boire aux oiseaux aussi en ville, c'est important, c'est vrai, il suffit de mettre un petit bol, une petite coupelle ou autre sur votre balcon, sur votre fenêtre, comme ça les oiseaux peuvent aussi se désaltérer. C'est vrai que c'est pas facile déjà en ville de trouver des points d'eau, mais là encore plus avec la chaleur. Merci pour le petit reminder Alex, un coucou aussi à Michel qui dit vacances tous les matins quand on a une terrasse comme ça à Bruxelles. Le pied, j'ai l'impression effectivement qu'il y en a qui sont bien, bande de petits vénards. Bon, j'ai toujours des tickets de cinéma, ça vous tente? C'est juste après Lady Gaga, on écoute The Dead Dance à 7h51, bon réveil.

0: J'espère que vous allez bien, pas trop chaud dans les appartements. En tout cas, n'oubliez pas d'ouvrir bien les fenêtres avant que la chaleur ne s'impose sur Bruxelles. Aérez-vous, buvez beaucoup, hydratez-vous, c'est important.
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0: Ou bien aller au cinéma pour vous rafraîchir à l'UGC de Brouckère au Toison d'Or par exemple. En tout cas, j'ai deux tickets pour peut-être Caroline Dixel qui est avec moi par téléphone. Allô, allô, bonjour.
2: Bonjour.
0: Caroline, comment ça va? Pas trop chaud chez vous?
2: Ça va, on gère.
0: Vous avez une astuce contre la chaleur, ouais. Vous?
2: Ouvrir les fenêtres, aérer.
0: Voilà. Et fermer en journée. Et lever les bras.
2: Voilà.
0: pas trop dans le métro, s'il vous plaît. Pas trop dans le métro.
2: Non.
0: Caroline, on devait essayer de retrouver ce film-ci. Est-ce que vous l'avez, vous?
2: Oui, Mission Impossible.
0: Yes, très bien. Eh bien, ça vous donne accès à deux tickets de cinéma pour aller à l'UGC. De Brouckère ou Toison d'Or, vous? Vous êtes près de quoi?
2: Ce serait plutôt Toison d'Or.
0: Nickel, super. Bah, n'hésitez pas à aller voir, il y a plein de films pour le moment à aller voir. Ça va être très sympa, Passenger in the Grey et compagnie. Il n'y aura plus Mission Impossible. Mais grâce à ça, vous avez carrément deux tickets. Profitez-en bien, gros
2: génial,
0: bisous.
2: Merci beaucoup.
0: Et merci de nous écouter dans Bruxelles Matin.
2: Tous les jours.
0: Oui, avec grand plaisir. Ah, oh, vous êtes merveilleuse. Merci Caroline, à bientôt.
2: Bientôt, oui.
0: Belle journée.
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0: Un rapide coup d'œil sur les routes pour vous dire qu'il n'y a plus d'accident. Tant mieux, on ne s'en plaint pas, mais restez prudents, bien évidemment. Bon, ce qu'on retient de cette émission, c'est qu'il y a Camille Mbé qui va arriver, mais Geoffroy, le truc à retenir de Bruxelles Matin, c'est quoi?
11: Ouais, ces petites techniques hein, pour essayer de se rafraîchir, notamment à l'école Clarté, là, cette cour de récréation végétalisée.
0: Ouais, et moi je rappelle que Gaspard Melville était chez nous passé pour parler du botanique, à voir sur Ovio quand vous le souhaitez.
7: 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Le 8-9 commence maintenant avec Cyril.
12: Bonjour tout le monde, j'espère que vous allez bien ce mercredi matin. Petit coup d'œil bronzage. Cathy?
13: Je suis toute blanche. Enfermée dans les salles de cinéma.
12: Vous n'étiez pas à Cannes, c'était un fond vert dans une cave.
13: Oui, mais je... 3-4 films par jour qui font 2-3 heures, ça me laisse peu de temps pour prendre le soleil. Hein.
12: Effectivement, vous étiez à Cannes, on va débriefer cette quinzaine avec vous dans quelques minutes.
13: Surtout la folle soirée de samedi avec tous les Belges récompensés.
12: Et on parlera de votre rencontre avec Virginie Fira.
13: Ah, la queen, l'autre queen de Belgique.
12: Ah, c'est pas la pire actrice comme on a vu dans la presse?
13: Oh non, je trouve que cet article était vraiment d'une méchanceté gratuite.
12: Il y a des gens qui ne l'aimaient pas.
14: En tout cas, elle était contente de voir Cathy.
13: Oui, c'est vrai.
14: On avait sa réaction...
10: Bah, en même temps, qui ne serait pas content de voir Cathy?
12: On aura la réaction de Virginie Efira tout à l'heure.
13: Je lui avais dit, tu auras le prix, tu auras le prix. Bah, tu crois, non? Ah, si.
12: Ah, vous aviez le feeling.
13: J'aurais dû parier.
12: Ouais. On fait le point sur cette quinzaine à Cannes avec Cathy dans quelques minutes. Il y a James Zino qui est là pour le cactus. Bonjour James.
14: Bonjour à vous. Bonjour tout le
12: ça
14: monde.
12: Ça va, vous avez bien dormi? Parce que c'est la conversation au réveil. Hein. Ça va, pas trop chaud?
10: C'est chaud.
12: Dormir, ouais. Réussi à faire des courants d'air, ça a été chez vous?
14: Oui, c'était.
12: Oui. Et Livia?
10: Mais j'étais crevée, donc ça a été. J'ai bien dormi. Ouais. Tu réveilles un peu de chaleur, mais bon, ça va. Je préfère être réveillée par la chaleur que par le bruit de la pluie.
12: La pluie, gratter les vitres le matin, oh, et tout non, ça. Oui. Non, mais on est bien là. Tout à l'heure, dans l'émission, on va parler d'une artiste dont vous allez beaucoup entendre parler dans les prochains mois, probablement les prochaines années. Elle est déjà venue plusieurs fois dans le 8-9, mais là, toute l'Europe parle d'elle. C'est Camille Mbé qui sera notre invitée. Elle a sorti son premier album. Et sur cet album, il y a ça que vous avez déjà beaucoup entendu sur Viva. On découvre avec elle son premier album et puis elle chantera en live aussi ce matin.
13: Oh,
12: comment bien démarrer la journée. Pour que ça démarre bien, il faut Cathy, il faut Olivia, il faut James, il faut le journal de Christophe Grandjean bien sûr.
14: Éventuellement.
12: Sinon ça va pas bien. Et il faut Camille Mbé. Donc c'est parfait pour ce mercredi
10: et
12: matin.
10: Et Cyril.
12: Parce non, ça, ça gâche un peu la journée. Non.
10: Sans vous, soyons
12: honnêtes. Dans un instant, le journal, juste avant, c'est la météo.
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12: Et évidemment, dans la liste, j'ai oublié Théo Le Chanu avec des bonnes nouvelles pour la météo. Bonjour Théo.
15: Bonjour Cyril, bonjour toute l'équipe. Eh bien oui, ce matin, le ciel est encore tout bleu, un peu comme hier. Hein. Bon, quelques cumulus qui pourraient déborder sur le nord du pays en provenance des Pays-Bas, avec une ou deux petites gouttes qui ne sont pas exclues très localement. Et puis sinon, côté température, eh bien ça grimpe déjà. Il fait pas moins presque 20 degrés déjà ce matin. Et puis cet après-midi, c'est encore le plein soleil avec au maximum un voile fin d'altitude. Quelques cumulus se développeront en Ardennes avec là aussi une petite ondée très locale possible. Et puis sinon, eh bien il fera encore chaud, mais un petit peu moins chaud qu'hier, 24 à 29 degrés. Ce sont les maximum attendu pour cet après-midi. Ce soir et cette nuit, on attend 12 à 13 degrés, de quoi aérer les maisons pour donner un petit peu d'air. Et puis sinon, encore demain, du soleil et de la chaleur. Concernant les températures, on attend 26 à 30 degrés au meilleur de la journée et il faudra en profiter. Car pour la suite, eh bien, vendredi sera un temps plus nuageux avant une dégradation orageuse attendue pour ce week-end.
12: Excellente matinée sur RTBF Vivacité. Voici le journal, on s'informe tout de suite avec Christophe Grandjean.
16: Et si les examens de fin d'année étaient supprimés à cause de la grève des profs?
17: Si certains élèves n'ont pas d'examens finaux, de toute façon, ils ont été évalués tout au long de l'année, donc il n'y aura pas de grandes conséquences. On a vécu le Covid, c'était bien pire en termes de manque d'enseignement.
16: Voilà pour l'avis d'une enseignante, mais le psychopédagogue Bruno Humbeck n'est pas tout à fait de cet avis. Il nous dira pourquoi les évaluations de fin d'année sont importantes. Quand acheter devient une maladie, le magazine Investigation de la RTBF s'intéresse cette semaine au surendettement. La Belgique, privée de son plus grand espoir à Roland-Garros, Alexander Blocks, blessé à l'entraînement, déclare forfait. Et puis au cinéma cette semaine, L'île de la demoiselle, l'histoire vraie d'une jeune fille du XVIe siècle abandonnée sur une île parce qu'elle est tombée enceinte.
12: La grève des profs ne va-t-elle pas compromettre la fin d'année scolaire?
16: Chaque jour, des enseignants désertent leur salle de classe pour aller protester contre les économies dans l'enseignement voulues par le gouvernement de la Fédération Wallonie-Bruxelles. Le vote de ces réformes devait avoir lieu aujourd'hui, il est repoussé au 10 juin. Mais la ministre Valérie Glatigny ne semble pas vouloir plier, les enseignants non plus, au risque que les élèves n'aient pas d'examen de fin d'année. Arnaud Montero.
18: Alors, examen ou pas d'examen, Luna et Sacha sont élèves dans deux écoles différentes à Binche et ils sont tous les deux dans l'inconnu.
19: Je sais pas du tout comment ça va se passer, si on va les avoir ou pas, on sait pas encore.
20: Ça fait un peu peur parce que on se demande si les examens vont avoir lieu ou pas.
18: Dans le doute, Luna préfère quand même réviser.
19: Oui, au cas où, on sait jamais si on va les avoir ou pas, donc c'est important quand même de réviser.
18: Sur la place communale de Binche, il y a du bruit, les professeurs manifestent. Le vote de la réforme repoussée ne semble pas les démotiver.
21: On va continuer à manifester jusque-là et au-delà encore si c'est nécessaire.
18: Selon eux, les élèves ne doivent pas s'inquiéter pour leur avenir.
17: Nous sommes dans l'évaluation continue. Si certains élèves n'ont pas d'examen finaux, en fait, de toute façon, ils ont été évalués tout au long de l'année. Donc il n'y aura pas de grandes conséquences. On a vécu le Covid, c'était bien pire en termes de manque d'enseignement.
18: Dans leur slogan, les professeurs rappellent sans cesse une chose.
2: trop de gens pensent que les enseignants ne manifestent que pour eux. Et donc, on a envie vraiment de faire savoir aux parents, aux grands-parents, aux étudiants aussi, qu'en fait, les conditions d'apprentissage des enfants vont vraiment être très largement dégradées si tous les décrets passent.
18: Le préavis de grève a été prolongé jusqu'au 10 juillet.
16: Reportage d'Arnaud Montero avec Nina Zanata. Si certains professeurs estiment que supprimer les examens sera sans conséquence pour les élèves, ce n'est pas l'avis du psychopédagogue Bruno Humbeck. Pour lui, il faut faire des évaluations en fin d'année pour que chacun ait conscience de son niveau.
14: Vous avez des élèves, et notamment les plus fragiles d'entre eux, qui risquent de ne pas du tout savoir où ils en sont, et donc finalement de généraliser. Je suis nul en maths, je suis mauvais, je comprends rien. Alors même qu'il est important d'évaluer pour savoir où ils en sont. On a suspendu l'école pendant un petit temps ici. Il faut d'autant plus évaluer pour éviter cette espèce de brouillard que l'on a par rapport à la, dans la façon de se situer, enfin que peut avoir un enfant dans la façon de se situer, parce qu'il ne sait pas ranger ce qu'il connaît, ce qui est en voie d'acquisition et ce qu'il ne connaît pas, qu'il ne comprend pas. En fait, l'évaluation, elle n'a de validité que dans la mesure où des médiations y sont associées, simplement de remédier aux lacunes qui ont été identifiées.
16: Bruno Humbeck, psychopédagogue à l'Université de Mons, interrogé par Yasmina Favaro. On l'a dit, le vote de la plupart des réformes de l'enseignement a été reporté au mois de juin, mais l'une de ces réformes de l'enseignement secondaire pourrait être votée dès aujourd'hui par le Parlement de la Fédération Wallonie-Bruxelles. Elle a déjà été votée hier en commission. Le texte prévoit le remaniement complet de la première année secondaire avec le renforcement des apprentissages de base français, maths, langue. La première différenciée passerait à la trappe, c'est classes pour les élèves qui n'ont pas obtenu le CEB. Et à la place, il y aurait de l'accompagnement pour les élèves en difficulté, des coups de pouce donnés en primaire et en secondaire. Pourquoi le chauffeur du minibus scolaire s'est-il engagé sur un passage à niveau alors que les barrières étaient de toute évidence fermées? C'est une difficile enquête qui commence à Buggenhout en Flandre orientale, car le chauffeur de bus est décédé, tout comme l'accompagnatrice et deux adolescents. Le bus a été heurté par un train qui circulait à 90 km/h. Cinq garçons de 13 à 15 ans ont aussi été grièvement blessés dans l'accident. Ils ont été admis à l'hôpital dans un état critique. Aux dernières nouvelles, leur état était stable. Un drame sur le chemin de l'école qui a suscité beaucoup d'émotions. Trois registres de condoléances ont été ouverts pour témoigner son soutien aux proches des victimes. Registres de condoléances à la commune, à la province et à l'école. À Tubize, dans le Brabant wallon, les écoles et les crèches vont pouvoir rouvrir ce matin après le violent incendie dans un entrepôt de textile qui a provoqué des fumées toxiques. Le danger est à présent écarté. Les habitants de Tubize peuvent respirer à plein poumon. Mais une trentaine de voisins de l'entrepôt ne peuvent toujours pas rentrer chez eux. La stabilité de leur maison est peut-être compromise et les façades sont peut-être contaminées par de l'amiante. Les experts ne pourront analyser les lieux que quand l'incendie sera complètement éteint, ce qui n'est pas encore le cas ce matin.
12: Acheter aujourd'hui et payer demain, se faire plaisir n'a jamais été aussi simple.
16: Oui, mais le danger est réel car qui dit acheter à crédit dit intérêt à payer et quand ceci se multiplie, le surendettement guette. Aujourd'hui, des centaines de milliers de Belges sont englués dans des difficultés financières, incapables de rembourser les dettes qu'ils ont contractées. Emmanuel Allard du magazine Investigation de la RTBF s'est intéressé à cette problématique.
22: Nelly a toujours eu des revenus confortables. Pourtant, elle est tombée dans le surendettement à cause de ses pulsions incontrôlables.
23: C'était des achats compulsifs. Je voyais une publicité pour un nouvel appareil ménager à la télévision. Dans la semaine, je faisais tout mon possible pour l'acquérir, quoi.
22: Nelly souffre en fait d'un problème bien connu des médecins. Docteur Marilyn Denain, addictologue.
24: Arrêter d'acheter, c'est très compliqué. C'est vraiment une pathologie du contrôle. Et donc, ces personnes, même si elles ont envie d'arrêter, n'y parviennent pas. Donc, il est très, très facile de leur vendre n'importe quoi.
22: À cause de ces crédits à la consommation trop facilement accordés, Nelly se retrouve face à une dette ingérable. C'est alors qu'elle demande l'aide du CPAS.
23: Quand elle a analysé ma situation, l'employé du CPAS a su me dire tout de suite que je n'avais pas d'autre choix que de partir en règlement collectif de dette.
22: Le règlement collectif de dette est une procédure judiciaire qui dépend du tribunal du travail. Elle encadre strictement les surendettés pendant 5 à 7 ans, une procédure au terme de laquelle les créances restantes sont effacées, de quoi offrir une nouvelle chance à des dizaines de milliers de victimes du surendettement.
16: Le malheur est dans le pré, une enquête d'Emmanuel Allard et Arthur Gillet à voir en intégralité ce soir sur RTBF La Une.
12: Le réchauffement climatique s'est encore rappelé à notre bon souvenir.
16: Nouveau record de température hier, 29,1 degrés à midi à Uccle, le point de référence météo. Il n'avait jamais fait aussi chaud un 26 mai 2026 a effacé le précédent record qui datait de 1985. En ville, la chaleur devient vite insupportable, mais il y a tout de même moyen de trouver des endroits plus frais que d'autres. D'un point à l'autre de la ville, il y a parfois plusieurs degrés de différence. Exemple à Bruxelles où Marc Kochinski s'est promené hier avec son thermomètre.
3: Savez-vous ce qu'on appelle un endroit minéralisé ? C'est un lieu où les urbanistes ont mis beaucoup de pierres et de béton, très peu d'arbres et pas d'eau. Et donc, les températures y grimpent encore plus qu'ailleurs. Comme par exemple à la place de Brouckère. Température de l'air au soleil, en même temps, il n'y a pas beaucoup d'ombre.
4: 34,8 degrés.
3: Température du sol.
4: 45,3 degrés.
3: Pas trop chaud ?
5: Non, ça va.
3: Notez, pour vous rafraîchir, vous pouvez descendre dans le métro. Une volée d'escalators plus bas, station de Brouckère, il ne fait plus que
4: 22,6 degrés.
3: Autre solution, entrer dans une grande surface, genre magasin de bricolage. Ici, il fait un fort agréable
4: 21,5 degrés.
3: Si vous ne voulez pas passer le reste de votre vie à contempler des rayonnages de grande surface, il faut faire baisser les températures dans les villes. Pour y arriver, trois règles. Remplacer le béton par des plantes, faire venir de l'eau, fontaine ou jet d'eau, et, c'est moins connu, créer des couloirs de vent. Pierre van der Straten, professeur émérite d'architecture urbaine à l'UCL, nous explique.
6: Un couloir de vent, c'est simplement une très large avenue, un parc linéaire, un espace ouvert qui traverse la ville d'une certaine manière et permet donc à l'air de circuler donc, et de rafraîchir.
3: Sinon, il reste l'option grand luxe, une promenade en forêt de soigne.
4: 24,2 degrés.
3: Avec en prime le chant des oiseaux.
16: Bonne balade donc à ceux qui ont la chance de pouvoir aller se promener en forêt. Et vous avez entendu Théo Le Chanu, il fera un peu moins chaud aujourd'hui.
12: Beaucoup de frustration, mais passons à autre chose. Ce sont les mots d'Alexander Blok sur Instagram.
16: Alexander Blok, le numéro 1 du tennis belge, qui ne disputera pas le deuxième tour aujourd'hui à Roland-Garros. Il doit déclarer forfait, non pas à cause de la chaleur torride à Paris, mais parce qu'il s'est tordu la cheville hier à l'entraînement. Étoile montante sur terre battue, Alexander Blok avait notamment atteint les demi-finales du gros tournoi de Madrid et battu plusieurs joueurs d'envergure. Beaucoup l'imaginaient capable d'aller loin à Roland-Garros. C'est donc un coup dur pour le clan belge, Christophe.
8: Oui, c'est une très grosse tuile qui rappelle un très mauvais souvenir. Il y a 9 ans, David Goffin s'était blessé à la cheville droite à cause d'une bâche sur le cours Suzanne Lenglen. Ici, c'était la même chose, mais à Jambouin, un stade d'entraînement situé à 200 mètres de Roland-Garros. Ruben Bemmermans, l'entraîneur d'Alexander Blok.
25: Il sautait pour le retour et puis il a mis son pied sur la bâche et puis il a tordu la cheville. Ouais.
8: Ces maudites bâches, elles sont encore plus dangereuses car plus proches sur les cours d'entraînement qui sont plus petits et où il y a moins de recul.
25: À Jambouin, il ne faut pas avoir de bâche au sol. C'est mieux de les mettre sur le grillage ou je ne sais pas quoi. Pour moi, il n'y a pas assez de place derrière. Le jeu va tellement vite. Les joueurs doivent reculer pour adapter aux vitesses maintenant. Donc, je pense pour Jambouin, ça peut être limite.
8: Alexander Blok doit passer des examens en Belgique pour que soit déterminée la nature exacte de sa blessure. Mais le numéro 1 belge est forcément déçu et inquiet pour la suite. Son coach confirme.
25: Pour la prochaine semaine, il disait même dans le vestiaire, j'étais tellement heureux de jouer sur gazon avec toutes les armes que j'ai maintenant avec mon service, mon coup droit. Ça, on doit encore voir ce qu'on va rater comme tournoi sur gazon, mais je pense Rose Malen, ça va être un peu tôt pour jouer.
8: Il faut donc croiser les doigts pour Wimbledon.
16: Christine Anquet, envoyée spéciale RTBF à Roland-Garros. Autre déception, hier soir dans le clan belge, mais plutôt logique celle-là. Anne van de Winkel a été éliminée dès le premier tour. La Limbourgeoise de 22 ans participait à son premier tournoi du Grand Chelem. Elle était opposée à l'américaine Madison Keys, 19e mondiale, alors que Anne van de Winkel, elle, est 99e. Madison Keys s'est imposée facilement 6-3, 6-0. En football, nouvelle finale européenne ce soir, celle de la Conference League. Les Anglais de Crystal Palace affrontent les Espagnols de Rayo Vallecano à 21h à Leipzig. Une finale à regarder en direct sur RTBF Ovio et RTBF Typique. Et puis l'Espagnole Alexia Putellas, double lauréate du Ballon d'Or et superstar du Barça féminin, quitte le club catalan. Alexia Putellas a soulevé samedi sa 4e Ligue des Champions pour Barcelone, dont elle était la capitaine emblématique et où elle évoluait depuis depuis 2012. On ne sait pas encore dans quel club jouera prochainement la joueuse de 32 ans.
12: Du cinéma et la sortie aujourd'hui d'un film belge qui sort des sentiers battus puisque c'est un film inspiré d'une histoire vraie qui s'est déroulée au XVIe siècle.
16: Le titre c'est L'île de la demoiselle, une histoire de survie, celle d'une jeune noble de 17 ans qui embarque vers le Nouveau Monde avec son oncle, un homme âgé et puissant auquel elle est promise. Mais lorsque celui-ci découvre qu'elle est enceinte, il décide de l'abandonner sur une île glacée au large de Terre-Neuve. La jeune fille survivra 3 ans sur ce caillou perdu dans l'Atlantique avant d'être secouru et ramené en France. L'île de la demoiselle, c'est donc un récit d'aventure au féminin dont les échos traversent la littérature depuis le XVIe siècle jusqu'à aujourd'hui et dont les thèmes sont toujours d'actualité, comme nous l'explique le réalisateur Micha Wald au micro du Gdaillé.
0: Aujourd'hui, je me disais que l'histoire d'une jeune fille abandonnée et condamnée à mort parce qu'elle est enceinte d'un autre homme, on pense automatiquement à MeToo, à une grossesse non désirée, à un viol. Et donc, je me suis dit que c'était ça, c'était ça qui allait donner la modernité, la spécificité de ce projet. Je crois que c'est Chéreau qui disait qu'un film d'époque est intéressant que s'il parle du film, mais d'époque contemporaine. Et je me disais que c'était ça qu'il fallait faire, avoir les deux lectures, quoi. Que ça soit plausible au XVIe siècle, mais que ça nous parle à nous, humains du XXIe siècle.
16: Micha Wald à propos de son film L'île de la demoiselle, film historique belge à voir dès aujourd'hui.
12: Merci Christophe pour ce journal. On reparlera de cinéma avec vous Cathy. Petit débrief de ce qui s'est passé à Cannes pendant 15 jours.
1: Surtout ce qui s'est passé la dernière soirée où c'était encore une fois la fête aux Belges, aux talents belges.
12: Et on aura Virginie Efira tout à l'heure dans l'émission.
1: Ah oui, je vous ai ramené un chouette moment avec elle.
12: Restez avec nous, ça arrive avant 9h. Camille Yembe sera notre invitée ce matin. Ouhou. Vous n'allez entendre parler presque que d'elle dans les prochains mois. Camille Yembe, c'est ça.
5: Quelques

0: Elle enchaîne les commentaires positifs, les félicitations de plein d'artistes et toute l'Europe reconnaît un talent immense chez elle, Camille Mbé. Elle est notre invitée ce matin, elle vient chanter en live dans quelques minutes dans le 8-9. Dans le Zap Média, on s'intéresse à quoi, Olivia?
1: Eh bien, figurez-vous que c'est moins réjouissant, c'est le CEB. Mais ah oui. La RTVF met en place un dispositif pour aider aux révisions.
0: Eh ben, restez avec nous, on en parle dans le Zap Média dans un petit instant. 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À 8h17, il est grand temps de retrouver le cactus. James, si je suis bien informé, je crois ce matin que vous avez un scoop à nous annoncer.
2: Absolument, Cyril, une information exclusive qui va bouleverser des millions de Belges ce matin. Je prends des pincettes parce que le sujet est brûlant, mais voilà, je l'annonce à tous ceux qui n'étaient pas au courant. Hier, il a fait chaud. Bon, on n'en a presque pas parlé, du coup, il y a peut-être des gens qui sont passés à côté de l'info, c'est pour ça que je vous le dis. Je vais même vous donner un deuxième scoop, parce qu'il paraît qu'on aurait même vu des gens en short et en t-shirt, hier. Voilà. Allez, vous allez me dire, c'est le mois de mai, il fait chaud, c'est normal. Pas du tout. On a battu des records de chaleur comme tous les ans depuis 25 ans. Autant en Belgique qu'en football, on n'est pas fort, mais quand il faut battre des records de chaleur, tous les ans on fait mieux. Je sais pas si vous avez remarqué. Hier, c'était la journée la plus chaude jamais enregistrée au mois de mai. Même au dernier salon de l'érotisme, ils n'avaient pas connu une journée aussi chaude. Dans 5000 ans, ça n'était jamais arrivé. On le sait parce qu'on a retrouvé des thermomètres qui le prouvent dans les grottes de Han. Alors, je vous dis pas qu'il y a 5000 ans, il n'y avait pas de soleil. Hein. On a retrouvé des fossiles de mammouths allongés sur des transats empires, donc il y en avait, mais pas autant qu'aujourd'hui. Voilà. Alors, est-ce qu'on n'en ferait pas un petit peu trop avec cette histoire de chaleur? Dès qu'il y a un rayon de soleil en Belgique, on remet l'avenir de l'humanité en question. Réchauffement climatique, chaleur accablante, écrasante, on suffoque, dôme de chaleur. Ben, ça va, Christine, il fait 30 degrés, on va pas se retrancher dans un bunker quand même. Plus, je sais pas si vous avez remarqué, mais dès qu'il nous annonce une canicule, on a l'impression que c'est de notre faute. Est-ce qu'ils nous prendraient pas aussi un peu pour des cons avec leurs consignes de sécurité? Vous avez écouté les consignes de sécurité?
0: Dites-nous.
2: Vous avez appliqué? Surtout, n'oubliez pas de boire de l'eau. Ah bon? Il faut boire quand on a soif. Ça, je n'étais pas au courant. Merci pour l'info. Soyez peut-être un peu plus précis. Qu'est-ce qu'il faut boire exactement? De l'eau de Javel? De l'huile d'olive? Non? De l'huile, de l'eau minérale? Ah bah, heureusement que vous me le dites. J'étais à deux doigts de me faire un verre de Dettol. Alors, qu'est-ce que vous pouvez nous conseiller d'autre? Nous mettre à l'ombre? Ah bah, ça, c'est pas court. J'y ai pas pensé non plus. C'est vrai que maintenant que vous le dites, quand on se met en cagnard à midi, on a l'impression d'être en un four à pizza. Et comme on n'est pas des pizzas, bah alors, évidemment, c'est logique de se mettre à l'ombre. Autre conseil, oui, rapprochez-vous d'un point d'eau pour vous rafraîchir. D'accord. Alors, un petit peu plus de précision, une piscine, une fontaine ou les égouts peut-être? Une piscine. Ben, voilà. Heureusement que vous le dites, j'étais à deux doigts d'aller piquer une tête dans la fosse septique. Ça m'aurait bien foutu dans la merde cette histoire. Allez, un dernier petit conseil pour la route. Je ne sais pas pourquoi, mais j'ai l'impression que vous allez nous recommander de ne pas faire un petit marathon de 50 km sur l'autoroute entre midi et 13h, c'est ça? Ah ben, merci pour l'info, j'étais déjà en train d'enfiler mon gilet de sécurité. Bon, je me moque, mais à un moment, il faut peut-être arrêter de nous prendre pour des billes. On parle de la Belgique, là, on ne parle pas du Sahara. J'ai des amis au Maroc, quand je leur ai dit qu'on était en alerte canicule à 30 degrés, ils ont éclaté de rire, les mecs, avec cette température chez eux, ils sont encore en petite laine. Enfin, bref, Cyril de Grasse, ne rendez pas l'antenne. Je vais encore vous annoncer un dernier scoop. Là, pour le coup, c'est pas une plaisanterie, donc je vous demande de bien écouter. Tout ce que je vais vous dire est vrai. J'ai recoupé les informations, vérifié, contre-vérifié. À partir de samedi, il va y avoir de l'orage. Ça aussi, on nous avait encore jamais fait le coup. Un peu d'orage après 3 jours de chaleur. Depuis Adam et Ève, ça n'était pas arrivé. Allez, petite consigne de sécurité éventuellement. C'est bon, j'imagine que quand il pleut, il faut se mettre à l'abri parce que l'eau ça mouille. Voilà, donc ça c'est fait. J'imagine que si on veut pas finir avec la même coupe que Claude François dans son cercueil, il faut éviter de rester tout seul en plein milieu d'un champ avec une pique en fer sur la tête. Enfin, oui, bon ben voilà. Allez, quand il y a de l'orage, c'est la première chose qu'on a envie de faire. Voilà, si vous êtes... Allez, je vous remercie. Bonne journée à tous. Faites attention à vous.
0: Merci James. Bah, les consignes de sécurité sont à retrouver sur RTL Fovio et sur la page Facebook de Vivacité. Vous pourrez revoir le cactus. Dans un instant, c'est le Zap Média. Tout à l'heure, Camille Mbé, notre invitée, et débrief de la folle fin du Festival de Cannes avec Cathy avant 9h jusqu'à 9h. C'est ça, le 8-9.
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4: Les amis, soyez prudents sur les routes pour plein de raisons. Parce que d'abord, c'est l'heure de pointe, donc il y a du monde sur les routes à Bruxelles. Vous le savez, notamment sur le Ring, on perd un quart d'heure entre Grand Bigard et Woluwe-Saint-Etienne. Dans l'autre sens, entre Ittre et Woluwe-Saint-Etienne aussi, vous perdez 10 minutes entre Woluwe-Saint-Etienne et Grand Bigard. Ensuite, il y a la chaleur aussi qui fait que parfois on est un peu déconcentré. Parfois, on est un petit peu fatigué aussi de cette chaleur. On dort mal, c'est sûr. Pensez à prendre de l'eau, à vous hydrater, à respecter bien les distances de sécurité. Vous perdez depuis la E40 qui vient de Liège, un quart d'heure. Depuis Everlé, 10 minutes sur la E19 venant d'Anvers. Depuis Zemst, il y a du monde aussi sur la E429 venant de Tubize. Là, je vois carrément que c'est rouge. On nous annonce 20 minutes en plus sur le temps de parcours. Prudence et bonne route.
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0: 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Là, il est 8h23, c'est le Zap Média. On est à la fin de l'année scolaire, les examens devraient arriver, on en parlait tout à l'heure dans le journal de Christophe Grandjean, c'est pas sûr, certains demandent qu'il n'y ait pas d'examen, on en reparlera tout à l'heure dans C'est vous qui dites. Par contre le CEB, ça, il y aura.
1: Du 18 au 23 juin, ouais. Le CEB.
0: Donc ça approche et la RTBF va vous aider.
1: Bah oui, il est temps de se mettre à réviser pour les enfants de 6e primaire. Et effectivement, il y a un gros dispositif multiplateforme mis en place pour aider les enfants de la 6e primaire à réviser. À partir d'aujourd'hui, l'émission Viens, je t'explique de Robin Soïza est à 13h30 sur la 3, donc sur Ovio Kids TV. Et donc on a des petites capsules de révision. Il faut savoir que c'est en collaboration avec le service général de l'inspection de la Fédération Wallonie-Bruxelles. Donc, on est au courant, en fait, de ce sur quoi ils vont être interrogés. Donc,
0: on a déjà le CEB.
1: On n'a pas le CEB, mais en tout cas, on nous a guidés pour aider les gens. Et donc, 13h30 sur la télé classique, évidemment sur Ovio à tout moment. Ce qui est bien aussi, c'est qu'il y a une version podcast. Donc, la version télé, le mercredi à 13h30 et sur Ovio, ce sont des révisions. Et le podcast, en fait, c'est 8 minutes. Donc, en voiture, on se dit, allez, on va réviser Papa, Maman, mais le podcast. Et en 8 minutes, c'est un QCM. Et comme ça, on voit si on a bien révisé par rapport à ce qu'on a regardé sur Ovio.
18: Sur le chemin.
1: Ben oui. Et comme ça, voilà. Donc ça peut être très ludique. Et moi, j'ai même envie de le faire, même si je passe pas mon CEB, pour voir si j'ai encore les notions.
0: Ça peut être sympa, en fait.
1: Ben oui. Pour rafraîchir la mémoire.
19: Ne le fais pas, parce que si tu rates, ça va te mettre un coup au moral.
1: Oui, c'est vrai.
0: Mais franchement, avec les explications de Robin, c'est compliqué de rater.
1: Oui, franchement, c'est bien vulgarisé. Exactement.
19: Mais c'est super comme initiative.
0: Ça s'appelle Viens, je t'explique. N'hésitez pas à retrouver ça sur la 3 et donc sur RTBF Ovio. Renversement, rebondissement, chez TF1. Que se passe-t-il ?
1: Oui, tout à fait. En mars dernier, on avait appris que Téléfoot n'allait plus être diffusé sur TF1 le dimanche à 11h comme d'habitude, mais allait passer sur les plateformes. Ben, retournement de situation. Hier, le magazine L'Équipe, et ça a été confirmé ensuite par RMC Sport, dit qu'en fait, TF1 est en négociation avec le média, enfin en tout cas la filiale, la société qui s'occupe des droits audiovisuels de la Ligue 1, et que cette renégociation entraînerait le fait que TF1 continuerait à diffuser Téléfoot à 11h le dimanche de manière
4: La tradition.
1: Classique.
0: Ah, il y a des gens qui n'endormaient plus.
1: Mais, en plus, c'était quand même sympa parce que c'est en 2027, ce sera les 50 ans de l'émission, et donc la supprimer pour les 50 ans, au moins, ils fêteront leur anniversaire à l'antenne.
0: Traduisez cette info, Téléfoot coûtait trop cher. On négocie des économies pour continuer l'émission au marché.
1: Oui, sûrement.
0: Il y a des chances. Il y a une série qui arrive.
1: Alors, une série. Quel est le point commun entre J-Lo, Justin Bieber, Miley Cyrus, Will Smith?
4: Ben, c'est des stars de la chanson.
1: Oui, mais ils ont surtout beaucoup d'argent. Et les gens qui ont beaucoup d'argent, à Los Angeles, ils habitent la ville de Calabasas. D'accord. Kim Kardashian habite cette ville aussi. Et Kim Kardashian est... Elle a une casquette de productrice maintenant et elle est en collaboration avec Chris Van Dusen. Chris Van Dusen, ça ne vous dit rien comme ça, mais c'est le créateur, l'adaptateur, on va dire, de la chronique de Bridgerton. D'accord. C'est lui qui a fait les deux premières saisons. Et donc, à deux, ils font une série qui va s'appeler Calabasas et on nous annonce ça comme un mélange entre la noirceur de Riverdale, l'argent et le glamour de Beverly Hills et la belle et le clochard. Parce qu'il y a une histoire d'amour, évidemment. Et alors, c'est inspiré d'un roman qui s'appelle « If you live here, you'll be famous now ». Donc, si tu vivais ici, tu serais célèbre maintenant. Ouais. Et donc, c'est un collège privé. La fille du directeur, elle a 16 ans, mais elle en a marre d'être dans ce collège élitiste. Et elle part dans le lycée public. Et là, elle tombe amoureuse d'un loubar, bad
4: évidemment.
1: Boy, évidemment. Et lui va mettre un peu le bazar dans ce microcosme de gens riches. Et donc, on nous annonce... Alors, le teasing, il est magnifique. À Calabasas, où tout n'est qu'apparence, tomber amoureux pour de vrai peut passer pour un acte de rébellion.
4: Waouh.
1: Wow.
0: Un petit côté film de Noël aussi, au passage. Oui.
1: Mais donc, c'est une série en préparation, et pour annoncer ça, pour faire un teasing, ils ont même fait une télé-réalité où on suit des vrais jeunes de Calabasas, et donc ça va être diffusé en amont pour donner envie de suivre ensuite la série.
0: On verra la suite du projet, merci Livia. Il est 8h28, dans quelques minutes, c'est elle qui vient nous voir.
9: Quelques coups.
0: Camille Yembe vient de sortir son premier album, on le découvre avec elle, elle vient chanter en live dans la suite du 8-9. Bonne matinée.
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0: Voici les titres de l'actualité avec Christophe Grandjean.
31: Le vote de la plupart des réformes auxquelles s'opposent les enseignants a été reporté au mois de juin, mais l'une des réformes de l'enseignement secondaire pourrait être votée dès aujourd'hui au Parlement de la Fédération Wallonie-Bruxelles. Elle prévoit le remaniement complet de la première année secondaire avec un renforcement des matières de base. En attendant, les actions de grève des profs se poursuivent au risque de perturber la bonne tenue des examens. Pourtant, les évaluations de fin d'année sont très importantes, nous disait à 8h le psychopédagogue Bruno Humbeck, parce que les élèves doivent savoir où ils en sont et pour remédier à leurs problèmes. Elle, elle recevra demain son diplôme à la prestigieuse université d'Harvard. La princesse Elisabeth termine sa formation en politique publique. Sur place, l'heure est au préparatif de la cérémonie à laquelle participeront le roi et la reine. Nous irons à l'université d'Harvard dans le journal de 9h. Le numéro 1 du tennis belge quitte Roland-Garros prématurément. Alexander Blok s'est blessé à l'entraînement avant le deuxième tour. Il déclare forfait. Fin de l'aventure aussi pour Anne Van de Winkel, battue hier soir au premier tour par l'américaine Madison Keys.
0: Au niveau de la météo pour aujourd'hui, vous êtes prévenus, on perd quelques degrés par rapport à hier. Pas plus de 30 cet après-midi. Il est 8h30. Ouais. Toute l'info dans notre région avec Geoffroy Fabré.
2: Bonjour, la région pourrait prendre le contrôle de Saint-Josse. La Libre et la DH l'annoncent ce matin. Ahmed Laouège, ministre socialiste des pouvoirs locaux, propose dans un document confidentiel qui a fuité ce qu'on appelle une tutelle coercitive. Alors Barbara Boulet, concrètement, un commissaire du gouvernement prendrait les pouvoirs politiques et économiques de la commune aux dépens des Mirkir.
5: Oui, c'est une mesure tout à fait exceptionnelle qui est prévue dans une ordonnance bruxelloise. Elle permet au gouvernement régional d'envoyer, après deux avertissements, un commissaire spécial pour exécuter les obligations budgétaires et politiques de la commune, donc pour en prendre le contrôle, lorsque des manquements importants sont constatés. C'est évidemment ici une conséquence de la gestion économique désastreuse à Saint-Josse. La commune, qui perçoit pourtant d'importantes rentrées fiscales, présente un déficit abyssal, 30 millions d'euros pour 2025, sans compter qu'une série de violations de la loi ont été pointées par l'inspection envoyée par le gouvernement précédent. C'est demain que le gouvernement d'Iliès doit se prononcer sur cette demande de tutelle coercitive, une mesure qui jusqu'ici n'avait été appliquée qu'une seule fois, il y a 50 ans, avec Roger Nolz à Skarbek. C'est dire si la mesure aurait l'effet d'un séisme politique.
2: Une info à lire dans la DH et la Libre ce matin. À Anderlecht, les échevins émérés engagés demandent à Lotfi Mostefa de faire un pas de côté. L'échevin socialiste et président du foyer anderlechtois a été accusé dans un reportage de la VRT de clientélisme dans le cadre d'attribution de logements sociaux. Le MR et les engagés, qui siègent aux côtés du PS à Anderlecht, demandent une suspension temporaire des fonctions de Lotfi Mostefa. Le temps de l'enquête, la semaine dernière, le bourgmestre socialiste d'Anderlecht avait été exclu tout pas de côté pour le moment. Une explosion cette nuit à Etterbeek, explosion devant une habitation avenue Édouard de Thibault. Il était 2h15 environ cette nuit. La porte de l'habitation a été endommagée, mais selon les pompiers bruxellois, personne n'a été blessé. Une enquête a été ouverte pour connaître les causes de cette explosion. Les syndicats des pompiers, eux, tirent la sonnette d'alarme sur la réorganisation de leur service. Les syndicats ont reçu le projet de réorganisation de la direction et selon eux, cela revient à une grave réduction des capacités organisationnelles des pompiers. Il y est notamment question de réduire l'effectif de garde ou encore de diminuer du matériel. La direction des pompiers précise toutefois que ce n'est qu'un projet et que la concertation sociale doit encore avoir lieu. Toujours la colère des enseignants avec à nouveau aujourd'hui des actions prévues dans plusieurs écoles bruxelloises. L'objet de cette colère, c'est toujours les réformes voulues par le gouvernement de la Fédération Wallonie-Bruxelles, notamment l'augmentation du nombre de périodes passées en classe pour les profs du secondaire supérieur. Cette réforme, elle n'a pas encore été votée, pourtant, l'administration demande aux directions d'école de déjà préparer les horaires de l'an prochain en tenant compte de ce changement, pas encore voté donc, Philippe Carlot.
6: C'est l'une des pierres d'achoppement entre la ministre de l'Enseignement et les enseignants, l'augmentation de la charge horaire dans le secondaire supérieur de 20 à 22 périodes par semaine. C'est prévu dans le paquet de réformes, mais ce n'est pas encore voté. Pourtant, les directions d'école sont déjà priées d'en tenir compte. Vont-elles le faire ?
7: On est dans un déni de démocratie totale et qu'on refuse de commencer à organiser une rentrée avec des réformes qui n'ont pas été votées.
8: Pour le moment, cette circulaire, en fait, ne sert à rien puisque les choses n'ont pas encore été votées. Si ce n'est d'envoyer quand même un camouflet aux directions d'école qui d'habitude la reçoivent mi-juillet.
6: Même son de cloche chez ce secrétaire de direction d'une école.

0: Inès, venu lui aussi manifester devant le siège des engagés.
1: Pour le moment, on va surtout ne rien faire, puisqu'on reçoit une circulaire qui est applicative d'une loi qui n'est pas encore votée ni parue au Moniteur belge, donc ce ne serait pas très légal de commencer à l'appliquer.
0: Le cabinet de la ministre Glatigny se justifie. Si la circulaire a été envoyée en mai plutôt qu'en juillet, c'est pour répondre aux critiques des directions d'école. Quant à l'absence de vote de la réforme des horaires, ce n'est qu'une question de semaine, sinon de jours, relativise la porte-parole de la ministre.
2: Une solution pour une quarantaine de personnes sans papier qui occupent un immeuble de bureau avenue Tervuren à Woluwe-Saint-Pierre. Une décision de justice leur impose de quitter les lieux, mais ils ont désormais une solution de relogement. Ils pourront en effet occuper pendant un an une ancienne maison de repos à XL à partir du 15 juin. Où faut-il construire de nouvelles pistes cyclables sécurisées à Bruxelles? C'est la question à laquelle la VUB a tenté de répondre. Pour cela, l'université flamande a notamment analysé les données de Strava. Strava, c'est cette application où l'on peut enregistrer et publier ses joggings, mais aussi ses trajets à vélo. Grâce à ces données, l'université a pointé des lieux où de nombreux cyclistes circulent, mais qui ne disposent pas de pistes cyclables dignes de ce nom. Écoutez Sarah Tori, elle est chercheuse en mobilité urbaine à la VUB.
3: Ce que le modèle nous permet de faire, c'est de placer un compteur virtuel dans une rue à Bruxelles et de dire, ben voilà, si ici il y avait un compteur, combien de cyclistes il aurait enregistré. Et si on fait ça à plusieurs endroits de la ville en virtuel, on peut identifier les points où il y aurait le plus de cyclistes et donc le plus de bénéfices à tirer d'une infrastructure cyclable séparée.
2: Et au final, les chercheurs de la VUB ont identifié une petite vingtaine de rues qui ne disposent pas de pistes cyclables. C'est notamment le cas de l'avenue de la Couronne, de la rue Antoine Dansart ou encore de l'avenue Louise. Excellente journée à l'écoute de Vivre.
4: Dès 9h, il y aura trois conversations dans C'est vous qui le dites. Je vous attendais maintenant au 070 233 466. On reviendra sur ce drame qui a choqué la Belgique hier. Cet accident, un passage à niveau à Buggenhout qui a fait 4 victimes. 4 personnes sont décédées, dont 2 enfants. Il y a ce matin dans la presse le témoignage d'un conducteur de train. Il est originaire de Buggenhout. Il appelle à la fermeture de ce passage à niveau qui, pour lui, représente un véritable danger. Au-delà de ça, depuis 2021, on recense 162 collisions avec un train, un passage à niveau. 36 personnes sont décédées, une vingtaine grièvement blessées. Les passages à niveau sont-ils trop dangereux? Ce sera ça la question de C'est vous qui le dites pour démarrer l'émission tout à l'heure. On parlera de cette pétition qui circule, une pétition pour annuler les examens. Alors, faut-il les annuler? Il y a des élèves qui disent « on a manqué trop de cours ». On n'est pas prêt. Travaillons sur l'évaluation continue. Et puis, un t-shirt anti-UV interdit à la piscine. Il y a le papa d'un enfant de 2 ans qui ne comprend pas pourquoi son enfant n'a pas pu aller nager en étant protégé des rayons du soleil. Est-ce que c'est un problème, le t-shirt anti-UV à la piscine? Rendez-vous tout à l'heure dès 9h.
5: Comment ça roule à Bruxelles ce matin? On va faire un petit point sur nos routes. On est là pour ça, bien évidemment. On se connecte au RTBF Mobile Info avec vous et pour vous. Eh bien, oh, il n'y a pas d'accident, tant mieux, ça roule presque bien. C'est vrai qu'il y a toujours du monde hein, sur les axes entrants dans Bruxelles. On perd notamment 20 minutes venant de Tubis sur la E429 ou 10 minutes depuis Everlé, venant de Liège sur la E40. Il y a un petit peu de monde aussi sur cette E411 venant de Namur. Pour le reste, restez ultra prudents les amis. On est avec vous, mais avec du monde. Entre Cambre et le tunnel Boileau, le trafic est perturbé. On roule notamment à 10 km/h de ce côté-là.
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3: 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Si vous nous suivez ce matin, vous allez peut-être repartir dans quelques minutes avec 4 invitations pour aller au parc Astérix à quelques kilomètres de Paris. 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C'est 1 euro le message envoyé et reçu. Un peu plus loin que Paris, il y a Cannes. Vous en revenez, Cathy?
4: Oui, j'ai à peine défait ma valise.
3: Plus loin, ouais. Ouais. Vous étiez avec Virginie Efira.
4: Entre autres, mais c'est vrai que j'ai eu l'opportunité de l'interviewer alors qu'elle venait de recevoir son prix. Je vais vous raconter les coulisses de cette folle soirée.
3: Restez avec nous, ça arrive avant 9h, mais là, à 8h41, on accueille notre invité. Camille Yembe qui est avec nous ce matin. Bonjour Camille.
5: Bonjour.
3: Merci d'être là. Il y a quelques jours, votre album, votre premier album est sorti. Sur cet album, il y a ceci.
5: Quelques coups de soleil.
3: De soleil. On a beaucoup entendu le titre Coup de soleil sur Vivacité. Et votre album s'appelle Jeune et laide.
4: Exactement.
3: Pourquoi jeune et laide?
4: Pourquoi jeune et laide? Parce que c'est un album qui parle exclusivement de ma jeunesse. Et souvent, quand on pense à la jeunesse, on pense à quelque chose de léger, de fougueux, de beau. Ouais. Et moi, quand je regarde ma jeunesse, je vois beaucoup de dureté, beaucoup de laideur, finalement. Et je sais pas, je trouvais ça intéressant de confronter ces deux mots-là, jeune et laide, et d'offrir un autre angle de la jeunesse.
3: Et vous vous aimez aujourd'hui? Parce que quand on écoute, et on va découvrir un peu de l'album ensemble ce matin, quand on écoute l'album, vous êtes dur parfois avec vous?
4: Parfois je suis dure, parfois je suis dure avec moi, parfois aussi on entend beaucoup d'ambition, beaucoup de force. Je pense que c'est un album complexe, où il y a des contradictions qui s'entremêlent. On est des êtres complexes, donc oui, il m'arrive d'être un peu dure, mais... je sais pas, c'est comme ça que je me suis
3: interprétée. Vous avez travaillé là-dessus? L'album vous aide pour ça?
4: À être moins dur, en tout cas à mieux comprendre peut-être mon histoire, à être plus douce avec mon passé. Et je pense que mon album me soigne quelque part un petit peu. Ouais.
3: Tout le monde vous félicite là depuis que l'album est sorti. Il y a énormément de critiques positives envers votre album. Vous avez des récompenses même au niveau européen. Vous sentez cette pression sur vous? Wow. Parce qu'on a l'impression que le monde de la musique et le monde artistique attend beaucoup de cet album et de vous.
4: Ben maintenant, je ressens la pression.
6: Elle l'avait pas jusqu'à
4: là. Non, mais je ressens pas encore la pression, j'avoue. Enfin, je sais qu'il y a beaucoup de choses qui se passent, on dit souvent ça. Mais moi, je suis quand même assez protégée, je suis beaucoup dans ma bulle. Et puis, j'estime que je suis quand même encore qu'au début. Donc, je me sens pas dépassée par ce qui se passe. Je suis plutôt en mode, enfin, il se passe des trucs pour moi.
3: Ouais. Comme on parle de vous comme la voix d'aujourd'hui et la voix de demain. Donc, c'est...
4: Mais je suis contente qu'on voit comme ça demain.
3: Oui.
4: En fait, c'est vrai que ça peut mettre une pression parfois. Je ne mens pas que moi-même, j'ai envie d'être à la hauteur de ma propre projection. Mais à la fois, c'est quelque chose que j'embrasse parce que j'ai aussi envie d'être, de réussir et de péter à grande échelle. Donc en soi, ça va encore pour la pression.
3: Sur votre album, il y a ceci.

0: écouter.
1: Vous parlez beaucoup de votre histoire sur cet album et donc de votre quotidien. Vous avez grandi à Molenbeek, c'est ça?
2: J'ai grandi à Molenbeek, je suis née à Molenbeek, j'ai grandi jusqu'à mes 12 ans. Et puis je suis partie quelques années à Tubize et puis je suis revenue à Bruxelles, ouais.
1: Et c'est difficile le quotidien là-bas?
2: Franchement...
1: Est-ce que vous en parlez comme... vous passez du temps dans la rue,
2: fait,
1: mais il n'y a pas grand-chose à faire.
2: Je parle de quartier et je pense que je parle presque de quartier plus dans l'adolescence. Et je pense que ouais, il y a des quartiers populaires de Bruxelles. C'est pas que c'est dur, je dirais pas que c'est dur, non. Mais je pense que parfois on peut tourner en rond. Parfois on peut avoir des étés aussi interminables où toi tu pars pas en vacances, on part en vacances et toi tu sais pas trop quoi faire. Ouais. Une sensation de pas avoir trop de perspectives. Je pense que c'est un truc qui est commun à plein de monde et des jeunes personnes issues du milieu populaire en réalité. Dur, c'est pas le mot, c'est juste que je fais un état des lieux des sensations en ce moment-là, mais je passais aussi des très bons étés. Donc
1: Et vous voulez montrer aussi que on peut s'épanouir et on peut se dépasser, croire en ses rêves.
2: Bien sûr, je pense qu'on peut croire en ses rêves. Après, il y a tout un truc autour du déterminisme. Je pense que des fois, quand tu es issu d'un certain milieu, que tu as un certain niveau de vie, un tel entourage, ben, tu es un peu limité aussi dans tes perspectives. Moi, j'aime dire quand même que je trouve que je suis pas centré le maille du filet. Je n'estime pas être la représentation de la méritocratie ou de quand tu bosses, quand tu peux y arriver. Non, je pense qu'il y a des fois des petits bâtons dans les roues quand tu viens de certains milieux quand même.
1: Des petits, parfois des gros.
2: Parfois des gros, mais après, il faut continuer quand même de rêver, quand même. Il faut quand même continuer d'avoir des ambitions et d'essayer de contrecarrer un petit peu les plans. Je pense que c'est important de se dire ça.
1: Alors, sur votre album, il y a des titres qui sont hyper entraînants et on a du mal à rester en place quand on écoute. Et puis, il y en a d'autres qui vous prennent dès la première seconde. Je voudrais qu'on s'arrête sur « Je ne l'ai jamais dit à personne ».
3: Je ne l'ai jamais, jamais dit à personne.

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1: Vous avez une force dans votre interprétation, on ressent toute l'émotion. Pourquoi vous vouliez raconter cette histoire dans ce titre ?
2: Ben en fait, je ne sais pas. C'est-à-dire que quand j'ai écrit cette chanson, c'est venu vraiment comme ça, à l'issue d'une question, quand j'étais en studio, où un de mes compos m'a demandé « Est-ce qu'il y a des trucs que tu n'as jamais dit ?» Et puis, s'en est suivi cette chanson-là. Et je pense que ça voulait sortir. Je pense que derrière l'album, j'ai aussi l'ambition de faire exister un récit qu'on entend peut-être un peu moins dans la pop, qui peut exister fort quand même dans le rap, mais dans la pop qui existe un peu moins. Et je pense que ouais, j'ai besoin de faire exister mon histoire. Et rien que de faire exister des endroits parfois un peu honteux, ça permet de te redonner une forme de dignité aussi et de fierté par rapport à qui tu es. Donc je pense qu'il y a un peu de tout ça.
1: Mais
2: et
1: vous avez hésité à vous livrer comme ça ?
2: Pardon ?
1: Vous avez hésité à vous livrer comme ça ?
2: Je ne sais pas si j'ai hésité. En tout cas, c'est vrai qu'au moment où l'album allait sortir, je me suis quand même posé la question de qui j'allais être après la sortie de l'album. Est-ce que ça allait être OK pour moi que mes histoires soient entendues aussi par les autres? C'est un peu une question que je me suis posée et à la fois, je n'ai pas eu directement la réponse.
1: Et vous l'avez maintenant? Il est sorti il y a quelques jours.
2: Oui, il est sorti quelques jours, mais j'ai une partie de la réponse quand même parce que je vois beaucoup de personnes qui m'envoient des messages sur Instagram et qui me disent « Merci, j'ai l'impression d'entendre mon histoire à travers ton album ». Déjà, rien que pour ça, ça en vaut la peine, tu vois, parce que ça, comme je dis toujours, faire exister des histoires, c'est donner de la dignité à toutes les personnes qui traversent ces histoires-là. Mais après, il y a quand même un truc de pudeur où des fois, si ça peut t'atteindre, mais j'ai pas tout dit dans mon album, quand même.
1: Donc, il y a la suite qui est déjà prévue.
2: Je sais pas, peut-être que je raconterai pas plus de ce que j'ai déjà raconté beaucoup.
1: Sur l'album « Jeune et laide », il y a une chanson pas mixée. Elle sait pas qu'elle est pas mixée, c'est le titre de la chanson, c'est ça. Je vous avoue qu'en découvrant l'album, je me suis fait avoir. Je me suis dit, tiens, elle a mis une maquette, elle a pas mixé la chanson, elle est dessus. Ouais, et en fait, en écoutant le texte, on comprend que c'est pas ça que vous racontez.
2: Non,
1: pourquoi
2: non.
1: Une chanson pas mixée?
2: Une chanson pas mixée, je dis que je suis sortie de la casa avant l'âge. Je ressemble à une chanson pas mixée, donc une chanson pas totalement terminée, pas totalement finie. Je trouvais ça drôle, l'image. Et en fait, oui, je pense que moi, j'ai quitté le foyer familial, j'avais 16 ans. Donc, j'ai terminé une grande partie de mon éducation un peu toute seule, aussi un peu livrée à moi-même.
1: Parce que vous fuyez à ce moment-là?
2: Je fuis pas. Je pense qu'il y a un peu compliqué à la maison et on m'invite à sortir. Et du coup, oui, je me retrouve un peu seule à 16 ans. Et donc, je suis un peu bricolée. Voilà, les finitions sont pas totalement parfaites, mais des fois, c'est ça qui donne le charme. Des fois, des chansons qui sont pas mixées, qui sont plus belles que les chansons mixées. Ouais. Hein, ça peut arriver.
1: Mais celle-là, elle est travaillée.
2: Celle-là, elle est travaillée. Elle est mixée, elle est masterisée, tout est fini.
1: Alors, vous parlez des difficultés dans l'album, vous parlez de l'argent aussi.
2: Oui.
1: Il y a un titre qui s'appelle Les Euros.

0: Il y a un contraste entre le côté très rythmé de la chanson et puis le ouais. texte. Il faut s'arrêter sur les couplets, il faut que vous découvriez l'album Jeune et Laide. Vous avez beaucoup souffert de la précarité financière ?
1: Beaucoup, et même moi quand j'ai écouté mon album après coup, je me suis dit ouais, quand même tu parles beaucoup d'argent quand même. Il y a quand même 3 morceaux sur l'argent, mais ça fait tellement partie de moi. Je pense que quand on en manque, ça prend toute la place dans ta vie alors que t'en as pas, parce que tout tourne autour de l'argent, ne fût-ce que pour se nourrir en fait. Mmh. Et donc oui, j'en ai beaucoup manqué et je trouve ça nécessaire d'en parler. Je trouve ça encore plus drôle d'en parler sur une chanson qui sonne très espoir finalement, un peu hymne. Moi j'appelle ça un peu mon hymne à la hesse, mon hymne à la pauvreté, cette chanson-là. Et en vrai, la musique et le texte, entre les lignes, t'entends ça va aller, enfin il y a un truc quand même d'espoir positif, malgré que je dis je n'ai pas les euros, mais ouais, c'est une partie particulière de ma vie.
0: L'album s'appelle Jeune et Laide, vous serez en concert le 5 juillet au Festival Les Ardentes, vous serez au Festival de Dour aussi le 17 juillet, le 26 au Francofolie de Spa, et le 21 août au Festival Puckle Pop, était très chargé. Génial. Puis il y a plein de choses qui vont s'ajouter, on vous souhaite. Ouais. Et puis ce matin, juste après une petite pause, un live.
1: Exactement, exactement. Et dernière date, je vais faire, il me semble, c'est le 2 février, je vais faire l'ancienne Belgique.
2: Wow, oh, déjà
1: j'ai annoncé hier.
2: Bravo.
1: Mais c'est parti pour le live.
0: Mais on sent que vous êtes heureux, ça fait plaisir
3: oui,
0: de vous voir. Ça fait quelques fois que vous venez dans l'émission et c'est hyper cool de voir ce qui se passe pour vous.
3: Et en off, Cathy me disait oh, je suis contente, j'adore. Pour moi, c'est la Stromae au féminin.
2: Ah oui, je trouve qu'il y a une profondeur dans les textes, la manière dont vous faites rythmer les mots, la musicalité, mais aussi la production musicale en elle-même. Il y a des titres où il y a de la guitare, il y en a d'autres où il y a plus d'électro. Il y a vraiment un mix comme ça d'influences différentes qui correspond à l'époque d'aujourd'hui. Quoi. Pour moi, vous êtes notre époque.
1: Ça fait trop plaisir, c'est le meilleur compliment. Merci beaucoup.
0: Merci Camille d'être avec nous ce matin. Camille Yembe est notre invitée. Elle chante en live juste après ça.
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0: Camille Yembe nous fait le plaisir d'être avec nous ce matin dans le 8-9. Il y a quelques jours, son album Jeune et Laide est sorti. Voici un extrait en live. Ça s'appelle Rien à fêter.

0: Bravo. Merci Camille, on est en direct ce matin. L'album s'appelle Jeune et Laide, si vous voulez l'avoir sur scène, il y a plein de dates qui arrivent. Les Ardentes, Dour cet été, les Francopholies de Spa, le festival Puckle Pop et puis le 2 février, l'ancienne Belgique. Merci beaucoup Camille d'être passée ce matin dans le 8-9 et à très vite. Dans un instant, débrief de la quinzaine à Cannes avec Cathy, à tout de suite.
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0: Il est 8h57, juste avant de parler de cinéma, il y a Marie-Hélène qui est avec nous au téléphone. Bonjour Marie-Hélène.
8: Bonjour Cyril.
0: Bienvenue dans l'émission. Ça vous dit 4 invitations pour aller au parc Astérix ?
8: Oh ben ça me ferait très plaisir.
0: Heureusement vous n'avez pas dit non, parce que je les avais pour vous. Bravo, c'est gagné. Vous avez vos 4 places.
9: Bravo.
0: Vous allez avec qui vous voulez et vous pouvez imposer un mot pour la chanson de ce vendredi avec Jean-Luc Fonck.
8: J'avais pensé à Orage, mais je me dis que le doudou serait mieux.
0: Ah bah doudou, doudou. Ben oui, doudou. C'est noté, on vous souhaite une bonne journée et amusez-vous bien au parc Astérix. À bientôt.
8: Merci beaucoup.
0: Cathy, on va parler du Festival de Cannes, vous y étiez pour la
10: oui,
0: RTBF.
10: Oui, bien sûr.
0: On va revenir sur cette rencontre avec Virginie Efira.
10: Oui, est-ce qu'on écouterait un petit bout de ce que j'ai réussi à obtenir d'elle alors qu'elle sortait de la scène et qu'elle venait...
0: Donc après sa récompense.
10: Oui, elle venait d'être sacrée meilleure actrice et après je vous raconte les coulisses.
0: Ah bah oui, on écoute.
11: J'ai de passer par ici.
12: T'as vu la chance ?
13: Incroyable.
11: C'est le talent ?
13: Bien sûr.
12: Moi, avec Jacques, à partir du moment où on était dans les 8 prix, on était rappelé très tard. En plus, moi, j'ai pensé vraiment que c'était mort. J'étais triste. Je trouve le film vraiment extraordinaire. Et puis après, on était rappelé. Mais alors, j'étais loin de m'imaginer qu'il y aurait un prix d'interprétation. Bah, je fais un déni de ce genre de choses. J'ai l'impression d'avoir tellement reçu déjà en pouvant faire ce film-là, en travaillant avec.
0: Ah bah, la suite, elle est sur les réseaux sociaux de
10: la RTBF.
0: Oui,
10: il faut écouter parce qu'elle est super touchante. Ouais. Alors, je vous raconte comment ça se passe pour les journalistes et pour les artistes le dernier jour du Festival de Cannes. Donc, le jury, qui a vu tous les films de la compétition, se réunit dans une villa sur les hauteurs de Cannes. On leur enlève leur téléphone portable, ils ne sont plus en contact avec personne et ils délibèrent. Ils ont une deadline qui est, il faut à 13h qu'on sache qui sont les lauréats. Pourquoi ? Parce qu'on les rappelle, parce qu'ils doivent venir chercher leur prix. Et donc, il y a un petit jeu tout l'après-midi, entre les journalistes, les gens qui travaillent au festival, on s'envoie des messages dans des groupes WhatsApp. Est-ce que t'as vu quelqu'un à l'aéroport ? Moi, j'ai entendu que machin était rappelé. Donc, on a vraiment Radio Londres là pour tout savoir. Et moi, j'avais déjà des indices dans l'après-midi. Pourquoi ? Parce que je me promenais sur la Croisette et j'ai vu les voitures officielles, vous voyez, avec les cartons où il y a le nom des équipes qu'ils vont chercher à l'aéroport ou qu'ils vont chercher à l'hôtel. Et moi, je vois une voiture avec quoi ? Avec Coward, Lucas Dont. Ça, c'est le film belge qui a été récompensé pour ses meilleurs acteurs. Donc, je savais qu'ils allaient
0: donc
10: gagner quelque chose.
0: Ouais.
10: Pareil pour Notre Salut d'Emmanuel Marc, qui a remporté le meilleur scénario, qui est un film belge. Donc, je savais déjà que la Belgique allait avoir quelque
9: chose. Un peu Sherlock Holmes, hein, notre Cathy.
10: Mais, mais ça, c'est mon petit jeu du samedi après-midi.
0: Mais c'est marrant qu'ils ne mettent pas des noms de code.
10: Oui, je savais pas qui y avait dans les voitures, alors j'ai quand même fait signe. Parce que
0: les vitres... éléphant bleu, voilà, on sait pas
10: les vitres sont teintées, je me dis, on sait jamais, je fais signe. Voilà. Et le second indice, c'est la dernière montée des marches, parce que tous les lauréats, donc, ils sont appelés, mais ils ne savent pas pour quel prix.
0: D'accord.
10: Est-ce que ça va être la mise en scène, les acteurs, la Palme d'Or ? Ils ne savent pas du tout.
9: On rappelle toute l'équipe du film. Donc, Virginie Efira pourrait être rappelée alors que c'est le réalisateur
10: tout
9: qui a
10: fait. Tout à fait. Pour ne pas donner d'indice à l'équipe, on dit venez tous. Et là, sur le tapis rouge, qui arrive à 19h15 ? Virginie Efira. Donc là, on se dit, c'est plié, elle va avoir un prix. Et de fait, elle a été sacrée très tôt dans la cérémonie meilleure actrice. Moi, je l'avais interviewée déjà deux fois, puisqu'elle avait deux films en compétition. Et donc, j'espérais qu'en sortant de la salle, en lui faisant coucou et en voyant le micro RTBF, elle s'arrête près de moi. Je lui dis d'ailleurs, t'es obligée de t'arrêter, s'il te plaît. Et il y avait tout...
0: Faut dire qu'il y a beaucoup de monde à ce moment-là.
10: Ah oui. Il y avait toutes les autres télés. Et moi, je l'ai gardée 10 minutes, les gars. On n'arrivait pas à se détacher. Mais pourquoi ? Parce que j'ai vibré avec son émotion à elle. Mmh. Je vais vous dire un truc qui va paraître un peu bizarre, voire chamanique. Je sentais les vibrations vibration, l'énergie de son corps. Il y avait comme une aura qui faisait vroom, vroom, et ça arrivait jusqu'à moi. C'était très beau à vivre. Je pense que c'est ma plus mauvaise interview parce que non, mais face à quelqu'un qui est aussi ému, je ne trouvais pas mes mots à part lui
4: mais
10: dire.
4: On partage ça à ce moment.
10: C'est génial. Waouh Virginie, est-ce que tu te rends compte, c'est ton rêve de petite fille. Et elle était là, oui, c'est fou. Et donc voilà, j'en ai des frissons à vous reparler, mais accompagner ouais, comme ça une artiste, moi je la suis depuis ses premiers films, je l'interview, je sais qu'elle est contente de parler à la RTBF parce qu'elle sait qu'elle parle à la
9: retour
10: Belgique.
9: À la maison quoi.
10: Oui, elle, quand elle parle dans mon micro, elle sait qu'elle parle à toute la Belgique, donc c'était un moment incroyable. Et bravo aussi aux autres artistes belges primés. Notre salut, meilleur scénario, c'est un film qui a été tourné chez nous, et Coward de Lucas Dond, film magnifique avec un jeune acteur Carolo. Je vous en reparlerai quand ils sortiront en salle.
0: Et bravo aussi aux équipes de la RTBF qui étaient sur place et qui nous ont fait vivre ce festival de Cannes.
10: Bossé.
0: Merci Cathy, merci toute l'équipe. Dans un instant, trois débats dans C'est vous qui lit, le journal et la météo tout de suite.

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2: Eh bien ce matin, le ciel est tout bleu, Cyril. Quelques cumulus qui pourraient déborder sur le nord du pays depuis les Pays-Bas. Et puis sinon, pour les températures, eh bien ça grimpe déjà. On n'est pas loin déjà des 20 degrés. Et puis pour cet après-midi, c'est encore plein soleil avec au maximum un petit voile d'altitude. Et puis quelques cumulus en Ardennes. Et puis sinon, il fera moins chaud que hier. 24 à 29 degrés, attendu pour aujourd'hui. 30 degrés en Gaume. Ce soir et cette nuit, les minima seront compris entre 12 et 15 degrés. Et puis pour demain, encore du soleil et de la chaleur. Et concernant les températures, 26 à 30 degrés sont attendus au meilleur de la journée. Et pour la suite, il faudra en profiter car vendredi, le temps sera plus nuageux. Et comme l'a dit James, une dégradation orageuse est attendue pour ce week-end.
1: Bonne matinée, merci d'écouter RTB Vivacité. Voici le journal, on s'informe tout de suite avec Sébastien Pierret.
3: Bonjour à tous. La grève et les actions dans les écoles se poursuivent à de nombreux endroits. Ce mercredi, les profs donnent de la voix pour faire plier le gouvernement. Mais la Fédération Wallonie-Bruxelles avance dans ses réformes. La première secondaire New Look doit être adoptée aujourd'hui au Parlement. Elle prévoit plus d'heures de mathématiques, de français, un renforcement de l'encadrement aussi pour les élèves en difficulté. Et puis la fin de la première différenciée pour les élèves qui n'avaient pas obtenu leur CEB. Écoutez la réaction de Johan Van de Place. Il est professeur de mathématiques dans une école liégeoise.
4: Actuellement, ce qui nous est vendu, c'est que la première différenciée disparaît et qu'on garderait la deuxième différenciée pour les enfants qui sont actuellement en première différenciée et qui n'auraient pas réussi cette année encore le CEB. Le souci de ça, c'est que ça fait un paquet d'heures de perdu au niveau des écoles, donc c'est des pertes d'emplois sèches et c'est surtout un accompagnement qui n'existera plus pour les enfants.
5: Vous êtes toujours aussi déterminé ?
4: On est encore plus déterminé en fait. C'est ce genre de réforme qui fait que les enseignants descendent de la rue massivement pour le moment et donc les écoles sont en train de débrayer même dans le primaire. Le primaire est surchargé, ils n'en peuvent plus et donc nous, le secondaire, on les appelle à nous rejoindre ainsi que les écoles supérieures.
3: Johan Van de Place, professeur de mathématiques, il était interrogé par Julien Covolo. L'incendie d'un dépôt de textile à Tubize dans le Brabant wallon est toujours en cours. Des foyers persistent. Il faudra encore plusieurs heures aux pompiers pour tout stabiliser. Par contre, les habitants peuvent à nouveau vaquer à leurs occupations, sortir et ouvrir les portes et fenêtres. Les écoles et les crèches sont rouvertes. Le danger est écarté. Les analyses n'ont révélé aucune présence d'amiante.
1: Des proches de Paolo Falzone attendus ce mercredi devant la cour.
3: Les parents et la sœur du conducteur qui a foncé sur une foule de Gilles au carnaval de Strépy. Les parents et la sœur donc du chauffard viennent témoigner aujourd'hui, un moment très attendu par l'avocat de l'accusé, Franck Discepoli.
6: J'attends que enfin quelqu'un qui connaît vraiment Paolo Falzone vienne parler de lui, et pas simplement comme un chauffard, pas simplement comme quelqu'un qui a tué d'autres gens, pas simplement comme le responsable de mort et de deuil de toute une série de familles, mais comme il est vraiment.
7: Une dimension un peu humaine, hein, parce que c'est vrai que pour l'instant, c'est pas ce qui est ressorti des débats.
6: C'est une dimension humaine, en tout cas, que j'attends, moi. Maintenant, je crains que pour beaucoup d'autres, ce n'est pas ce facteur humain qu'on attend. J'ai l'impression même, d'après ce que j'ai déjà entendu, qu'on veut en faire des responsables. Des responsables de ce qui s'est passé, comme si les parents avaient leur part de responsabilité. Bon, je crains que c'est ça qui soit relevé par les parties civiles notamment, mais en ce qui me concerne, c'est de l'humanité que j'attends.
3: L'avocat de Paolo Falzone avec Florence Dussard. Paolo Falzone est jugé pour 7 meurtres et 81 tentatives de meurtre devant la cour d'assises du Hainaut. L'enquête s'annonce longue et difficile, mais les victimes et leurs proches attendent des réponses après l'accident entre un bus scolaire et un train hier à Buggenhout en Flandre. 4 personnes tuées, 5 gravement blessées. Pourquoi le chauffeur de bus s'est-il engagé sur le passage à niveau alors que les barrières étaient fermées? A-t-il été ébloui par le soleil? C'était un habitué des lieux, il connaissait bien le trajet, alors a-t-il franchi les voies par habitude? Il n'avait en tout cas pas de casier judiciaire, son corps doit être autopsié.
1: La princesse Elisabeth aura bientôt un nouveau diplôme en poche.
3: La future reine des Belges sera diplômée demain en politique publique à Harvard, l'université américaine où elle étudie depuis 2 ans. Maintenant. L'événement est à la hauteur de la réputation de l'établissement prestigieux. 2 jours de cérémonie, aujourd'hui et demain. 2 jours auxquels participent le roi Philippe et la reine Mathilde. Daniel Velter est sur place également pour suivre les dernières heures d'Elisabeth à Harvard.
5: C'est sans doute l'une des dernières fois que la princesse Elisabeth se rend à la bibliothèque de la Harvard Kennedy School. Elle vient de terminer son master en politique publique, une formation centrée sur l'analyse, l'économie, le management, un parcours qui serait très utile pour une future reine, selon la responsable du programme, Kate Monahan.
8: Absolument, oui. Elle sera vraiment capable de comprendre les subtilités de la gouvernance. Donc je le dis volontiers, oui, c'est un diplôme précieux pour une reine.
5: Si ce n'est quelques camarades de faculté, peu d'étudiants savaient qu'ils côtoyaient la future reine des Belges. Alors pour ce compatriote, ce fut un honneur de partager des cours avec la princesse.
9: On était dans la même classe. Je suis arrivé un peu plus tard au programme. Elle m'a laissé une très belle impression, quelqu'un de très travailleur, très engagé.
5: Il s'en est pourtant fallu de peu pour que les étudiants ne puissent pas mener leur formation à terme lorsque Trump a menacé de suspendre les visas pour les étudiants étrangers. Finalement, ça ne s'est pas fait. La suite se joue désormais devant les tribunaux. La Maison-Blanche veut geler des millions de subsides. Harvard ne compte pas se laisser faire. Loin des polémiques, ces deux prochains jours, plus de 9000 étudiants recevront leur diplôme.
3: Un reportage à Harvard de notre envoyé spécial Daniel Velter.
1: Nouvelle journée transpire à Roland-Garros.
3: La France est en pleine canicule, un soleil de plomb, une chaleur écrasante pour les joueurs et pour les supporters. Le Norvégien Casper Ruud a montré quelques défaillances en début de tournoi, idem pour une ramasseuse de balles. Ils vont bien, mais la chaleur est clairement une donnée à gérer en plus pour tout le monde, Christine Anquet.
10: Oui, les joueurs souffrent, c'est certain, et ils doivent gérer la chaleur. Le français Arthur Rinderknecht.
11: Gérer, c'est un bien grand mot, c'est survivre, je pense. C'est s'accrocher, jouer le prochain point, pas se dire qu'il fait trop chaud, pas se dire qu'on est trop mouillé, trop transpirant, mais c'est pas simple pour tout le monde, je pense.
10: Mais les joueurs et joueuses ont l'habitude. Ils évoluent en général là où il fait chaud et quand il fait chaud, en Australie en janvier, aux États-Unis en septembre, et c'est souvent pire que ces jours-ci. Zizou Berks, qui a joué en double hier.
12: États-Unis, ça arrive parfois. Surtout l'humidité qui vient avec ici, l'humidité n'est pas super haut, donc c'est encore assez agréable. Pour les supporters, c'est vraiment plus dur que pour nous.
10: Pour le public, c'est difficile, mais le bilan médical n'est pas du tout catastrophique. Prenons la journée de lundi, 43 000 spectateurs sont venus sur le site. Les secouristes sont intervenus 25 fois, dont 23 fois pour des malaises dus à la chaleur. Et il n'y a eu qu'une seule évacuation vers un hôpital pour des examens complémentaires. Pour Michel Franco-Durand, le chef du service sécurité incendie, cela s'explique.
13: Déjà, il y a une communication concernant la canicule. Boire, boire, boire et se protéger. En plus, la fédération a mis en place énormément de points d'eau à disposition, des brumisateurs depuis l'année dernière, et il y a un peu d'ombre.
10: Et des points d'eau vont être ajoutés pour aujourd'hui.
3: Et à suivre aujourd'hui les matchs de Novak Djokovic, Alexander Zverev, Casper Ruud ou encore Elina Svitolina. 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Du football aussi ce soir avec la finale de la Conference League. Les Anglais de Crystal Palace affrontent les Espagnols de Vallecano. C'est à suivre sur Tipeee. Le RTBF Mobile Info, Théo Le Chanu, et quelque chose entrave la N82.
2: À hauteur de Stockholm, tout à fait, on est bien sur la N82. Le passage y est difficile, donc en fait, il s'agit d'un camion qui est sur le flanc, donc en direction de Virton pour vous qui quittez Arlon. Donc il va falloir être prudent dans ce secteur, on reviendra vers vous pour d'autres informations. Et puis sinon, on vous rappelle la National 6 qui est toujours fermée à hauteur de Tubize dans les deux sens dus au feu donc, de ces derniers jours. Et en ce qui concerne sinon les principaux temps de parcours pour rejoindre la capitale, on rajoute 5 à 10 minutes, les fils se sont vraiment bien résorbés. Et une fois arrivé sur le ring, c'est encore 15 minutes de temps de parcours supplémentaire entre Grand Bigard et Zaventem, plutôt 10 entre Waterloo et le Carrefour Léonard. Et sinon, petit point sur les transports en commun avec ces perturbations du côté de la SNCB. Alors, il y a moins de trains qui circulent entre Liège-Guillemin et Aix-la-Chapelle et aucun train entre Reckenrad et Aix-la-Chapelle. Et une dernière information, il y a des retards de 10 à 15 minutes entre la Louvière-Sud et Charleroi Central.
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3: Belle journée tout le monde, c'est vous qui le dites avec Cyril.
1: Trois débats jusqu'à 10h30. Merci Sébastien. La rédaction revient en direct à 10h. D'ici là, l'info s'arrête pas. 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
1: Pour prendre la parole, il suffit de nous appeler 070 233 466. Vous pouvez aussi commenter sur la page Facebook de l'émission et puis l'équipe peut vous recontacter pour être en direct. Vous pouvez envoyer vos messages aussi par WhatsApp, c'est gratuit, 0470 07 20 23. Il y a les SMS aussi au 30 63, c'est 50 centimes le message. Bref, il y a plein de moyens pour nous contacter parce que votre avis compte, qui que vous soyez, d'où que vous soyez. Voici nos trois débats pour ce matin.
0: Premier débat.
1: On va revenir tout d'abord sur ce drame au passage à Niveau. 4 personnes, dont 2 enfants, ont perdu la vie hier dans cet accident qui s'est produit à Buggenhout. 5 autres enfants ont été grièvement blessés. Aux dernières nouvelles, leur état est stable. Le minibus qui emmenait les adolescents à l'école a franchi le passage à Niveau pour une raison encore inconnue au moment où un train arrivait. Malgré l'activation du freinage d'urgence, le choc a été violent. Il n'a pas pu être évité. Un conducteur de train originaire du Buggenhout appelle à la fermeture de ce passage qui représente selon lui un véritable danger. Depuis 2021, ce sujet, on recense 162 collisions avec un train sur un passage à Niveau. 36 personnes sont décédées, une vingtaine ont été gravement blessées. Alors voilà la question pour vous ce matin au 070 233 466. Les passages à Niveau sont trop dangereux ?
0: Deuxième débat.
1: Une pétition pour annuler les examens. Alors que les cours sont perturbés en ce moment par la mobilisation d'une partie des enseignants contre les mesures prévues par le gouvernement de la Fédération Wallonie-Bruxelles, une pétition appelle à annuler tous les examens en raison des heures de cours perdues et de la matière qui n'a pas toujours été vue en cette fin d'année. Des élèves parlent du stress engendré par cette situation et leur préférence de se reposer sur les résultats de l'année au lieu de risquer de rater cette année scolaire à cause des grèves. Une position qui n'est pas partagée par le psychologue Bruno Humbeck, vous l'avez entendu tout à l'heure sur Vivacité, et on lit aussi son explication dans les journaux de Sud Info. Pour lui, il est préférable d'avoir des mauvais points aux évaluations plutôt que de ne pas avoir de points du tout. Ça permet de savoir où on en est. Alors voilà la question pour vous au 070 233 466. Faut-il annuler tous les examens?
0: Troisième débat.
1: On va parler de ce t-shirt anti-UV interdit à la piscine. Il y a le papa d'un petit garçon de 2 ans qui exprime son incompréhension par rapport à la consigne qui a été donnée à son enfant à la piscine extérieure de l'Overval dans le Hainaut. Alors qu'il a voulu protéger son fils des rayons UV, il lui a été interdit d'aller dans l'eau avec son t-shirt de nage. Ça fait partie du règlement de la piscine pour des raisons de sécurité. Il lui a été précisé que c'était pour gagner du temps en cas de réanimation avec un défibrillateur. Il y a des minutes à gagner en ne devant pas couper le t-shirt. Un choix qu'il ne comprend pas, ce papa, vu la dangerosité des rayons UV et des recommandations de protection, même dans l'eau, ces recommandations qui sont régulièrement rappelées. Alors la question pour vous ce matin au 070 233 466, un t-shirt anti-UV à la piscine, c'est un problème ?
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1: Sacha Daout et Nawel Bensalem vont me rejoindre dans un instant sur le plateau pour débattre en direct, mais d'abord on va aller à Vray-sur-Semois. Étienne est au téléphone. Bonjour Étienne.
2: Bonjour Cyril.
1: Bienvenue dans C'est vous qui le dites. Il y a eu ce drame hier à Buggenhout sur un passage à Niveau. Vous sentez en danger, vous, sur les passages à Niveau ?
2: Alors je dirais qu'en tant que piéton, ça peut arriver quand le passage à Niveau est ouvert, hein, je dirais, mais qu'on doit le traverser parce qu'il n'y a pas de passage sous voie au niveau du quai de débarquement. Bon, ça c'est assez spécifique, mais je pense pas que la plupart des accidents qui ont lieu se passent dans ces circonstances-là. On voit que souvent, malheureusement, le passage à Niveau est fermé, la barrière est descendue, les feux sont au rouge et qu'il y a des voitures qui essayent de le forcer, et donc, ou qui le forcent, et c'est souvent là. Donc je pense pas que ce soit vraiment le passage à Niveau qui soit un problème en tant que tel, mais plutôt le non-respect de la...
1: Vous voyez souvent des voitures qui essaient de passer ?
2: C'est ce qu'on entend, je ne les vois pas, mais je veux dire, quand on regarde un peu les statistiques des accidents, soit c'est des voitures qui ont forcé le passage, soit c'est des voitures qu'il y a par exemple une file de voitures, et au lieu de rester de part et d'autre des voies, la voiture colle au véhicule précédent, et à ce moment-là ça se ferme. Bon, ce qui peut arriver, c'est déjà, en lisant les faits divers, qu'un camion par exemple reste bloqué pour des raisons techniques, mais là souvent, vu que le passage à Niveau était ouvert, au pire le chauffeur a le temps de fuir. Ça fera peut-être du dégât matériel, mais souvent, il n'y a pas de victime de personne, je veux dire.
1: Et dans ces circonstances-là, il y a un numéro d'ailleurs de téléphone qui existe, qui est rappelé aux abords des passages à Niveau.
2: Oui, tout à fait. J'ai fait une interview de Frédéric Sacré qui disait que ça, c'est bénéfique aussi parce qu'on voit déjà diminuer. Et comme je l'ai dit à l'opérateur...
1: Vous évoquez là le porte-parole d'Infrabel.
2: Et Infrabel va le faire, supprimer les passages à Niveau, mais il expliquait que ceux qui étaient le plus faciles à supprimer l'avaient déjà été, et beaucoup de passages à Niveau se trouvent en zone urbaine, donc ça implique parfois des expropriations de plusieurs maisons si on veut faire un tunnel ou un passage urbain.
1: Mais la seule solution, c'est de supprimer les passages à Niveau. Hier, au JT de 19h30, on a vu qu'il y en avait 1600 sur le territoire qui étaient encore franchissables par les voitures. Faut tous les supprimer ou il y a autre chose à faire ?
2: Je crois qu'il faut faire d'abord de la prévention, parce que tous les supprimer, comme l'expliquait le responsable d'InfraBel, ça va être très compliqué, ça mettra beaucoup de temps, ça mettra encore plusieurs décennies. Donc je crois qu'il faut supprimer ceux qui peuvent l'être.
1: Et vous me parlez de prévention, on ne sait pas qu'on ne peut pas passer un passage à niveau quand il est fermé ?
2: Visiblement, on a l'impression que non, parce qu'il y a quand même des gens qui le font. Ben, on voit quand même que...
1: Ils le font volontairement ou parfois ce n'est pas clair ?
2: Je pense que dans la majorité des cas, c'est clair quand on voit les différents accidents. Enfin, je veux dire, quand la barrière est descendue et qu'il y a des lumières rouges, des feux rouges... C'est un peu comme si on brûlerait un feu rouge, on sait qu'il ne faut pas le faire.
1: Mais je reviens sur le témoignage. Un conducteur de train qui est originaire de Buggenhout et qui passe régulièrement par là, il connaît bien l'endroit, il dit on peut être ébloui par le soleil et ne pas se rendre compte.
2: Oui, c'est possible, mais oui, ça c'est l'éblouissement par le soleil, normalement ça se passe à d'autres endroits. C'est possible qu'au cas par cas, il y en a peut-être qui sont dangereux, mais de toute façon...
1: C'est possible de plus les sécuriser, est-ce que c'est nécessaire ?
2: Si c'est possible, on peut le faire, mais voilà.
1: Vous voyez comment une sécurisation maximale des passages à niveau ?
2: Pardon ?
1: Vous imaginez comment plus de sécurité sur les passages à niveau ?
2: Mais je ne sais pas si on peut plus les sécuriser actuellement, enfin de manière technique, hein, puisqu'il y a quand même les barrières, il y a quand même les feux. Maintenant, c'est vrai qu'il y en a peut-être qui sont mal placés. Moi, j'en ai un près de chez moi, mais là, je dis c'est plus au niveau des piétons. C'est dans un tournant, c'est une nationale quand même assez importante. Mais là, c'est plus quand il est ouvert que ça pose problème, puisque bon, on peut traverser, mais en tant que piéton, ben, on n'est jamais protégé sur un passage à niveau. Alors peut-être que dans certains cas, c'est vrai qu'on les déplace aussi. Ben, parfois, il y a des endroits où effectivement, ils sont mal situés. C'est vrai que nos voies de chemin de fer ont été construites il y a plus de 150 ans, il n'y avait pas beaucoup de circulation à l'époque.
1: Mais donc, Étienne, vous m'avez dit plus de prévention. Qu'est-ce qui doit être fait ? Qu'est-ce qui doit être dit ?
2: Ben, je pense qu'il faut... plus répété, peut-être aussi, je sais qu'InfraBel avait fait ça, là c'était des enfants qui jouaient sur les voies et c'était une maman très courageuse qui avait fait un témoignage. Et peut-être que des gens aujourd'hui qui ont échappé, parce qu'il y en a, hein, qui ont été sauvés, qui ont échappé de justesse à un accident, notamment des gens qui s'étaient, qui stationnaient, enfin momentanément sur le passage à niveau dans une file et qui ont eu le temps de fuir. Si ces gens pouvaient faire un témoignage qui passe en spot à la télé ou sur les réseaux sociaux, ben peut-être que ça pourrait aider.
1: Mais il y en a déjà, InfraBel diffuse des images d'accidents, d'impact entre trains et véhicules.
2: Après, je veux dire, il y a parfois aussi des gens inconscients qui sont pressés et qui pensent qu'ils vont pouvoir passer. Et ça, on ne sait pas faire grand-chose. Hein. Je veux dire, à un moment donné, il y a des gens imprudents. Et même, on peut faire un maximum de prévention. Il y aura toujours des gens qui vont dire, oh, enfin, le train il ne va pas passer tout de suite, hein, ça vient de fermer. On voit qu'il y a des piétons qui traversent aussi alors que les barrières sont descendues. Donc je pense que le risque zéro n'existe pas. Enfin, je veux dire, la sécurité totale n'existe pas à partir du moment où il y a des personnes qui, pour une série de raisons, sont pressées et vont vouloir passer.
1: Merci Étienne pour votre appel ce matin. On va en reparler dans un instant avec nos débatteurs qui arrivent sur le plateau, Sacha Daout et Nawel Ben Salem. Et puis avec vous aussi au 070 233 466. Une enquête a été ouverte par rapport à ce dramatique accident hier à Buggenhout où 4 personnes ont perdu la vie lors de cet impact entre le train et le minibus scolaire. Qu'est-ce qu'on vous dit à propos de la dangerosité des passages à niveau, Louisiane, en ce moment, au standard ?
3: Eh bien, Sophie pense que c'est devenu irresponsable de minimiser les dangers des passages à niveau alors que les accidents graves se répètent année après année. Pour elle, il suffit d'une seconde d'inattention ou d'un problème technique pour transformer un trajet ordinaire en un drame. Elle comprend totalement l'appel du conducteur qui demande la fermeture de ce passage précis, car certains endroits semblent clairement trop risqués pour cohabiter avec une circulation quotidienne. Alors Sophie estime aussi qu'on investit énormément dans la sécurité routière, mais d'après elle, beaucoup moins dans la sécurisation ferroviaire, alors que les conséquences sont souvent très lourdes. Pour elle, remplacer progressivement les passages à niveau par des ponts ou des tunnels devrait devenir une priorité absolue, même si ça coûte cher.
1: Les passages à niveau sont-ils trop dangereux ? C'est la première question de C'est vous qui le dites ce matin. Je vous attends au 072 233 466. A tout de suite.
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1: Il est 9h22, bienvenue si vous arrivez maintenant, je vous attends au 070 233 466. Ce matin, on démarre c'est vous qui le dites en revenant sur ce drame hier qui s'est produit à Buggenhout. Ce minibus qui transportait des enfants vers l'école qui a été percuté par un train, un passage à niveau. Selon les premiers éléments, le feu était rouge, les barrières étaient baissées, mais l'impact a eu lieu. Le train, malgré l'activation du freinage d'urgence, a percuté le minibus. Bilan, 4 morts, dont 2 enfants. 5 sont blessés, ils sont toujours à l'hôpital. Leur état est stable, selon les dernières informations. On va en parler avec nos débatteurs et puis avec vous dans la suite de C'est vous qui le dites. Vous nous appelez maintenant. À mes côtés ce matin, il y a Nawel Ben Salem, rédactrice en chef adjointe de l'ADH Les Sports Plus. Bonjour Nawel.
15: Bonjour.
1: Face à vous, Sacha Daout, qu'on retrouvera ce soir dans QR Le Débat. On reparlera du programme de ce soir dans un instant. D'abord, un mot donc sur les passages à niveau. Sont-ils trop dangereux ? Il y a eu ce drame hier, mais depuis 2021, on recense 162 collisions avec un train sur un passage à niveau. 36 personnes sont décédées dans ces accidents, une vingtaine gravement blessées. C'est trop dangereux les passages à niveau, Nawel ?
15: Alors, sont-ils trop dangereux ou est-ce que les conducteurs sont trop distraits ? Alors d'abord, on ne va pas se prononcer sur Buggenhout.
1: Ici, l'enquête est en cours, on ne sait pas ce qui s'est passé.
15: Voilà, exactement, et la place est au recueillement. Mais de manière générale, Afrabel dit que la plupart du temps, les accidents sont causés par des conducteurs soit trop distraits, soit trop pressés, soit inattentifs, mais que l'erreur humaine est là derrière. Donc, que faut-il faire avec ces passages à niveau ? Moi, je lis qu'il y a moyen de les sécuriser davantage sans mettre spécialement un pont en place. J'ai notamment découvert qu'il y avait des obstacles rétractables. C'est facile, ça bloque les véhicules juste au niveau du passage. Il y a aussi des barrières plus solides qui existent en Europe, parce que souvent, chez nous, on a une demi-barrière, donc il est facile de contourner pour les gens plus pressés. Donc voilà, une barrière beaucoup plus solide. Barrière pleine de 1, barrière plus solide 2, obstacle rétractable, pourquoi pas. Ce sont déjà des pistes parce que le reste, on l'entend, coûte trop cher. Est-ce qu'à terme, il faut tout supprimer ? Oui. Est-ce que c'est possible aujourd'hui techniquement, là, subitement, parce qu'on va réagir à un drame ? Non, malheureusement.
1: Étienne m'a dit tout à l'heure, la seule chose à faire, c'est la prévention. Pour le reste, c'est déjà clair.
15: Mais la prévention, vous l'avez dit, il y a déjà des campagnes choc d'Infrabel. On les a revues notamment dans les JT. Effectivement, ça fait réfléchir. Mais ce n'est pas suffisant. Alors maintenant, moi, j'avais un passage à niveau près de chez moi que je traversais tous les matins. Effectivement, je voyais des gens parfois trop pressés qui les franchissaient, comme on franchit des feux rouges. Sauf que là, c'est fatal quand on le fait.
1: Il faut renforcer la sécurité sur les passages à niveau. C'est trop dangereux aujourd'hui, Sacha ?
16: C'est trop dangereux. Certains sont plus dangereux que d'autres, parce qu'il y en a qui sont très bien sécurisés. Il y en a où il n'y a pas du tout de barrière, où il n'y a pas grand-chose, etc.
1: Et il en reste peu.
16: Il en reste très très peu, mais il en reste. Et en l'occurrence, mais quoi qu'il arrive, signalisation, pas signalisation, j'ai eu l'occasion de le dire mille fois ici, moi j'ai une hantise des passages à niveau quand je suis au volant. Mais quand je vous dis une hantise, c'est vrai. Donc c'est-à-dire qu'en gros, s'il n'y a pas les feux qui clignotent, s'il n'y a pas les barrières qui se baissent, etc., moi je franchis toujours ce truc en regardant à gauche, à droite, deux, trois fois pour être bien certain que la voie est dégagée. Je ne parviens toujours pas à comprendre, et je ne parle pas de Buggenhout, je ne parviens toujours pas à comprendre comment des inconscients, pour ne pas utiliser un terme plus rude, plus dur, mais qui me saute à l'esprit quand même, comment peut-on à un moment donné se dire « c'est rouge, il y a des panneaux de danger, des barrières sont baissées, je vais y aller quand même ». À partir de ce moment-là, j'ai envie de dire « tant pis, vous jouez avec votre vie, si la roulette tombe du mauvais côté, c'est tant pis pour vous, je suis désolé.
1: Et la conscience, il peut y avoir parfois la distraction.
16: On nous apprend
1: d'autres éléments.
16: Alors,
1: qui amènent.
16: La distraction, le soleil, qui sont des hypothèses qui sont évoquées, l'habitude, la lassitude, peu importe, qui sont des hypothèses, je dis bien des hypothèses évoquées dans le cadre du Gunout. Ok, ça c'est tout à fait autre chose.
1: Mais donc, est-ce
16: là,
1: qu'on
16: vous
1: peut
16: évoquez
1: faire
16: la sécurisation
1: contre...
16: des.
1: Est-ce qu'on peut faire quelque chose contre ça pour éviter, même
16: moi,
1: ceux qui consciemment le font.
16: Ah non, qu'est-ce que vous voulez faire contre le soleil couchant qui vient taper dans les yeux d'un.
1: J'entends des obstacles rétractables.
16: Très bien, mais ça va coûter une pêche et je ne suis pas persuadé que la SNCB a aujourd'hui de quoi investir. Qu'est-ce qu'il faut de plus,
1: barrière pleine et barrière plus solide.
16: Quand on est automobiliste, qu'est-ce qu'il vous faut de plus que des panneaux, des barrières et une signalisation sonore. Sincèrement, bientôt, c'est quoi ? C'est des orchestres mexicains qui vont vous jouer un petit air de, pour dire eh oh, attention, là, il y a un passage à niveau. Enfin, c'est grotesque ce que je viens de dire. Mais en l'attendant, moi, je me demande ce qu'il faut. On nous dit est-ce qu'il faut plus sécuriser les passages à niveau ? Mais ils sont sécurisés, bon sang. Il y a des indications. À partir du moment où vous ne les respectez pas,
1: comment vous expliquez,
16: je suis désolé,
1: depuis
16: mais
1: 2021,
16: c'est vous qui êtes hors la loi.
1: Depuis 2021, 162 collisions. Mm-hmm. Si on parle d'incidents, parfois de voitures qui sont bloquées sur un passage à niveau, mm-hmm. c'est quasiment une fois par jour.
16: Alors, les réseaux sociaux sont remplis d'images de gens qui ont franchi des passages à niveau. Et dans certains cas, les collisions sont archi-spectaculaires. Ceux qui auraient encore des doutes, je les invite à aller y jeter un petit coup d'œil. Mais encore une fois, on parle de choses qui sont clairement signalées et parfois même de barrières qui sont déjà baissées, de feux rouges qui sont en train de clignoter à derzingue et du signal sonore qui fonctionne. Et des gens passent quand même. Qu'est-ce que vous voulez que je vous dise ? Est-ce que c'est la responsabilité de la SNCB ? Certainement pas. Est-ce que c'est la responsabilité des autorités locales ? Certainement pas. À partir du moment où certains inconscients jouent avec leur vie, mais qu'ils ne s'étonnent pas de la perte de temps en temps. Enfin, c'est,
1: vous voulez pas d'une barrière entière ?
16: Comment ?
1: Vous voulez pas d'une barrière entière ? C'est ce qui a été proposé, là ?
16: Mais on pourrait avoir une barrière entière. Pourquoi pas ? Pourquoi pas ? Mais est-ce qu'il faut, à un moment donné, encore une fois et je le répète, dépenser des budgets pour des gens qui sont totalement inconscients ? Et je parle pas de bug-out, et ça on le redira à mon avis plusieurs fois. Mais pour des gens qui sont totalement inconscients, et un boom, allez, claquons un peu d'argent, alors que tout est déjà mis en place pour qu'on leur dise que là, il y a un danger. Est-ce que c'est finalement à des sociétés, en l'occurrence celle du rail et la SNCB, de faire des efforts parce qu'il y a quelques personnes par an qui décident à un moment donné de jouer à la roulette russe? Je pose la question.
1: Donc, faut pas mettre de budget là-dedans, Nawel.
15: Mais si, pour moi, une barrière entière, ça paraît raisonnable, en tout
1: alors
15: cas.
1: Alors, on a déjà eu l'explication sur les demi-barrières. Ça permet, si un véhicule est bloqué sur le passage à niveau, de malgré tout se libérer.
16: Et on a
15: c'est
16: déjà vu des cas comme
15: ça. C'est pas trop cher, parce que sinon, alors, ne mettons plus de radar, hein, puisqu'à partir du moment où on considère que tous les chauffards, tant pis, c'est de leur faute, on ne fait plus rien pour la sécurité routière. Faut pouvoir protéger les autres aussi, parce que, certes, ce sont des chauffards, et je les condamne, comme vous, en tout cas, quand ils franchissent volontairement ces passages à niveau.
1: On ne parle pas ici du cas de Bugenhout où l'enquête
15: bien sûr,
1: est en cours.
15: Et on le répète.
1: Mais on parle de cas de vidéos qui ont déjà été diffusées par Infrabel où des gens passent délibérément le passage à niveau.
15: Exactement, comme on l'a déjà indiqué, ne parlons pas de Bugenhout. On parle des chauffards de manière générale qui le franchissent volontairement, mais ils mettent quand même en danger le conducteur du train, les passagers et les autres personnes autour du passage à niveau. Donc je trouve qu'une barrière plus solide, unique, c'est déjà
1: un bon compromis. Mais Sacha nous dit, on ne va pas dépenser de l'argent pour des inconscients.
15: Alors, on ne va pas dépenser de l'argent pour des ponts partout. Ça, c'est clair qu'il ne faut pas rêver. C'est impossible pour Infrabel d'aller mettre des ponts partout. Et puis, en plus, ça peut déranger certains riverains aussi qui vont faire des détours parfois de 30 minutes. Ça n'a aucun intérêt pour des gens inconscients. Mais une barrière plus solide me paraît le bon compromis.
1: Ça reste non, Sacha ?
16: Ça reste pour le moment, pour moi, pas quelque chose. Si j'étais à la tête de la SNCB, si je regarde mon budget, et on sait que c'est pas nécessairement la fête là-bas, je pense pas que ce serait ma priorité, non, clairement pas.
1: Vous avez déjà failli franchir un passage à niveau ?
16: Jamais, mais je viens de vous dire que moi, quand je vois un passage à niveau, même à 100 mètres, moi déjà, je panique à l'idée que je vais devoir le franchir. Parce que sincèrement, l'actualité nous l'a rappelé, il y a eu des cas dramatiques. Ce qu'on vit là pour le moment, c'est effectivement un drame incroyable. Moi, très sincèrement, je ne joue pas avec ma vie quand je dois traverser des rails. Et je peux vous assurer que de temps en temps, je me fais klaxonner par des types qui sont derrière, qui font « avance, avance, avance ». Moi, j'ai décidé de ne pas jouer à la roulette russe, j'ai décidé d'être archi prudent, peut-être trop prudent sur un passage à niveau. Mais en ce qui concerne le fait de préserver ma vie, moi, je trouve qu'on n'est jamais assez prudent.
1: On va en parler avec Grégory qui nous appelle depuis Palisol. Bonjour Grégory.
12: Bonjour.
1: Bienvenue dans C'est vous qui le dites. Vous nous avez appelé ce matin, vous êtes vice-président du syndicat des conducteurs de train de la SNCB. Vous avez l'impression que les passages à niveau sont trop dangereux ?
12: Certains passages à niveau sont dangereux, oui, mais majoritairement ce sont les gens qui sont dangereux. Quand on voit que barrière fermée, enfin vous avez résumé un peu le débat, barrières fermées, on voit des piétons, des cyclistes, des motards et des trottinettes et des automobilistes qui passent au feu rouge. Donc à ce niveau-là, on ne saurait rien, y faire.
1: Est-ce que l'obstacle physique aujourd'hui, la demi-barrière, est un obstacle suffisant ?
12: Les demi-barrières ? Moi, je vais vous expliquer un cas avec une barrière complète à la frontière luxembourgeoise. Donc c'était les heures de pointe, deux trains se croisent, le passage à niveau se baisse, défile de voitures par dizaines. Et donc le premier train passe, la barrière s'ouvre, les premiers passent. Une minute après, la barrière se referme, des gens se sont fait coincer sur le passage à niveau. Qu'est-ce qui se passe ? Eh bien, le train n'a pas su, la voiture n'a pas su avancer ni reculer.
1: Mais on m'a dit tout à l'heure qu'on savait qu'on ne s'engageait pas sur un passage à niveau si il n'y avait pas moyen de le passer.
12: Là, la barrière était ouverte entre les deux trains. La barrière s'est réouverte. La circulation, les gens ont circulé et les barrières se sont refermées. Mais il y a des gens qui se sont fait prendre entre les deux barrières fermées.
1: Mais Étienne m'a dit, on ne s'engage pas si on ne peut pas le passer complètement. S'il y a une file, on ne le passe pas.
12: Vous allez dire sans automobilisme, moi je le sais, maintenant, voilà.
1: Donc il n'y a rien à faire pour sécuriser plus ?
12: Pour moi, personnellement, la barrière complète, c'est ce qu'il faut faire, de toute façon. Parce que je ne sais pas si vous avez vu dans le petit projet que vous avez fait à la télé, on voit, personnellement, je n'ai pas envie de parler du cas de Buggenhout, mais...
1: On va laisser l'enquête se faire sur Buggenhout, mais si il y a déjà un conducteur de train qui expliquait qu'il passait régulièrement par là et qu'il trouvait que c'était un endroit dangereux où on pouvait être ébloui par le soleil.
12: On peut être ébloui par le soleil, mais là, je pense que là, je ne connais pas les lieux, mais si la voiture est passée, c'est que la barrière était partielle, elle n'était pas complète.
1: Alors là, l'enquête doit déterminer ce qui s'est passé précisément. Mais donc pour vous, ça c'est la réponse, c'est la barrière complète.
12: Pour sécuriser un passage à niveau. Oui. Tout à fait, oui, tout à fait.
1: Et les obstacles rétractables, c'est une piste ?
12: Je ne saurais pas vous répondre. Par contre, la seule chose à faire, c'est, par exemple, avec le cas que je viens de vous dire, à la frontière luxembourgeoise, si un véhicule se retrouve, la barrière, on prend l'hypothèse, la barrière s'ouvre, le véhicule s'engage, la barrière se referme directement, le voilà, entre guillemets, emprisonné entre deux barrières fermées, le seul réflexe à avoir, c'est de pousser, de rentrer dans la barrière et sortir de la route. À sortir du passage à niveau.
1: Ah, mais donc ce serait dangereux la barrière complète, Noël.
15: Mais j'entends ce que dit monsieur, et c'est vrai parce que je passais sur un passage à niveau tous les jours, et cette barrière parfois elle s'ouvre et puis deux secondes après elle se referme parce qu'il y a un autre train. Et là encore une fois, dans d'autres pays européens, il y a des détections justement avec l'intelligence artificielle, avec les nouvelles technologies qui permettent de ne pas laisser ces barrières s'ouvrir, se refermer non-stop, parce que sinon le conducteur parfois il est perdu, donc il avance et hop elle se referme. Donc là oui, il y a peut-être moyen d'améliorer les choses au niveau technologique.
1: Ah, donc il y a quand même quelque chose à faire évoluer sur les passages à niveau, Sacha.
16: Mais on peut peut-être faire évoluer, mais je vous répète que je pense que la SNCB n'a de toute façon pas les budgets à un moment donné pour ce genre de choses. On en parle régulièrement ici des accidents qui sont causés par des trains. Et régulièrement, moi j'entends la société du rail dire, même des gens qui travaillent, dire oui, mais enfin on sait aussi, on n'est pas une société qui va mal, mais on n'est pas non plus une société qui a énormément d'argent à dépenser. Est-ce que vous imaginez le budget d'un bazar pareil ? En l'occurrence, moi je préfère la question de la prévention, même s'il me semble qu'encore une fois, elle est évidente, cette prévention, mais vous ne ferez pas aujourd'hui...
1: Grégory nous dit, on peut rester coincé, on peut rester au milieu du passage à niveau au moment où il se ferme.
16: Mais encore une fois, et là pareil, mais vous l'avez dit manifestement juste avant cette émission, enfin, qui se dit, je vais aller me foutre sur un passage à niveau alors que je ne peux pas le franchir complètement ? Il n'y a personne qui se dit donc à ce moment-là, tiens, il y a peut-être bien un train dont c'est la voie principale et qui pourrait passer à ce moment-là. Le freinage d'urgence d'un train peut fonctionner, mais vous avez vu, et là dans le cas de Buggenhout, en l'occurrence c'est le cas, qui ne peut pas faire de miracle. Une machine comme celle-là, lancée à 90
1: km/h... À 120 km/h, il a pu ralentir jusqu'à 90, mais...
16: Donc vous voyez quand même bien les miracles. Une machine lancée à cette vitesse-là, encore une fois, ce n'est pas les mêmes distances de freinage qu'une voiture. Et donc, je pense, encore une fois,

0: pour les cigarettes, pour montrer les dégâts que provoque le tabac. Et vous pouvez montrer peut-être le petit clic qu'on a montré ici pour ceux qui nous regardent en télévision. Bah, on l'a vu, et pour ceux qui nous écoutent en radio, en l'occurrence, on vient de diffuser quelques images d'accidents très très spectaculaires où des bagnoles se font désintégrer, un vélo se fait toucher.
1: Qui sont des images diffusées par Infrabel.
0: Il faut peut-être montrer ça un peu plus. Oui, pourquoi pas, il y a manifestement des gens qui n'ont toujours pas compris ou qui ne veulent pas comprendre, ça c'est autre chose.
1: On va en reparler dans la suite de l'émission, vous nous rejoignez. 070 233 466, les passages à niveau sont-ils trop dangereux? C'est la première question de C'est vous qui le dites ce matin. Deuxième débat juste après la pause, on parlera des examens. Il y a une pétition qui circule pour annuler les examens, tous les examens de cette fin d'année scolaire. Il y a des élèves qui sont inquiets en disant on n'a pas vu toute la matière. On a parfois eu pas cours pendant plus d'un mois dans certaines matières. Ce n'est pas possible d'être évalué. Regardons les résultats de l'année. Position qui n'est pas partagée par le psychopédagogue Bruno Humbeck, vous l'avez entendu tout à l'heure, entre autres sur Vivacité. Pour lui, il est préférable d'avoir des mauvais points aux évaluations éventuellement plutôt que de pas de points du tout. Comme ça, on sait où on en est. Faut-il annuler tous les examens? Tout à l'heure, avant le début de cette émission, il y avait déjà 36 000 signataires de cette pétition. Et puis, on s'intéressera à cette histoire à la piscine de l'Overval dans le Hainaut. Il y a un petit garçon de 2 ans à qui le papa a mis un t-shirt anti-UV. Et on lui dit non, il ne peut pas aller dans l'eau avec ce t-shirt, c'est pour des raisons de sécurité. S'il faut le réanimer avec un défibrillateur, ça prendra trop de temps de couper le t-shirt. Un t-shirt anti-UV à la piscine, est-ce un problème? On en parle tout à l'heure.
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1: Deuxième débat de C'est vous qui lit avec autour de la table Nawel Belsalem, rédactrice en chef adjointe de la DH Les Sports Plus, et Sacha Daout, qu'on retrouvera ce soir dans QR Le Débat. Vous serez en direct sur la Une juste après Investigation. Avec quel thème ce soir ?
2: On a de la suite dans les idées, hein, parce qu'après le surendettement d'Investigation, on se dit, tiens, comment est-ce qu'on pourrait en expliquer ?
1: C'est pas l'émission qui est surendettée, ce sera le sujet
2: de ce soir.
1: Non,
2: nous ça va, on respecte un peu nos budgets, c'est chill. Mais non, on va parler du surendettement de la Wallonie. Comment est-ce possible d'en arriver là ? Et c'est surtout les discours très inquiétants qu'on entend maintenant. Ah oui, on a entendu le fédéral. Hein. Bon, on va encore devoir trouver quelques milliards. Et on se doute bien que ça risque de nous tomber un tout petit peu dessus. Voilà que la Wallonie dit la même chose. Et on parle maintenant d'une vignette autoroutière, oui mais ok, qui va la payer. On parle finalement de la réforme des droits de succession. Ouf, ça semble difficile. On parle d'économie dans les soins de santé. Enfin, on parle de toute une série de choses, et notamment l'augmentation des titres-services. Tout ça,

0: c'est un peu nous. Donc est-ce que nous sommes, nous, Wallons, condamnés à payer plus pour renflouer les caisses de la Wallonie? C'est le débat de ce soir. Le ministre-président et un autre ministre et des opposants et des acteurs de terrain viendront. Ça s'annonce assez gratiné.
1: 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Ce matin, deuxième conversation dans C'est vous qui lit à propos de cette pétition qui circule pour annuler les examens. Tout à l'heure, avant le début de l'émission, il y avait déjà plus de 36 000 signataires. Les cours sont perturbés par la mobilisation d'une partie des enseignants contre les mesures prévues par le gouvernement de la Fédération Wallonie-Bruxelles et c'est ça qui inquiète des élèves. C'est à lire entre autres dans l'ADH ce matin. Ils disent qu'ils n'ont pas pu voir toute la matière. Parfois, ils ont compté, ils arrivent à 48 heures de cours qui n'ont pas été données. Parfois, pas de cours de français ou de langue pendant un mois, deux mois. Ils sont stressés par cette situation. Ils proposent d'évaluer le succès de leur année sur l'évaluation continue et ne pas avoir une épreuve sur toute la matière qui n'a pas été vue. La position n'est pas partagée par le psychopédagogue Bruno Humbeck. Il est préférable pour lui d'avoir une évaluation, même si les points sont mauvais, mais pour avoir un point sur la situation, savoir où on se situe. Mais les élèves disent, ça on peut le voir avec les résultats de l'année. Est-ce qu'il faut annuler tous les examens, Sacha ?
0: Alors, je ne sais absolument pas s'il faut les annuler tous. J'avoue que là, si je devais trancher, je me rangerais plutôt du côté de l'avis de Bruno Humbeck. Parce que je pense qu'effectivement, une évaluation, même incomplète, ça vaut mieux que pas d'évaluation du tout.
1: Mais des élèves disent, pour certaines épreuves, il y a de la matière qu'on n'a pas vue, on ne pourra pas répondre.
0: Oui, mais il y a certainement plein de matières qui n'ont pas été vues. Moi, je suis très étonné par l'ampleur des heures de cours qui n'ont pas été données. Enfin, pour moi, la grève, elle a commencé il y a une semaine. Il y a eu quelques jours de grève aussi, évidemment, lors des mouvements nationaux. Mais vous en arrivez à me dire aujourd'hui qu'on a perdu un mois. Il y a autre chose, hein, sincèrement. Il n'y a pas eu un mois de grève dans l'enseignement cette année. Ou alors, je me trompe complètement. Et si c'est le cas, mille excuses.
1: Faisons les témoignages d'élèves.
0: Mais encore une fois, je cherche quel cours n'aurait pas été donné pendant un mois. Qui plus est, il y a des cours qui se donnent, et qui se donnent de manière totalement complète. Et j'ai des tas de gens qui me disent, ah ben non, mais dans l'école de mes enfants, tout va bien, il n'y a pas grève du tout, et on fonctionne et on avance. Et dans certaines écoles, désolé de le dire, et je pense d'ailleurs que le recensement démontrerait que c'est une petite minorité, même si le discours syndical et cette bonne guerre nous dit, le mouvement prend de l'ampleur, et je pense que c'est dans les faits vrai, mais on n'en est toujours pas, je pense, à une majorité d'établissements fermés aujourd'hui qui ne donnent pas cours en Fédération Wallonie-Bruxelles. J'ai envie de dire, à partir du moment où une majorité a pu donner ses cours totalement, il me semble qu'en démocratie, la voix de la majorité doit compter quand même.
1: Et pour ces élèves qui stressent, vous leur dites quoi ?
0: Courage, plein de courage, bosser, étudier, on sait que c'est pas facile, c'est une période compliquée.
1: Ils n'ont pas vu toute la matière.
0: Mais ils n'ont pas vu toute la matière, ils peuvent quand même être évalués sur la matière qu'ils ont vue.
1: Si c'est une épreuve certificative, c'est la même épreuve pour tout le monde.
0: Oui, d'accord, mais peut-être qu'on peut aussi, à un moment donné, considérer qu'il y a la loi et l'esprit de la loi, et peut-être considérer que dans certains établissements, parce que, et pour des raisons aussi qu'on doit comprendre au niveau des professeurs, toute la matière n'a pas pu être vue, eh bien on fait un petit win-win, on coupe la poire en deux, eh bien oui, il y a examen, mais non. Effectivement, on enlève une ou deux questions d'évaluation pour ces élèves-là.
1: Même sur une épreuve certificative, vous enlevez une partie ?
0: Je pense qu'il faut pouvoir s'adapter. On est dans une société où quand on vient me dire non, on ne peut pas s'adapter à rien du tout parce que c'est comme ça, c'est rigide et on ne peut rien changer. Enfin, non, encore une fois, je pense qu'on peut pouvoir changer plein de choses. Aujourd'hui, mon seul problème dans ce dossier-là, sincèrement, je vous le dis clairement et pourtant, je m'y intéresse, je ne sais pas aujourd'hui qui de la ministre ou qui des enseignants a totalement raison. Peut-être que finalement, personne n'a totalement raison et qu'il y a des torts qui sont partagés. Mais aujourd'hui, vous entendez deux sons de cloche totalement différents, par exemple sur les prévisions d'emploi, d'heures de cours qui vont être données, etc. Et vous entendez tellement des choses différentes qu'entre le chaos et le non, ça va s'arranger. Moi, je suis perdu aujourd'hui dans ce débat-là. Il y a forcément un des deux camps qui doit avoir un peu plus raison que l'autre. Je suis incapable de vous dire lequel.
1: Noël, on annule tous les examens ?
2: Non, absolument pas. Et précisons d'abord que cette pétition, elle démarre de quoi ? Elle démarre d'une méthode un peu particulière quand même. Hein. On usurpe l'identité de la ministre, on fait passer un faux message en disant que donc Valérie Glatini affirmerait dans ce message que si cette pétition a plus de 5000 signatures, les examens sont automatiquement annulés.
1: Ce qui n'est plus dans le texte aujourd'hui de la pétition.
2: Ce qui a été supprimé, puisque la ministre a dû quand même signaler ce message et cette usurpation d'identité. C'est quand même grave. grave, je trouve, de démarrer une pétition sur cette base-là, parce que forcément, déjà, vous allez avoir des élèves qui vont dire « Oh, ben rien que pour ça, je signe ».
0: C'est donc, un délit.
2: Voilà, c'est un délit, c'est biaisé, c'est pas du tout correct, donc je condamne cela. Est-ce qu'il faut annuler les examens ? Bien sûr que non. Est-ce que nos enfants sont stressés ? Évidemment que oui. La faute à qui ? Ben, effectivement, tout n'est pas blanc, tout n'est pas noir, mais il y a un gros problème de communication derrière, effectivement. Certains syndicats qui exagèrent les messages de la ministre au sein des écoles, qui propagent de fausses informations, il faut pouvoir le dire. Est-ce que ça va être gai pour les profs l'année prochaine ou après ? On n'en sait rien. Certainement que non, on ne va pas dire que
3: c'est youpi. Qu'ils savent que non, ceux qui
2: Mais on
3: ne
2: va pas dire que tout est génial, mais on recommence avec la même chose. Est-ce qu'il faut faire des sacrifices à un moment ? Oui. Est-ce que certains profs l'entendent ? Oui. On rappelle quand même, et Sacha l'a dit, qu'il y a des profs qui ne font pas grève, qui sont devant leur classe, qui sont réactifs, et je les salue.
3: Ils sont majoritaires, vous l'avez dit.
2: Exactement, et qui sont toujours aussi courageux, et qui, voilà, qui font avec, parce qu'ils savent que ça fait partie des sacrifices. Et j'aimerais qu'on parle davantage aussi de ceux-là.
3: Mais vous dites quoi à ces élèves qui sont stressés, qui disent on n'a pas vu toute la matière, comment est-ce qu'on pourrait
2: être
3: évalué ?
2: Encore une fois, c'est ce que je dis, au final, toute cette pression, tout ce stress retombe principalement sur qui ? Sur nos enfants. Sont-ils responsables ? Ça, c'est une certitude, c'est non. Donc, voilà, est-ce qu'à un moment, on ne peut pas arrêter déjà par ce genre de faux messages, leur dire oui, il y aura examen, il n'y aura pas, ben non, une situation claire, il y aura examen, point la ligne.
3: Il y a des écoles qui ont déjà annoncé qu'il n'y aurait pas. On ne parle pas des épreuves certificatives ici, mais des écoles ont déjà dit qu'il n'y aura pas.
2: Oui, mais moi je parle des épreuves certificatives où certains sèment aussi le doute là-dessus avec des messages, des usurpations d'identité, comme on vient de le dire. C'est grave pour moi parce qu'effectivement, nos enfants sont déjà assez stressés comme ça et là, vous leur rajoutez une anxiété complètement inutile.
3: On va en parler avec Daniel qui est à Flénu. Bonjour Daniel.
4: Oui, bonjour Cyril.
3: Bienvenue dans C'est vous qui le dites. Est-ce qu'il faut annuler tous les examens ?
4: Ben écoutez, moi je suis d'un avis un petit peu différent de vos journalistes. Moi, pour moi, je pense qu'une évaluation continue sur l'année est préférable plutôt qu'une vérification ponctuelle en fin d'année. J'ai suivi...
3: Dans l'absolu ou juste cette année ?
4: Moi, pour moi, dans l'absolu, ce serait pas gênant. J'ai d'ailleurs...
3: Mais donc rien à voir avec l'impact sur certains cours ?
4: Ben écoutez, l'impact sur certains cours, si vous avez assimilé la matière sur l'année complète, pourquoi encore vérifier ponctuellement en fin d'année ? Moi, je me rendais compte qu'en étudiant 2 jours avant les examens, ben, si vous avez les capacités, vous les réussissez, quoi.
3: Donc globalement, les examens, ça sert à rien ?
4: J'ai pas dit que ça servait à rien, j'ai dit qu'il y avait une autre solution. J'ai suivi mes secondaires à la tenue provinciale de la Louvière. Et nous avions été projet pilote, je pense, en 92-93, sur un système où si vous aviez 80% sur l'année, vous ne passiez pas l'examen en fin d'année et ça fonctionnait très très bien.
3: Ce qui n'est pas possible ici avec les épreuves certificatives et certains élèves craignent en disant on n'a pas eu assez de cours dans certaines matières, on va être interrogé sur des choses qui n'ont pas été vues.
4: Écoutez, je prends l'exemple de ma fille qui se termine ses secondaires. Elle n'aura que 3 examens déjà cette année. Donc la question se pose, c'est pourquoi pas dans les autres matières. On lui a déjà dit que comme elle avait eu sa moyenne en néerlandais sur l'année, elle pouvait faire 0 à son examen, elle passait quand même en néerlandais. Donc la question est, voilà, quelle est l'utilité d'encore passer certaines épreuves ?
3: Donc, Daniel, il y a une question à se poser globalement sur les examens.
2: Alors moi je veux bien, personne n'aime ça, les périodes stressantes d'examen, mais imaginez, vous n'avez plus du tout d'examen secondaire, vous arrivez à l'université, vous faites comment ? Vous n'êtes absolument pas préparé aux études supérieures. Oui, mais à l'université, le système n'est pas comme ça, et ce serait impossible à l'université, vu le nombre d'élèves par auditoire, tout ça, de procéder à des évaluations continues toute l'année. Donc vos enfants, résultat, arrivent dans le supérieur, sont complètement noyés, parce qu'ils ne sont pas préparés.
3: Ah, pourtant, Daniel me dit qu'il y a l'évaluation continue, que finalement, l'examen, ce n'est pas indispensable, Sacha.
0: Alors, j'aurais rien contre si on me garantissait qu'en échange de cette évaluation continue, on peut aussi obtenir un petit serrage de vis sur la connaissance des compétences de base. L'orthographe, elle est plus comptée dans de très nombreux établissements. On ne peut plus interroger les élèves parce qu'ils sont fatigués après les semaines de congé. Enfin, à un moment donné, ça va aller jusqu'où ? Je crois que l'enseignement est essentiel. Mais dans l'enseignement, il n'y a pas le simple fait d'aller à l'école et de se foutre devant un professeur, d'écouter et puis de montrer qu'on a vaguement compris. Enfin, je veux dire, il y a la question de la connaissance, de la culture générale. Et parfois, et sorry de le dire, parce que certains ont l'air de considérer quand je le dis que c'est un gros mot, mais non, mais la notion d'excellence. Qu'est-ce qui fait qu'aujourd'hui, on se dit, bon, pff, excellence, on va mettre ça un peu de côté, on verra bien. Parce qu'on n'entend plus ça. Et je pense qu'il y a des tas de profs que ça désespère et qui se disent, mais merde, quel est encore le sens de mon métier dans ce contexte-là. Et c'est peut-être ces profs-là qui disent aujourd'hui, coûte que coûte, il faut continuer, coûte que coûte, il faut des examens, il faut des cotes. Et sans doute que l'évaluation continue, et ça, c'est mon avis. En tout cas, aujourd'hui, elle ne préparerait pas suffisamment, effectivement, à un système universitaire ou supérieur où on va vous dire, écoutez, pas de cadeaux, à partir du moment où vous n'avez pas la moitié, c'est no way. Allez dire, oui, mais enfin, c'est parce que c'était l'évaluation continue dans l'école que je fréquentais, ça ne marchera pas. Allez dire que vous êtes un employé un peu moins efficace et que vous pouvez arriver un petit peu plus en retard, que vous avez moins les compétences de base et moins de culture générale, parce que dans votre école, c'était l'évaluation continue. Expliquez ça à votre futur patron, d'ailleurs, comment vous allez être reçu. Hein.
3: On va en reparler dans la suite de l'émission, rejoignez-nous. 070 233 466, il y a donc cette pétition qui circule pour annuler tous les examens. Il y a des élèves qui la soutiennent en disant qu'ils n'ont pas vu toute la matière à cause de l'impact des grèves dans l'enseignement. Faut-il annuler tous les examens? C'est la deuxième question de l'émission. Troisième débat juste après la pause, on parlera de ce qui s'est passé à la piscine de l'Overval dans le Hainaut. Il y a un papa qui emmène son petit garçon de 2 ans. Il l'équipe d'un t-shirt anti-UV, un t-shirt pour aller dans l'eau. Mais à la piscine, on lui dit non, pas de t-shirt dans l'eau, parce que s'il faut réanimer votre fils, ça va prendre trop de temps de couper le t-shirt pour utiliser le défibrillateur. Donc c'est non. Mais le papa comprend pas et dit c'est dangereux les rayons UV, on nous le rappelle tout le temps. Et il y a des recommandations de protection. Est-ce que le t-shirt anti-UV à la piscine, c'est un problème? C'est notre troisième débat après ça.
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3: Voyons ce qui se passe sur les routes. C'est le Mobile Info avec Théo Le Chanu.
16: Eh bien, on va commencer par vous rappeler ces deux chaussées fermées. Donc, on vous le rappelle, sur la Nationale 6 à hauteur de Tubize, la chaussée est fermée dans les deux sens. Et il en est de même sur la N82 à hauteur de Stockholm. Donc, il y a un véhicule, un camion qui est sur le flanc. Donc, il va falloir attendre qu'on puisse désengorger la route. Donc, la chaussée est fermée dans les deux sens et également sur les deux bretelles vers le 411. Donc, prudence dans ce secteur. Et puis sinon, on a également des objets encombrants à vous signaler sur le R9 à hauteur de Marcinelle en direction de Charleroi. C'est la bande droite qui est actuellement obstruée par un cadavre d'animal. Et puis sinon sur la E42 à hauteur de Templou, c'est la voie gauche qui est actuellement travaillée par une armoire en direction de Mons pour vous qui venez de Namur. Et puis sinon, en ce qui concerne les principaux temps pour rejoindre la capitale, on rajoute au maximum 5 minutes, donc ça roule quand même beaucoup mieux. Et une fois arrivé sur le ring, c'est encore 10 petites minutes à rajouter entre Grand Bigard et Zaventem. Sur les autres tronçons du ring, ça roule assez bien. Et on vous rappelle ces perturbations encore du côté de la SNCB. Il n'y a actuellement aucun train qui circule entre Walkenrad et Aix-la-Chapelle et moins de trains qui circulent entre Liège-Guillemin et Aix-la-Chapelle.
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3: Pour débattre sur le plateau ce matin, Sacha Daoud, qu'on se retrouve ce soir dans QR Le Débat, et Nawel Ben Salem, rédactrice en chef, adjointe de la DH Les Sports Plus. On va parler de cette affaire du t-shirt anti-UV. Il y a un papa qui emmène son garçon de 2 ans à la piscine de l'Overval, piscine extérieure dans le Hainaut. Il l'équipe d'un t-shirt anti-UV parce qu'il a entendu toutes les recommandations sur les précautions à prendre par rapport aux rayons UV et leur incidence. Même dans l'eau, jusqu'à 40 cm sous l'eau, les rayons UV passent. C'est régulièrement rappelé, donc il l'équipe de ce t-shirt, mais on interdit à son fils de rentrer dans la piscine avec ce t-shirt en disant « si il faut utiliser un défibrillateur sur votre enfant, ça va prendre trop de temps de couper le t-shirt ». C'est un problème, le t-shirt de nage, le t-shirt anti-UV à la piscine, Nawel ?
2: Non, et c'est une protection essentielle pour les enfants. Je trouve ça complètement absurde, cet argument. D'ailleurs, on avait déjà fait un sujet sur les shorts, les maillots de bain, tout ça pour les hommes dans les piscines. Il y a eu des plaintes et des gens qui ont gagné parce que parfois on évoque des raisons d'hygiène qui sont finalement... fausse dans certains cas, en tout cas c'est ce que des experts nous ont dit. Et ici, la paire de ciseaux, je l'entends, mais ce malaise peut avoir lieu n'importe où. Et donc pour des enfants, à l'heure où on ne cesse de nous répéter que les cancers de la peau ne cessent de progresser, je trouve ça absurde comme argument.
3: Et un adulte avec le t-shirt de nage, ça vous embête ?
2: Mais ça dépend les raisons. En fait, il y a des adultes qui doivent mettre un t-shirt parce que justement ils doivent protéger leur peau d'un cancer, d'une opération cardiaque, de plein d'autres raisons. Donc moi je suis fâchée contre ce genre de moniteur.
3: Sacha, mais c'est le règlement de la piscine, c'est pas une décision du moniteur ici, c'est le règlement de la piscine.
2: Et des directeurs.
3: Sacha, c'est un problème le t-shirt anti-UV à la piscine, le t-shirt de nage ?
0: Mais non, pas du tout, je crois que tout est dit. À partir du moment où on a un outil de protection et qui ne pose pas plus de catastrophes sanitaires que ça, en l'occurrence on doit pouvoir l'autoriser.
3: Ah, on parle pas de raisons sanitaires ? C'est une question de sécurité,
0: oui,
3: s'il faut couper le t-shirt
0: pour
3: utiliser le défibrillateur.
0: Mais on sait aussi que beaucoup d'établissements et de piscines disent attention, au niveau de l'hygiène, c'est pas très très bon, etc. J'ai jamais entendu non plus des gens qui ont fréquenté une piscine où il y avait des gens qui portaient des vêtements ou des maillots un peu plus longs avoir de graves problèmes de santé. Donc en l'occurrence ici, c'est un outil de protection, il est fondamental. Un peu de bon sens.
3: Parce que c'est un enfant ou sur les grands, ça vous va aussi ?
0: Ah non, pourquoi est-ce qu'on ferait une différence pour les enfants ? Il y a effectivement des gens qui ont besoin de protéger leur peau coûte que coûte. Et on leur dirait, non, vous n'allez pas à la piscine. Non, enfin, il faut arrêter. Moi, ça ne m'a jamais dégoûté d'être dans un grand bassin avec des gens qui portaient un vêtement un peu plus long.
3: Mais la piscine, on peut sauver des vies grâce au fait qu'on interdit les t-shirts.
0: Alors évidemment, et là, je ne suis pas secouriste, je peux entendre, mais est-ce que vraiment, à partir du moment où vous avez un défibrillateur, une petite paire de ciseaux au cas où il faut arracher une chemise ou quelque... Parce que c'est vrai pour les gens habillés aussi. Je veux dire, on perd du temps aussi à enlever des vêtements.
3: On va en reparler dans la suite de l'émission. Vous nous rejoignez 070 233 466. Le papa ne comprend pas, nos débatteurs non plus. Est-ce que vous, ça vous dérange un t-shirt ?
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3: Bonne matinée sur RTBF Vivacité. Merci de nous écouter. Il est 10h. Voici le flash avec Yasmina Favaro.
29: Bonjour.
5: jours, des piquets de grève devant les écoles, des rassemblements, la grève et les actions des profs continuent. Ils protestent contre les réformes dans l'enseignement voulues par le gouvernement de la Fédération Wallonie-Bruxelles. Et si les votes de ces mesures sont reportés au mois de juin, aujourd'hui, une réforme pourrait être adoptée en séance plénière, les changements en première secondaire, avec renforcement des matières de base, français, maths ou encore langue, et une suppression, la suppression de la première différenciée, classe pour les élèves qui n'ont pas leur CEB, à la place, plus d'aide, plus d'encadrement des élèves en difficulté, en primaire et en secondaire. À nouveau une journée attendue au procès de Paolo Falzone, le conducteur qui a foncé dans la foule lors du ramassage de Gilles du carnaval de Strepy-Bracny. Les parents et la sœur du principal accusé vont témoigner. Paolo Falzone est jugé pour 7 meurtres et 81 tentatives de meurtre devant la cour d'assises du Hainaut. Toujours beaucoup de questions après cet accident entre un minibus scolaire et un train hier à Buggenhout, en Flandre orientale. Pourquoi le chauffeur a-t-il franchi la barrière baissée du passage à niveau ? Son corps va être autopsié, un accident qui a coûté la vie, je vous le rappelle, à 4 personnes. Le chauffeur, l'accompagnatrice et 2 ados de 12 et 15 ans. 5 autres jeunes ont également été grièvement blessés. La chaleur va encore nous accabler aujourd'hui. Nous ne sommes pas les seuls à subir cette météo précoce. Un dôme de chaleur s'abat sur l'Europe de l'Ouest. En France, une centaine de records de température sont tombés hier dans différentes villes. Et aujourd'hui, 13 départements sont en vigilance orange canicule. Avec le dérèglement climatique, les experts scientifiques le rappellent, ces vagues de chaleur seront de plus en plus fréquentes, intense et précoce. Nouvelle finale de la Coupe d'Europe de football ce soir, la Conference League. Les Anglais de Crystal Palace affrontent les Espagnols du Rayo Vallecano à 21h à Leipzig. Et c'est une finale à suivre en direct sur RTBF Ovio et RTBF Typique. Et puis sur la terre battue de Roland-Garros aujourd'hui, ne cherchez pas Alexander Bloks. Le numéro 1 belge du tennis a dû déclarer forfait pour son deuxième tour. Il s'est foulé la cheville hier à l'entraînement. Par contre, aujourd'hui, dans ce tournoi de Grand Chelem, vous pourrez voir Novak Djokovic affronter Valentin Royer. Et chez les dames, la polonaise Iga Świątek, ancienne gagnante de Roland-Garros, elle va jouer son deuxième tour. Ce sera face à la jeune tchèque Sara Bejlek. Voilà pour les infos. Bonne journée avec nous. On part tout de suite sur les routes avec vous, Théo Lechanu. Comment ça se passe ?
6: Eh bien, on prend directement la direction du Ring de Bruxelles. À vous signaler un accident à hauteur de Forêt. Donc, pour vous qui circulez depuis Grand Bigard en direction de Ittres, vous perdez actuellement une dizaine de minutes dans ce secteur car il y a une voie qui est actuellement obstruée. Et puis, sinon, ailleurs, eh bien, on a des chaussées qui sont fermées. Sur la N6, je vous le rappelle, à hauteur de Tubize, la route est fermée donc dans les deux sens. Et sinon, sur la N82, à hauteur de Stockholm, cette fois-ci, la route est également fermée donc dans les deux sens. Et aussi, les deux bretelles vers la E411 actuellement fermé. On reviendra vers vous pour plus d'informations et on vous rappelle toujours ces objets encombrants sur le R9 à hauteur de Marcinelle. Pour vous qui circulez en direction de Charleroi, la voie de droite est obstruée. Une bonne nouvelle par contre, l'armoire qui était sur la E42 à hauteur de Temploux a été retirée, donc la circulation reprend son cours. Et sinon, en ce qui concerne les principaux temps de parcours pour rejoindre la capitale, on rajoute au maximum 5 minutes et une fois arrivé sur le ring, c'est 10 minutes tout au plus à rajouter entre Grand Bigard et Zaventem ou entre Hautitre et Waterloo. Et j'en profite pour vous rappeler ces perturbations encore du côté de la SNCB. Aucun train ne circule entre Welkenrad et Aix-la-Chapelle. Il y a également moins de trains entre Liège-Guillemin et Aix-la-Chapelle.
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5: 10h et pratiquement 4 minutes, c'est reparti pour C'est vous qui le dites, toujours avec Cyril.
3: Ouais, toujours 3 conversations jusqu'à 10h30. Merci Yasmina. La rédaction revient en direct à 11h. D'ici là, l'info est à retrouver sur le site et sur l'application RTBF Actu.

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1: Trois conversations que vous commentez au 070 233 466 ce matin dans C'est vous qui dites. On revient sur ce drame. Yasmina vient d'en parler encore dans le flash. Ce drame au passage à niveau à Buggenhout. Quatre personnes, dont deux enfants, ont perdu la vie hier dans cet accident. Cinq autres enfants ont été grièvement blessés. Aux dernières nouvelles, leur état est stable. Il y a, pour rappel, ce minibus qui emmenait les adolescents à l'école qui a franchi le passage à niveau pour une raison encore inconnue. L'enquête est en cours. À ce moment-là, un train arrivait. Malgré l'activation du freinage d'urgence, le choc violent n'a pu être évité. Il y a ce matin, dans la presse, un conducteur de train originaire de Buggenhout qui connaît bien l'endroit, qui appelle à la fermeture de ce passage qui, pour lui, représente un véritable danger. Et à propos globalement des passages à niveau, depuis 2021, on recense 162 collisions avec un train sur un passage à niveau. 36 personnes sont décédées dans ces accidents. Une vingtaine ont été gravement blessées. Alors voilà la question pour vous ce matin. Les passages à niveau sont-ils trop dangereux? J'attends vos commentaires par téléphone, mais aussi par WhatsApp. Vous nous envoyez gratuitement votre message au 0470 07 20 23. On parle aussi de cette pétition pour annuler les examens, alors que les cours sont perturbés par la grève en ce moment qui impacte certaines écoles, suivies par certains professeurs. Il y a cette pétition qui appelle à annuler tous les examens en raison des heures de cours perdues. Il y a des élèves qui commandent cette pétition en disant qu'ils sont inquiets, qui n'ont pas vu toute la matière. Il y a un psychopédagogue, Bruno Humbeck, vous l'avez entendu sur Viva tout à l'heure. Pour lui, il est préférable d'avoir malgré tout ces évaluations pour faire le point, pour savoir où on en est. Alors, faut-il annuler tous les examens? Je vous attends avant 10h30 dans C'est vous qui le dites. Et puis, il y a ce t-shirt anti-UV interdit à la piscine de l'Overval, piscine extérieure dans le Hainaut. Un papa voulait protéger son enfant des rayons UV. Et on lui dit ah, non, c'est interdit dans la piscine, parce que s'il faut utiliser un défibrillateur sur l'enfant, ça prendra trop de temps de couper le t-shirt. C'est une question de sécurité. Mais lui comprend pas en disant on nous recommande tout le temps de protéger les enfants et globalement tout le monde des rayons UV. Le t-shirt anti-UV à la piscine, est-ce un problème? Voilà les trois conversations de ce matin.
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1: Il est 10h06, on va aller chez Albert maintenant qui nous appelle depuis la France, depuis Metz. Bonjour Albert.
2: Bonjour Cyril, bonjour tout le monde.
1: Bienvenue dans C'est vous qui le dites. Vous nous avez appelé parce que vous êtes maître nageur, vous voulez réagir au t-shirt anti-UV. Est-ce que c'est un problème pour vous qui êtes maître nageur d'avoir quelqu'un qui porte un t-shirt de nage dans une piscine?
2: Alors oui, c'est un problème, pas forcément à cause du défibrillateur, mais il y a toujours des soucis. Mais ce que je veux dire, c'est qu'on parle du papa qui se plaint qu'on a fait une remarque à son fils. Mais je suis certain que ce même papa sera le premier à porter plainte si jamais il arrive quelque chose à son enfant, malgré le fait qu'il n'ait pas respecté les règles.
1: Mais quoi c'est un problème, le t-shirt de nage?
2: Ah ben, on ne sait jamais ce qui peut arriver. Hein. Un moment de panique, on ne sait pas ce qui peut arriver dans une piscine. Et honnêtement...
1: Mais le moment de panique, il peut arriver sans le t-shirt?
2: Bien sûr, mais s'il faut utiliser un défibrillateur, il faut encore avoir le ciseau, c'est du lycra, c'est une matière qui est très très difficile à couper, on perd un temps précieux pour sauver quelqu'un, comme on dit toujours, hein, chaque seconde est précieuse. Et je pense que à un moment, des règles sont mises en place et que ce serait pas mal de les respecter.
1: Mais on m'a dit tout à l'heure qu'on utilise bien des défibrillateurs sur des personnes qui portent des vêtements et on s'arrange à ce moment-là.
2: Oui, vous avez déjà essayé de faire un vêtement mouillé?
1: Donc c'est vraiment trop risqué.
2: Dans un vêtement. Bah, pour moi, oui. Et je pense, moi personnellement, hein, je n'aime pas nager en pleine chaleur. Mais qu'est-ce que je fais? Je vais dans une piscine intérieure où je n'ai pas besoin de mettre un t-shirt. Quand moi je veux aller nager, s'il fait 35 degrés comme aujourd'hui, bah, soit je vais dehors et je mets de la crème solaire, et ça marche très bien, ou je vais dans une piscine intérieure. Je sais que j'ai très vite des coups de soleil et que je galère pour les faire partir. Et ben, je vais pas aller dans une piscine où c'est marqué t-shirt interdit parce que j'aime bien respecter les règles. Je vais dans une piscine intérieure où je peux nager en maillot de bain.
1: Donc si on veut éviter les rayons UV, piscine intérieure, pas de t-shirt de nage.
2: Exactement. Il y a suffisamment de piscines intérieures qui permettent de s'amuser tout autant.
1: Ah ben on va en reparler dans la suite de l'émission. Merci pour votre appel, Albert. Je vous souhaite une excellente journée. Pour réagir, 070 233 466. Dans un instant, on reviendra sur la dangerosité des passages à niveau. Sont-ils trop dangereux? Y a-t-il des choses à mettre en place? On aura l'avis de Michel et le vôtre dans la suite de C'est vous qui le dites. Mais d'abord, un mot d'on n'est pas des pigeons.
3: On n'est pas des pigeons.
1: Bonjour Simon.
3: Bonjour Cyril, bonjour à toutes et tous.
1: On vous retrouve en direct à 10h30 sur Vivacité. Vous aiderez qui ce matin ?
3: Ce matin, on vient notamment en aide à Nadia. Elle a commandé un lit sur un site internet et lorsqu'elle le reçoit, elle constate deux problèmes. D'abord, il y a une planche qui est endommagée et surtout, elle ne reçoit pas le bon plan de montage. Elle va quand même tenter de monter ce meuble sans plan, pour l'instant sans succès. Alors après des semaines de tractation avec le vendeur, elle reçoit enfin le bon plan de montage et là, en fait, elle se rend compte que le lit qu'elle a reçu n'est pas conforme. Les trous n'ont pas été forés au bon endroit. Impossible donc de monter ce meuble. Et pourtant, le vendeur refuse aujourd'hui de lui renvoyer les bonnes pièces ou même de la rembourser. Les pigeons interviendront dans quelques minutes. On vous parlera aussi des cours de voile qu'a voulu prendre Jean-Pierre. Il s'inscrit un petit peu rapidement, sans trop réfléchir, verse le montant qui lui est demandé, 450 euros quand même. Et puis il réfléchit, en parle à sa femme et il se dit « Non, mais on ne va pas se lancer dans cette aventure. On va annuler. » Il demande d'annuler et il ne reçoit jamais aucune réponse. Peut-il finalement obtenir ce fameux remboursement ? Réponse des 10h30 sur Vivacité.
1: Eh bien, à tout à l'heure, Simon.
3: À tout à l'heure.
1: Il est 10h10, une mini-pause et puis on revient avec Michel en direct de Liège. Il nous dira si les passages à niveau sont trop dangereux. J'attends vos commentaires aussi au 070 233 466.
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1: Trois conversations jusqu'à 10h30, c'est comme ça tous les jours dans C'est vous qui le dites sur Vivacité et sur la Une avec vos réactions en direct au 070 233 466. On va aller chez Michel à Liège tout de suite. Bonjour Michel.
2: Bonjour Cyril, bonjour l'équipe.
1: Dans l'actualité, il y a ce drame qui est survenu hier matin à Buggenhout avec cet accident sur un passage à niveau. L'enquête est en cours pour savoir ce qui s'est passé réellement, pourquoi ce minibus a franchi le passage à niveau alors qu'il était au signal rouge et que la barrière était fermée. Le bilan est lourd. 4 personnes qui ont perdu la vie, dont 2 adolescents, le chauffeur de bus et l'accompagnatrice également, et puis 5 autres enfants qui ont été grièvement blessés. Dans la presse aujourd'hui, on revient sur les chiffres d'accidents sur les passages à niveau. 162 collisions avec un train depuis 2021. 36 personnes sont décédées, une vingtaine gravement blessées. Est-ce que les passages à niveau sont trop dangereux, Michel ?
2: Eh bien, je me permets de donner une idée suite à mon expérience d'ancien chauffeur d'autocar dans l'international. Ça veut dire que j'ai vu pratiquement tous les pays d'Europe durant des années. Et pour moi, une simple solution serait de mettre des radars automatiques. Et je suis certain que les voitures, il y aurait une grande différence. Je prends comme pour exemple...
1: Un radar qui fait quoi ?
2: Radar,
1: détection de franchissement ?
2: Oui, tout à fait.
1: Et l'impact serait quoi ? L'amende ?
2: Ah oui, il faudrait une amende bien salée, évidemment, par rapport à la dangerosité du passage à niveau. Évidemment, c'est sûr que si vous mettez 35€ d'amende, ça ne changera peut-être pas grand-chose. Mais, par exemple, regardez aux Pays-Bas, j'ai habité 10 ans aux Pays-Bas, si vous allez voir, à tous les carrefours, vous avez un boîtier où il peut se trouver un radar dedans. Quand je suis revenu habiter à Liège, des Pays-Bas, j'étais estomaqué de voir que un feu devient rouge ici, il y a toujours au moins une ou deux voitures qui passent au feu rouge. Et à la rigueur, si vous ne passez pas, on klaxonne derrière vous. Et tandis qu'aux Pays-Bas, ça ne se passe très rarement. Mmh. C'est quelque chose.
1: Mais je reviens sur votre idée du radar. Ça veut dire que tout le monde, tous ceux qui franchissent un passage à niveau alors qu'il est fermé, le font consciemment. Ça ne peut pas être un accident, une mauvaise visibilité. Et on ne parle pas des circonstances à Buggenhout, puisque là, l'enquête est en cours.
2: Oui, mais bon, je pense que s'il y avait des problèmes de visibilité, je ne vous entends plus.
1: Ah, parce que vous regardez la télé, donc vous me voyez parler, mais il y a un décalage, c'est pour ça. Écoutez bien, suivez uniquement par le téléphone, Michel.
2: Oui, d'accord. Non, ce que je voulais dire, c'est un passage à niveau, il y aurait des problèmes de visibilité. Il y aurait eu déjà des accidents qui se seraient passés. Je pense que surtout quelqu'un qui connaît la route et un chauffeur de car, je ne vais pas spécialement reparler de Buggenhout, mais il doit savoir, il doit faire attention, c'est le minimum.
1: Ah, mais on m'a dit tout à l'heure qu'on pouvait peut-être mettre des obstacles rétractables qui sortiraient du sol. Ou des barrières pleines, des barrières entières sur toute la largeur du passage à niveau.
2: Oui, on pourrait, mais bon, je pense que le coût serait beaucoup plus élevé. Et je pense que le fait de mettre des radars, ça pourrait être beaucoup, beaucoup moins cher et plus avantageux dans tous les sens du terme.
1: Et ça éviterait des accidents ?
2: Ah, en tout cas, ça diminuerait, je pense, énormément. C'est pour ça que je donnais l'exemple des Pays-Bas, là où il y a des radars. Allez voir, les gens s'arrêtent quand c'est orange. Hein.
1: Vous avez déjà failli franchir un passage à niveau qui était fermé ?
2: Jamais. J'ai 2 millions de kilomètres au compteur passé. J'ai jamais eu une amende de ma vie.
1: Merci Michel pour votre témoignage depuis Liège. Je vous souhaite une bonne journée. On va aller à Anse. Alain, bonjour.
3: Oui, bonjour.
1: Bonjour. Est-ce qu'il y a quelque chose à faire avec la sécurisation potentielle des passages à niveau ? Est-ce que c'est trop dangereux aujourd'hui ?
3: Je vais dire la première chose, ce sont des barrières totales.
1: Donc vous voulez des barrières sur tout le passage à niveau ?
3: Oui, mon expérience, ça date des années 80. Hmm. Pendant 4 ans, je prenais le bus de Liège pour aller travailler à Tilpe. Oui. Et c'était un bus du tech, c'était un habitué, c'était pas un inconscient. Et en arrivant au passage à niveau à Tilt, c'était tourné à gauche. Et ben, il a pris la voie de gauche et il est passé sur la première voie du chemin de fer. Les passagers, dont moi, on a crié et il s'est arrêté. Heureusement, le train arrivant de Liège roulait sur la voie de gauche, donc il s'est arrêté sur la voie de droite.
1: Donc là, dans ce que vous nous racontez, le chauffeur de bus ne s'était pas rendu compte qu'il y avait Une partie de la route fermée par la barrière.
3: C'était à cause du soleil ou à cause de la neige du verglas. Je ne saurais plus dire à quelle période c'était. Mais bon, c'était un chauffeur du TEC, donc un habitué de la ligne, hein, pas un inconscient. Mm-hmm. C'était pas... Et bon, depuis, c'est un pont au-dessus de la voie du chemin de fer à Tilpe. Hein. Voilà. C'était un tourné à gauche. Hein. Donc
1: la barrière complète.
3: La barrière complète, oui.
1: Le radar détecteur de franchissement, bon, ça vous plaît comme idée?
3: Ce serait une amende, mais ça n'empêcherait pas de passer. Ça n'empêchera.
1: Donc vous voulez vraiment cet obstacle physique?
3: S'il le veut, hein, ce sera une amende, comme disait l'autocariste, oui.
1: Ouais, mais Étienne m'a dit tout à l'heure, en fait, tout ce qu'il faut, c'est de la prévention, puisque... On va pas investir là-dedans, on sait qu'il faut faire attention au passage à niveau.
3: Je suis d'accord, on peut faire tout sur la prévention. La prévention, ben, c'est le permis de conduire. Pour passer son permis de conduire, il faut étudier. Mais bon, quand on est sur la route, la prévention, on sait ce que c'est. Hein. Mmh. Un feu rouge, on ne le passe pas. Un feu orange, à la rigueur, bon, si on est vraiment... Sur la ligne, on passe, mais...
1: Mais Sacha m'a dit tout à l'heure que ce serait trop cher d'équiper comme ça tous les passages à niveau.
3: Prévention où? Que faire de plus en prévention? Non, là...
1: Mais la barrière complète, il y a la question du coût. Sacha m'a dit c'est trop cher, on peut pas se permettre ça.
3: Les budgets...
1: Vous m'entendez?
3: Comme on a fait Alain.
1: Alain.
3: C'est le même.
1: Alain, je retente.
3: Tourner à gauche.
1: Alain, est-ce que vous pouvez bien écouter dans le téléphone?
3: Des ponts.
1: Alain.
3: Oui.
1: Alain, Sacha me disait tout à l'heure que tout ça coûterait trop cher, que c'est pas finançable.
3: Mais je suis d'accord. Une barrière totale par rapport à une demi-barrière, est-ce que les budgets seraient explosés? Moi, je vois en France, j'ai encore fait l'année passée 1000 km sans autoroute. Enfin, si, les premières autoroutes jusqu'à Nancy, 1000 km, mais sur le national, j'ai pas rencontré un passage à niveau, comment ça se fait? Je ne sais pas. Mais une barrière complète. Voilà,
1: ben voilà votre seule solution proposée ce matin, la barrière complète pour empêcher le franchissement. 070 233 466 pour prendre part à cette conversation. Les passages à niveau sont-ils trop dangereux? Je vous attends jusqu'à 10h30. On va parler avec Dan maintenant à Grammont. Bonjour Dan.
4: Bonjour.
1: On s'intéresse avec vous à cette pétition pour annuler les examens depuis que les cours sont perturbés par endroits par les professeurs qui sont en grève pour certains. Il y a des élèves qui disent on ne voit pas toute la matière. Il n'est pas pensable d'être interrogé là à la fin de l'année. Il y a du stress, de l'anxiété. Il faut annuler tous les examens. Et il y a Bruno Humbeck, le psychopédagogue, qui parlait tout à l'heure sur Vivacité, qui lui dit non, il faut faire un point clair, précis, sur l'endroit où on se trouve au niveau scolaire. Il vaut mieux avoir des mauvais points aux évaluations plutôt que pas de points du tout. Et Dan à Grammont, il en pense quoi?
4: Ben, moi, j'en pense tout simplement que la question est ambiguë. Il est logique que faire passer un demi-examen sur la matière qui aura été vue est logique. Si on a un examen global, ça va être une catastrophe, puisque tout le programme n'a pas pu être vu. Bon, d'un autre côté, si on fait un demi-examen, ça va porter ombrage à ceux qui ont passé l'examen dans sa totalité l'année passée.
1: Alors, qu'est-ce qu'on fait?
4: Ah ben, on supprime les examens, je suis désolé. Mais encore une fois, hein, c'est triste, Cyril. Ce sont les élèves et les étudiants qui en pâtissent. Hein. Car pourquoi les professeurs ne font pas le contraire, une grève du zèle pour revendiquer? Et Sacha a raison, hein. À force... on va se retrouver avec des Béotiens plutôt qu'avec des érudits.
1: Donc... Mais vous entendez aussi les commentaires des enseignants en disant tout le travail a été fait pendant l'année, la matière a été vue, il n'y a pas de raison de stresser pour la fin de cette période scolaire.
4: Ah, si eux prétendent que toute la matière a été vue de l'année, là je ne vois aucun problème pour que l'examen n'ait pas lieu.
1: Ah mais il y a cette demande, alors on fait quoi Dan?
4: Ben écoutez, si... Dans certaines études, la matière a été vue dans sa globalité, on fait passer l'examen. Ceux qui n'ont pas eu cette chance à cause des grèves ou dont les cours ont été perturbés et n'ont pas vu toute la matière, eh ben, ils ne passent pas l'examen.
1: Donc on fait en fonction de chaque école et l'impact de la grève dans chaque école?
4: Ben écoutez, vous avez vu que c'était pas suivi de la même façon d'une école à l'autre.
1: Hein. Mmh, on en a parlé tout à l'heure.
4: Je suis désolé, encore une fois, les professeurs prennent en otage les élèves. Hein. pour leurs revendications. Hein. Ça, c'est désolant. Hein. Il faut être un peu logique, faire preuve de morale et surtout de civisme. Hein. L'enseignement avant tout. Hein.
1: Merci Dan pour votre appel. On va voir ce qu'en pense Sébastien à Liège. Bonjour Sébastien.
5: Bonjour Phil.
1: Bienvenue dans l'émission. Même question pour vous. Est-ce qu'il faut annuler tous les examens? C'est la demande qui est dans cette pétition.
5: Bah écoutez Cyril, moi j'ai un cas un peu particulier. Donc j'ai un fils qui est TDAH, donc neuroatypique, donc il trouble de l'attention avec hyperactivité. Mmh. Donc déjà en temps normal à l'école, c'est déjà pas évident pour arriver à capter son attention et le garder motivé en temps normal. Maintenant ici, votre collaboratrice tantôt parlait de qu'il y avait comme pas mal de profs qui ne faisaient pas grève. Donc moi j'ai explicitement envoyé un mail à la directrice en demandant quel professeur ne faisait pas grève pour y mettre éventuellement mon gamin pour participer un minimum aux quelques cours qui seraient donnés. La réponse a été très ambiguë, voire inutile. On m'a répondu, et je me mets à la place de la directrice qui ne peut pas s'avancer pour les professeurs, mais la réponse a été la suivante, c'est écoutez, je ne peux pas m'engager, chaque professeur a cette liberté de se mettre en grève quand il le veut, quand elle le veut, donc je ne peux pas vous répondre.
1: Mais ça c'est la règle, effectivement.
5: Voilà, effectivement. Donc moi, avec un enfant qui est neuroatypique, qui vous rendez la compte, donc nous, sa maman et moi, on travaille à temps plein, donc on n'est pas à la maison pour le motiver. C'est un enfant qui, s'il n'est pas entre guillemets insisté, motivé, stimulé. Les principaux problèmes de son trouble, c'est qu'il a tendance à procrastiner, il a compliqué à s'avancer pour la matière, donc il fait tout au dernier moment. Donc dans ce cadre-là, pour ces élèves-là, qu'est-ce qu'on fait? Il y a une orthopédagogue dans notre école qui est super chouette, donc quand il y a cours, j'ai envie de dire. On n'a reçu absolument aucune consigne. Et pour moi, des enfants comme ça, imaginons que les examens soient tenus, je pense que ces enfants-là vont au casse-pied directement. Mais
1: est-ce que votre fils a vu la matière cette année?
5: Alors, ça c'est aussi compliqué à dire parce qu'il y a des profs, donc ils ont une application sur leur téléphone par lesquelles donc le professeur peut envoyer des devoirs, des leçons à revoir. Mm-hmm. Le message est un peu ambigu dans le sens où c'est la majorité de la matière a été vue. Essayez de revoir à votre aise pendant entre guillemets les jours de grève la matière qui a été vue. Donc je peux pas vous dire oui ou non, mais dans tous les cas pour moi les dyspraxiques, dyscalculiques et autres, TDAH et autres, pour moi vont clairement impacter.
1: Mais est-ce que votre fils doit avoir son examen à la fin de l'année?
5: Dans ces circonstances-là, pour moi non. Maintenant c'est malheureux parce qu'il va être impacté donc sans revoir la matière, sans repasser cet examen qui est une épreuve de vie. Moi je trouverais passer un examen. Un peu maîtriser son stress et autres, ça fait partie.
1: Donc c'est à regret, mais pas d'examen.
5: Oui, voilà, tout à fait. Pour moi, en tout cas, au vu de ce qui se passe pour l'instant, sans révision, sans remédiation, sans peut-être être rassuré par les professeurs, sans être accompagné, pour moi, malheureusement, il ne faut pas passer d'examen.
1: Merci Sébastien pour votre appel. Je vous souhaite une excellente journée. On va marquer une pause. Et puis dans un instant, c'est un secouriste qui sera avec nous au téléphone tout à l'heure à propos de ce t-shirt anti-UV interdit à la piscine. Il y a un papa qui ne comprend pas pourquoi son enfant de 2 ans n'a pas pu nager avec. Il y a un maître nageur qui m'a dit « C'est beaucoup trop dangereux, ça prend trop de temps de couper le t-shirt s'il faut utiliser le défibrillateur. » Et c'est la raison pour laquelle cette piscine à l'Overval interdit le t-shirt dans la piscine. On va voir ce qu'en pense un secouriste qui nous a appelé, qui sera avec nous juste après ça. Tout de suite.
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9: À 10h30, vous allez retrouver l'équipe dont n'est pas des pigeons. D'abord, on va parler avec Stéphane Ascarbec. Bonjour Stéphane.
10: Bonjour.
9: Il y a un papa qui ne comprend pas, c'est à lire dans les éditions de Sud Info, il ne comprend pas pourquoi son enfant de 2 ans n'a pas pu nager à la piscine extérieure de l'Overval dans le Hainaut avec un t-shirt de nage, un t-shirt anti-UV. On lui a dit c'est pour des questions de sécurité, c'est dans le règlement, s'il faut utiliser un défibrillateur. C'est trop compliqué d'utiliser des ciseaux pour couper le vêtement. Il dit pourtant, on nous recommande... la protection contre les rayons du soleil. Donc il ne comprend pas pourquoi son enfant n'a pas pu nager comme ça. Le t-shirt anti-UV à la piscine, est-ce un problème, Stéphane? Vous êtes secouriste?
10: Oui, selon moi, non, puisque en fait, je suis secouriste ambulancier depuis 40 ans. Et j'ai eu plusieurs noyades en piscine. Et donc le souci, c'est pas le t-shirt. Hein. S'ils équipent leur défibrillateur semi-automatique ou automatique, je ne sais plus, d'une paire de ciseaux... d'ambulancier dans la pochette, on s'est découpé ce t-shirt en quelques secondes. Hein.
9: Ah mais Albert, qui est maître nageur, qui m'a appelé tout à l'heure, dit « Vous ne vous rendez pas compte de la difficulté de couper un vêtement mouillé ?»
10: Ça dépend quelle paire de ciseaux. Nous, on a des ciseaux d'ambulancier qui découpent même du cuir. Donc, c'est pas con. Enfin, ça se découpe facilement. Ça, c'est une chose. Et alors, c'est bien beau de dire qu'on perd des secondes en voulant découper un t-shirt. Et il faut penser à isoler la victime aussi, parce que si elle reste dans une flaque d'eau et qu'on défibrille, le courant est conducteur. Donc, enfin, l'eau est conductrice. Donc, c'est embêtant.
9: Donc, dans l'absolu, pour des raisons de sécurité, il n'y a aucun problème à avoir un t-shirt ou ça rend quand même l'intervention plus difficile?
10: D'expérience, non. Je vous assure, j'ai plusieurs fois été confronté à ce genre de situation. Et le t-shirt n'a vraiment pas posé de problème.
9: Ah ben voilà l'analyse d'un secouriste ce matin, ambulancier depuis 40 ans. Merci Stéphane pour votre appel depuis Scarbeck. On va conclure l'émission avec le point sur tous les commentaires qu'on n'a pas entendus ce matin dans C'est vous qui le dites avec Louisiane.
11: Au sujet des t-shirts anti-UV à la piscine, Sarah pense qu'il est difficile de comprendre qu'on interdit ce genre de protection à un si jeune enfant, alors que les campagnes de prévention rappellent constamment les dangers du soleil. Concernant l'annulation des examens, Corinne pense que ce ne serait pas la meilleure solution. Pour elle, les grèves vont perturber les cours et créer du stress, mais les examens restent importants pour vérifier ce qui a été compris pendant l'année. Et puis au sujet des passages à niveau, Julien pense que cet accident montre à quel point ces endroits peuvent devenir dangereux en quelques secondes seulement. Pour lui, les passagers devraient être deux fois plus vigilants et respecter les barrières, les signaux sonores et les règles de sécurité.
9: Vous avez encore un commentaire à faire, n'hésitez pas, rejoignez-nous. Vous pouvez commenter les trois débats tout au long de la journée sur la page C'est vous qui le dites, Vivacité RTBF, ça se trouve sur Facebook. Passez une excellente journée, elle continue avec On n'est pas des pigeons.
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9: Comme tous les jours, on retrouve Simon François et toute l'équipe dont on n'est pas des pigeons. Simon, j'ai un petit quelque chose pour vous.
12: Ah
9: oui.
12: Oui, on va inviter nos auditeurs à se brancher sur Ovio. Effectivement, la saison de la moustache a commencé pour moi.
9: Ah oui, vous faites une tentative là.
12: Ça pousse. Oui, en été, il y a toujours, c'est toujours la moustache.
9: Ça vous va très bien. Vous vous souvenez de cette chanson?
12: Pas du tout.
9: Ça avait représenté la France à l'Eurovision il y a quelques années.
12: Oh là là, oui, d'accord.
9: Twin Twin. Oui. Et ils étaient derniers. Donc on a fait mieux qu'eux cette année.
12: Oui, ben bah voilà. Écoutez, j'espère que la moustache va nous porter chance dans les dossiers qu'on va porter aujourd'hui.
9: Je vous le souhaite aussi. Et bonne pousse. Hein.
12: Merci, bonne journée.
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12: Et bonjour à toutes, bonjour à tous, bienvenue, les pigeons sont mobilisés pour vous aider. Aujourd'hui, Martin, vous nous parlez du lit de Nadia.
0: Oui, un lit qu'elle a commandé sur un site français qui a été livré chez elle, mais avec des petits défauts visiblement, et depuis, elle se bat pour que ce lit soit changé, remboursé, remplacé, peu importe, mais qu'une solution lui soit offerte, et c'est très très compliqué de trouver un terrain d'entente.
12: Romuald, Jean-Pierre a l'impression de se faire mener en bateau.
13: Oh là là, vous l'avez dit, quel dossier compliqué. Jean-Pierre, il a envie de prendre des cours de navigation. Et puis en fait, sa femme lui dit « Mais non Jean-Pierre, je n'ai pas envie. » Et donc Jean-Pierre tente d'annuler. Mais Jean-Pierre a déjà payé. Alors qu'est-ce que l'on peut faire dans cette situation? Eh bien, on va y répondre.
12: Audrey, de quoi parle-t-on dans le journal de la conso?
14: Eh bien, on va parler de soleil et de chaleur. Alors vous le savez, hein, les températures sont plutôt au-dessus des normales de saison. Et ça a des répercussions très concrètes sur ce qu'on consomme. Quel produit est-ce qu'on consomme quand il fait chaud? En tout cas, il y a un constat clair et précis dont je vous ferai part dans le journal de la Conso. On parlera de se loger à Bruxelles, on parlera d'arrêter la cigarette pour les fumeurs, évidemment, parce que sinon, on ne peut pas arrêter quelque chose qu'on n'a pas commencé. Ça me paraît logique. On parlera aussi de voitures. Tiens, dites-moi un petit peu quelle voiture vous avez et je vous révélerai qui vous êtes.
12: Ouais, ça fait 36 ans que j'ai arrêté la cigarette.
14: C'est vrai?
12: Voilà.
14: Bah, félicitations.
12: Merci.
14: Et vous aussi. Dans le ventre de votre maman?
12: Non, j'ai jamais commencé. C'est une des façons les plus simples pour arrêter, c'est de ne jamais commencer. Il y aura donc de l'info, il y aura des dossiers, il y aura de la bonne humeur aussi jusqu'à midi sur Vivacité.
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12: Et il y aura de la musique aussi, il y aura de la moustache, il y aura de la barbe, il y aura tout. Alex Warren, Fever Dream sur Vivacité.

0: Alex Warren, Fever Dream sur Vivacité.
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0: Et on commence avec un petit suivi de dossier, un dossier de Mathilde, porté par Mathilde à l'époque. C'était le dossier de Nathalie, Audrey.
2: Exactement, Nathalie qui avait réservé un voyage en Tanzanie avec un safari, 14 nuits dont 8 en safari, et c'était important, ces 8 nuits en safari. Il y avait plusieurs options, il y avait moyen d'avoir 6 nuits aussi, mais avec les 8 nuits, il y avait 2 visites supplémentaires, visites qui intéressaient Nathalie. Malheureusement, la réservation se fait, et quand ils reçoivent la confirmation, le safari est passé à 6 nuits, c'est pas du tout ce qu'ils avaient prévu.
0: Le voyage avait déjà eu lieu où il était sur le point d'avoir lieu.
2: Non, il était sur le point d'avoir lieu.
0: Sur le point d'avoir lieu.
2: Me semble-t-il.
0: Bah, on va demander la confirmation à Nathalie. Nathalie, rafraîchissez-nous la mémoire, ce voyage, il est déjà fait ou pas encore?
3: Bonjour. Non, il a lieu en septembre.
0: Il a lieu en septembre.
3: On avait un peu de temps.
0: Oui, d'accord, oui. Ok. Et donc, il fallait donc modifier cette réservation et vous aviez très très peu de réponses de la

0: très très peu de réponses de la part du vendeur.
1: Le ici, voyage privé,
0: c'est
1: oui,
0: voyage
1: tout
0: privé,
1: tout
0: hein, c'est ça.
2: C'est ça.
0: Finalement, après votre passage dans l'émission, qu'est-ce qui s'est passé pour vous?
1: Donc, on a été recontacté une première fois le jour même de l'émission par une responsable, mais ça n'a pas donné grand-chose. Donc, ensuite, j'ai fait part à Mathilde, pardon, du fait qu'on n'était pas recontacté, comme promis par la responsable. Et de là, elle a appelé de son côté. Moi, j'ai relancé aussi plusieurs fois par mail et j'ai également appelé. Et donc, on a eu une dame qui nous a appelé, qui nous a promis de faire un suivi. Et elle a fait le suivi en quelques semaines. C'était résolu.
0: D'accord.
1: Donc, on a reçu les documents modifiés il y a quelques semaines. Et donc, les dates correspondent maintenant au Safari en Bimini.
2: Donc, vous allez avoir les deux visites que vous aviez prévues. Rappelez-nous un peu les visites sur lesquelles vous comptiez tant.
1: Oui, donc c'était le Serengeti.
0: Ah oui.
1: Donc c'était le parc du Serengeti et le Masai Mara, qui est en fait à Chalsur, la Tanzanie, et sur le Kenya.
0: D'accord.
1: Donc c'est ces deux visites-là qu'on voulait absolument faire pour pouvoir voir la migration des gnous, des gazelles. Voilà.
0: Trop la classe, trop la classe. Vous nous enverrez des photos ?
1: Oui, sans problème.
0: Super, mais donc je comprends que le dossier est résolu pour vous.
1: Oui, c'est résolu.
3: Dossier résolu.
0: Ah bah super, merci beaucoup.
2: Un grand merci à vous, Nathalie.
1: Un grand merci à Mathilde si elle écoute, parce que...
2: J'espère qu'elle nous écoute.
0: Bah oui, oui, oui.
2: On l'embrasse bien fort.
0: On embrasse bien fort Mathilde, effectivement. Et merci à vous, Nathalie, de nous avoir tenus au courant. Moi, j'ai hâte de voir les photos. Martin, oui, vous avez déjà fait le Serengeti ?
4: Non, mais la migration des gnous, vous savez à quoi ça me fait penser ? On n'a pas tout
2: ça. À l'âge de glace ?
4: Ah non, moi ça me fait penser au
2: roi Lion.
4: Au roi Lion.
2: Ouais, c'est vrai.
4: Au Simba, les gnous qui arrivent en courant. Faites attention.
0: Ah, Simba, gna.
4: Exactement.
2: Parce que je dis l'âge de glace, il n'y a pas de
4: pas
2: gnous.
4: Du tout de gnous. Non,
0: c'est plutôt des mammouths dans l'âge de glace.
2: Ah, c'est pas la même chose.
0: Oui, moi quand vous parlez de migration de gnous, je pense au problème de jambes que certaines personnes peuvent Bref, on va arrêter les jeux de mots avant qu'ils ne commencent. Et on vous rappelle que vous participez à cette émission en direct en nous écrivant vos messages via notre numéro WhatsApp, c'est le 0470 07 20 23, 0470 07 20 23.
2: Et la migration des gnous a lieu entre juillet et octobre dans ce parc, donc du coup on tombera très très bien en septembre.
0: C'est parfait, c'est
2: tout se met bien,
0: c'est trop la classe.
2: C'est important comme information,
0: effectivement.
2: On regarde avec des grands yeux.
0: Voilà, merci
2: on
0: à Nathalie de nous avoir fait voyager dans le début de cette émission. On va se reposer un petit peu, on va se reposer grâce au premier dossier de cette émission.
3: Le dossier de Martin.
0: Upside down, on pourrait traduire ça, Audrey, par la tête à l'envers.
2: Oui, c'est ça. Comment est-ce que j'allais dire la tête par-dessus les jambes, mais oui.
4: L'inverser, le corps inversé.
0: Oui, on est pas tout à fait soi-même et on n'a pas les yeux en face des trous, peut-être. Voilà, ça nous amène à votre dossier, Martin.
4: Effectivement.
0: C'est le lit de Nadia qui est un petit peu upside down.
4: Exactement, un lit escamotable qu'elle a commandé sur un site français. C'est la première fois qu'elle commandait via ce site. Elle s'était renseignée évidemment avant, notamment sur Trustpilot. Les notes sont plutôt positives et donc elle se dit qu'elle peut passer commande. Le lit est effectivement livré dans les temps. On est alors le 8 avril et à ce moment-là, elle décide forcément de vouloir monter ce lit, mais le petit hic, c'est que le plan qui est livré avec ne correspond pas au modèle de lit. Et donc, forcément, dans ce cas-là, un petit peu compliqué de le monter.
0: Oui, et donc elle prend contact avec le vendeur qui finit par lui envoyer quoi ?
4: Alors, dans un premier temps, il n'y a pas seulement ce problème de plan, il y a aussi un problème de planches livrées abîmées et des problèmes de quincaillerie qui n'ont pas été livrées non plus. Donc le vendeur, dans un premier temps, va mettre beaucoup de temps à répondre, va finalement lui envoyer par mail ce plan au bout de pas mal de temps, va aussi lui renvoyer la quincaillerie et cette histoire de planche n'est toujours pas réglée. Alors, en recevant le plan, elle peut continuer de tenter de monter ce lit. Et là, elle va se rendre compte, sur base du plan, qu'effectivement, il semble avoir un problème au niveau des trous du lit.
0: Et on en parle avec Nadia, qu'on a finalement réussi à joindre du côté du standard. On avait un petit souci de téléphone. C'est pour ça que votre introduction a duré un petit peu plus longtemps que d'habitude, Martin. Oui. Bonjour Nadia.
5: Oui, bonjour.
0: Donc, Martin nous racontait le début de cette commande.

0: monde un petit peu problématique avec des planches abîmées, avec un plan qui n'arrive pas. On en arrivait à, finalement, vous avez obtenu ce fameux plan pour le montage du lit. Et là, ça vous a permis de vous rendre compte de quoi ?
1: En fait, il y avait des malfaçons, que donc par exemple pour le sommier qui doit être mis dans un cadre de lit, avant de pouvoir mettre des barres spécifiques pour que les lits escamotables puissent remonter, eh bien les trous préforés ne correspondent pas les uns aux autres, donc ils ne sont pas alignés. Donc il est impossible de mettre des vis dedans.
0: D'accord, mais donc clairement c'est pas possible de monter ce lit que vous vous êtes échiné à tenter de monter sans plan. Et quand vous revenez vers le site internet où vous avez commandé ce lit en disant bah, en fait regardez, il est pas montable ce lit, qu'est-ce qu'on vous répond ?
1: Eh ben on me répond en fait que d'abord on m'a répondu qu'il fallait des presses pour bien pouvoir mettre ça en place. Puis après ça, qu'il fallait quelqu'un de compétent. Mais enfin, en principe, quand on achète un meuble en kit, il faut pas avoir un diplôme spécifique montage en kit. En tout cas, je pense.
2: On vous dirait qu'il faut un spécialiste. C'est le mot qu'ils emploient.
1: Oui,
2: un spécialiste pour monter le lit.
1: Spécialiste, oui.
0: Mais et c'était précisé lors de l'achat. C'était un meuble à faire monter par un spécialiste du montage de lit.
1: Non, il est juste marqué qu'il faut savoir monter un lit. Oui. C'est comme des meubles Ikea, ça revient exactement au même. Quoi.
0: Oui, normalement tout est préforé. Et puis si c'est pas foré en face des trous, faut refaire des trous en fait.
1: C'est ça.
0: Mais oui, mais.
2: Même ce qu'on va vous inviter à faire. Hein, le service après-vente va vous dire vous savez, vous avez qu'à utiliser une presse, vous avez qu'à forer vous-même des trous comme ça, ce sera plus facile.
1: C'est ce qu'ils nous ont dit. Ils ont dit qu'on devait prendre une presse et faire appel à un spécialiste pour le faire. C'est ça, mais on ne savait pas le faire nous-mêmes.
0: Et à vos frais alors, tout ça ?
1: Ah, bien sûr, à nos frais. Et quand je leur dis que je ne suis pas d'accord et que, conformément à la loi, il y a la garantie légale de conformité, ils me disent que je ne suis pas experte et qu'il faut que ce soit un expert qui garantisse cela.
0: Ah, bah alors ça tombe bien parce qu'en termes de garantie légale, je crois qu'on peut dire que les pigeons sont plutôt experts.
3: Ah, oui, c'est
0: vrai. Ne bougez pas, Nadia, on va voir comment on peut vous aider.
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0: Faites-nous part de votre expertise, Martin.
2: Eh bien, dans ce cas-ci, on parle évidemment au moins d'un défaut de conformité, au moins sur la planche livrée abîmée. Donc, dans le cas d'un défaut de conformité, on le rappelle, le renvoi est sans frais pour le consommateur, logiquement, puisque ce n'est pas de sa faute s'il y a eu une erreur. Alors, reste la question de ce spécialiste pour monter le lit. Bon, moi, c'est la première fois que j'entends ça. Voilà, est-ce qu'on avait précisé au client avant l'achat ? Visiblement, non. Alors, dans la suite des échanges, effectivement, hein, on invite Nadia à faire elle-même les travaux, les petites réparations, les petits ajustements. Bon, on ne s'attend pas à ça forcément quand on achète un lit. Alors finalement, le site va accepter de reprendre le lit à titre exceptionnel, donc le rembourser seulement si Nadia paye les frais de renvoi. En fait, comme si Nadia se rétractait, parce qu'effectivement, lorsque vous faites voir votre droit de rétractation, vous pouvez être remboursé.
3: C'est pas facile à dire.
2: Non, droit de rétractation, exactement. Vous pouvez être remboursé, mais il est possible que les frais de renvoi soient à votre charge. Dans le cas du droit de rétractation, donc, mais ici, c'est pas le cas, c'est un problème de conformité, et donc ce n'est pas à Nadia à payer cela. Alors, on va également dire à Nadia qu'elle n'a pas la compétence, hein, c'est écrit tel quel, pour déterminer que le lit n'est pas conforme. Effectivement, peut-être, en attendant, la preuve de la charge est à charge du vendeur. Vous voyez ce que je veux dire,
0: hein, la charge de la preuve, c'est pour le vendeur.
2: Exact, c'est le vendeur qui doit prouver.
0: Oui, quoi, bon, voilà, on va se remettre un petit peu les expressions.
2: Exactement.
0: Upside down. On est sans dessus-dessous aussi avec ce dossier, le dossier de Nadia qu'on va suivre dans quelques instants. Mais d'abord, on va faire un point RTBF Mobile Info avec Théo Le Chanu. Bonjour Théo. Vous nous emmenez sur le ring. Quel ring ? Le ring de Bruxelles, j'imagine, avec un accident.
5: Bonjour Simon. Eh bien, c'est bien ça. On part sur le ring de Bruxelles. Donc, c'est pour rappeler un accident qui s'est produit à hauteur de Forêt. Donc, on est dans le sens Grand Bigard vers Ytres. Donc, actuellement, une bande est neutralisée. Cela ne génère pas de fil, mais donc prudence quand même. Et puis sinon, ailleurs sur le ring, on rajoute tout au plus 5 minutes, hein, sinon la circulation est quasiment fluide. Et donc on a également des ralentissements à vous signaler, dans les travaux de la E19, assez habituel aussi encore à ces heures-ci. Dans le sens Mons vers Bruxelles, vous perdez actuellement une bonne dizaine de minutes. Et puis sinon, on part sur la E40 à hauteur donc de... À hauteur de Herstal, sur la bande de droite, plusieurs planches sont tombées d'une remorque. Vous perdez dans ce secteur 15 minutes, donc il va falloir être un petit peu patient. Et puis sinon, on en profite également pour vous rappeler que la Nationale 82 est actuellement fermée à hauteur de Stockholm. Cela est dû donc à un camion qui est actuellement sur le flanc. La voie est donc fermée dans les deux sens. Et les deux bretelles d'accès vers la E411 sont également fermées. Et on vous rappelle une dernière fois également, la Nationale 6 qui est toujours fermée à hauteur de Tubize dans les deux sens également. Cela, je vous le rappelle, est dû à l'incendie de début de semaine.
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0: Et ce matin, les pigeons sont mobilisés pour venir en aide à Nadia et ce lit qu'elle commande sur Internet, qui arrive avec déjà une planche endommagée, avec un plan qui n'est pas le bon, avec une quincaillerie qui manque. Et quand finalement on reçoit le bon plan, on se rend compte en fait que les planches, elles ont été mal forées, mal préforées. Je ne sais pas si on parle de préforage ou de forage, mais en gros, le lit n'a pas les yeux en face des trous. Il est tous en dessous, dessous. Et quand Nadia le signale au vendeur, qui est un site internet établi en France, on lui dit « c'est de votre faute en fait, madame, il fallait être un petit peu plus bricoleuse, faut faire appel à un spécialiste. »
19: C'est sexiste.
0: Oui, est-ce que c'est du sexisme ordinaire ? Est-ce que c'est du mépris pour le client ? Est-ce que c'est une mauvaise compréhension ? On va partir de ce principe-là. Hein. Peut-être qu'on s'est mal compris. Et peut-être que quand on va les appeler, ils vont nous expliquer, ils vont avoir une explication tout à fait valable. Mais c'est un site que nous connaissons dans nos services, Martin ?
20: Moi, je ne connaissais pas du tout ce site, mais il a plutôt bonne réputation, hein, notamment sur Trustpilot et sur Google, hein, avec des notes qui sont supérieures à 4 sur 5. Donc, on est vraiment sur un site qui est qui a plutôt bonne presse. Alors, c'est vrai qu'ici, à propos de presse, justement, moi, ça m'étonne quand même, hein, qu'on dise à un client utiliser une presse pour corriger les erreurs et n'hésitez pas à reforer des nouveaux trous dans les planches plutôt que de simplement faire une reprise. Donc ça, c'est un petit peu étonnant. Et je vous l'ai dit aussi, les termes qui ont été employés quand même envers le client, lui dire, j'ai un extrait, hein, vous n'avez aucune compétence pour juger de la conformité du lit. Moi, je trouve ça un petit peu étonnant de parler comme ça à son client. Et donc, surtout, derrière, on peut se dire, d'accord, si le client n'a pas compétence, on va trouver quelqu'un qui peut le faire. Le site parle d'un expert. Sauf que derrière, on ne fait pas appel à un expert. On dit, il n'y a qu'un expert qui peut le faire. Donc, en attendant, payer, et c'est comme ça.
0: Mais
20: un petit peu étonnant.
0: Oui, et d'autant qu'on l'a dit, s'il faut mandater un expert pour donner son avis d'expert, tant qu'on est dans la garantie légale, c'est au vendeur de fournir cet expert.
20: Exactement. En fait, depuis 2022, puisqu'avant 2022, la loi sur la garantie était différente et c'était plutôt au client à apporter cette preuve-là. Depuis 2022, c'est au vendeur à le faire. Donc ça, il faut peut-être le rappeler au site internet qu'on va pouvoir appeler dans un instant. Et puis, si vous me permettez, est-ce que je peux faire une petite excuse envers Nadia, qui est avec nous ?
0: Ah ben, bien sûr.
20: Puisque, effectivement, hier, Nadia, quand on a parlé du dossier, m'a expliqué qu'elle était au travail jusqu'à 11h. Et effectivement, j'ai noté ça dans le mauvais dossier. Et donc, on vous a appelé avant 11h ce matin. Ah bah, Nadia, désolé.
0: Nos excuses, Nadia. On vous dérange. On vous a dérangé beaucoup plus tôt que prévu.
1: Non, c'est pas grave.
0: Vous faites quoi comme boulot,
1: j'ai,
0: Nadia?
1: J'ai réussi à m'arranger. Mais je suis enseignante, mais heureusement, les élèves fêtaient leurs 100 jours aujourd'hui.
0: Ah.
1: Donc, ils se sont occupés à se peindre, à jeter de l'eau, etc. Donc, je ne suis pas indispensable.
0: Oh, les 100... vous êtes prof de réto, donc?
1: J'ai des rétos, enfin 4, 5, 6. Quoi.
0: Ah oui, 4, 5, 6. Et dans quelle région?
1: À Enghien.
0: À Enghien, d'accord. Ah bah on salue tous
20: les
0: auditeurs.
20: 100 jours de rétos.
0: Les 100 jours. Oui, moi j'en garde un très très bon souvenir.
20: Moi aussi, c'était ma meilleure journée de toutes mes secondes.
13: Je m'en souviens pas. Moi.
0: Ah non?
13: Je sais pas s'il y a eu ça chez
0: nous. Ah, chez vous,
13: j'ai adoré
0: du côté
13: réto,
0: de la Louvière, Romuald.
13: Exactement, mais je suis pas sûr qu'on ait eu une fête comme ça.
0: Ah, moi, nous, on a. C'est les étudiants qui organisent ça.
20: Ah oui, oui. Ouais. Et ils sont déguisés, Nadia?
13: On doit avoir la flemme alors.
1: Oui, oui. Ils sont déguisés, peinture colorée, des pistolets à eau, des bombes à eau, la totale.
0: Ah bah, vous leur souhaitez de joyeux 100 jours, comment on dit ça? Une joyeuse fête des 100 jours?
20: Oui,
0: on va le dire comme ça.
13: Joyeux 100 jours.
0: Bon, on va marquer une courte pause et puis on prend le dossier de Nadia juste après.
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0: On vient d'écouter une des chansons préférées de Martin, Katsai,
1: si
0: Gabriella.
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0: J'espère que tout le monde se branche sur Ovio pour voir Martin faire. Vous nous refaites la petite chorégraphie là.
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1: bien.
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1: C'est quand même très bien.
2: Audrey n'est pas convaincue.
3: Si, mais ça fait depuis le mois de septembre qu'il s'entraîne au même move de danse. C'est bien, c'est bon.
0: Oui.
3: À chaque fois, je suis trop contente de savoir qu'il y a Katsai dans la playlist de Vivacité parce que je sais que je vais voir Martin bouger et ça fait toujours
0: effectivement,
3: plaisir.
0: Effectivement. On parlait des 100 jours il y a un instant dans l'école de Nadia. C'est aujourd'hui que c'est organisé. C'est aussi, on pense à tous ces enfants qui préparent leur fin de cifère.
3: Oh ouais,
0: c'est bientôt caché dans l'école de ma fille. Allez, passons à la météo, les amis.
4: Bonjour à toutes et tous, cet après-midi toujours autant de soleil avec tout au plus un ou deux cirrus par endroit, un ou deux cumulus de beau temps en Ardennes. Il va à nouveau faire chaud avec des maxima entre 24 et 29 degrés et même 30 pour la Gaume sous une faible bise de secteur nord-nord-est. Ce soir et cette nuit, un temps sec toujours, un temps calme, un ciel serein, des minima entre 10 et 15 degrés. Demain jeudi, la journée s'annonce encore ensoleillée et chaude, de 25 à 30 degrés pour les maxima. Et puis vendredi, il faudra composer avec de plus en plus de nuages de haute et moyenne altitude. Ils seront un peu plus menaçants vers le nord-est du territoire. À la clé, peut-être quelques averses, parfois orageuses. Côté température, entre 28 et 33 degrés et 26 pour le littoral.
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0: RTBF Vivacité, à 11h, c'est l'heure de s'informer avec Anne Goderno.
12: Madame, Monsieur, bonjour. Un registre de condoléances a été ouvert à la mairie de Buggenhout. Témoignage de solidarité aux familles des victimes de l'accident d'hier. Cette collision entre un bus scolaire et un train. 4 personnes ont perdu la vie, dont 2 adolescents. 2 autres registres de condoléances sont également accessibles. L'un au niveau provincial, l'autre dans l'école des enfants. Parallèlement, l'enquête se poursuit, notamment sur les lieux de la collision. Un expert médico-légal s'est rendu sur place pour procéder à des constats complémentaires. Les profs, les directions d'école, les élèves, mais aussi les parents sont toujours mobilisés contre les réformes prévues dans l'enseignement de la Fédération Wallonie-Bruxelles. Nouvelles actions de protestation en ce moment à Liège, mais aussi à la gare centrale de Bruxelles où plus de 1000 personnes sont actuellement réunies. Je pense qu'il n'y aura jamais de sanctions européennes à l'encontre d'Israël. Déclaration du Premier ministre Bart De Wever. Il n'y a pas d'unanimité, c'est peut-être déplorable, mais ce sont les faits, a-t-il ajouté. À ses yeux, la seule possibilité concrète est de prononcer des sanctions limitées au niveau national. Bart De Wever a notamment indiqué que le cabinet du ministre de l'économie, David Klarinval, travaille à la mise en œuvre de l'interdiction des produits issus des colonies illégales israéliennes en territoire palestinien. Cette réponse est insuffisante, selon l'opposition écolo et socialiste. Raoul Edebo, lui, pour le PTB, a salué la franchise du Premier ministre. Il y voit aussi, je cite, « un droit donné à Israël de poursuivre son génocide ». Le Conseil de la paix, lancé en grande pompe, rappelez-vous, par Donald Trump au mois de janvier, est empêtré dans des problèmes juridiques et ne dispose d'aucun financement malgré des promesses atteignant des milliards de dollars. C'est une information du Financial Times. Le quotidien cite quatre sources proches du dossier. En sport, nouvelle finale européenne, ce soir en football, celle de la Conference League. Les Anglais de Crystal Palace affrontent l'Espagnol du Rayo Vallecano à 21h à Leipzig. C'est une finale qui est à suivre en direct sur Tipeee, en télévision. Et avant cela, il y aura bien sûr du tennis avec Roland Garros, que vous pourrez suivre sur Tipeee, mais aussi sur RTBF Vivo, au programme notamment le deuxième tour de Novak Djokovic. Ça commence maintenant. Je vous souhaite une belle journée.
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0: À 11h02, faisons un point RTBF Mobile Info avec vous, Jean-Marc Strel. Bonjour, vous nous emmenez sur le 40.
13: Oui, bonjour, avec des objets encombrants qui perturbent la circulation. C'est une remorque qui s'est renversée avec plusieurs planches un peu partout sur le 40, avec la chapelle Liège, à hauteur de Herstal, en direction de Liège. Vous perdez un bon quart d'heure. Les suites d'un accident sur la ring de Bruxelles, Grand Bigard Ytre, à hauteur de Forêt, avec une bande de circulation neutralisée, une dizaine de minutes de fil et de ralentissement. Donc, un camion sur le flanc, sur la N4 82 Arlon-Virton à hauteur de Stockheim, on en parlait plus ce matin, la chaussée est fermée, en tout cas le temps du dépannage, je vous tiens informé, elle est fermée dans les deux sens ainsi que les deux bretelles d'accès à le 411. Quelques ralentissements aussi observés sur le 19 Bruxelles-Mons à hauteur de Nimy dans le chantier, notamment vers Bruxelles. Vous perdez actuellement une bonne dizaine de minutes.
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0: Et bienvenue à vous si vous nous rejoignez. Les pigeons sont toujours mobilisés pour vous aider. Aujourd'hui, Martin, on essaye d'obtenir les bonnes planches pour le lit de Nadia ou alors un remboursement.
2: Oui, un lit qui a été livré en avril, au début avril, et qui pose pas mal de soucis. Et le problème, c'est qu'aujourd'hui, le site est d'accord de le reprendre à condition que Nadia paye elle-même les frais de retour. Difficilement entendable.
0: Romuald, on part naviguer dans un instant.
1: Tous avec moi. Ohé, capitaine abandonné. Mais oui, mais ce qui était abandonné ici. Si c'est plutôt Jean-Pierre qui se sent abandonné après avoir payé des cours de navigation, mais finalement qui ne veut plus. D'accord, mais est-ce qu'il n'aurait pas fait une erreur? Qu'est-ce qu'on peut faire dans cette situation pour que tout le monde au final s'en sorte la tête au-dessus de l'eau? Eh bien, la réponse d'ici quelques instants.
0: On parlera de logement, notamment à Bruxelles, dans le journal de la Conso.
3: Oui, et une mobilisation générale aussi pour payer des cours de chant à Romu pour qu'on reconnaisse les chansons qu'il chante. Mais oui, on parlera de logement à Bruxelles qui coûte de plus en plus cher, le logement à Bruxelles. Vous habitez Bruxelles, ça représente quel pourcentage de votre salaire? N'hésitez pas d'ores et déjà à réagir au 0470 07 20 20.
0: Que vous habitiez à Bruxelles ou pas, hein, ça nous
3: intéresse.
0: Oui, c'est
3: ça, c'est vrai que ça m'intéresse aussi si vous êtes à Liège, à Namur, à Arlon, à Mons, à La Louvière, à Tournai,
0: à Charleroi,
2: à Anguien.
3: Oui, à Berkem. Voilà.
0: Berkem, c'est Bruxelles.
3: Non, il y a un Berkem en Flandre.
0: Ah oui,
3: pas Berkem,
0: oui.
3: Sainte-Agathe.
0: Oui, d'accord.
3: Parler de Berkem en Flandre. évidemment. Que diriez-vous d'un petit café aussi? Pourquoi pas une initiative un petit peu originale? Alors, je ne vais pas l'appeler l'anecdote sandwich, ce sera l'anecdote café et ce sera dans le journal de la Conso.
0: On a hâte de découvrir tout ça, c'est dans quelques minutes.
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0: On va bien sûr continuer à traiter le dossier de Nadia. On va aborder le dossier de Romuald dans un instant, le journal de la Conso. Et puis, on va écouter, c'est l'hymne de la Coupe du Monde, je pense. Shakira,
1: lequel?
0: Et Burna Boy, Die Die.
2: Oui, exactement, c'est celui-là.
1: Parce qu'il y en a plusieurs.
0: C'est parti, on écoute.

0: Romuel Desmartins sont déjà en mode Coupe du Monde. Et on le disait, les Diables Rouges ont leur Big Rom. Nous aussi, on a notre Big Romuald.
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0: Martin, allons-y, avançons dans votre dossier, hein, parce que là on fait traîner un petit peu pour Nadia. On rappelle donc qu'elle a commandé ce lit sur un site internet, un lit, on va arrêter de tourner autour du pot, il est arrivé non conforme, il y avait déjà une planche qui était endommagée, les trous sont pas en face des trous, et il a fallu se battre pour avoir le bon plan de montage. Et ce qui nous embête un petit peu, c'est la réponse du service client qui dit « c'est de votre faute, vous n'êtes pas assez experte ». Et si vous voulez nous le renvoyer, ce sera à vos frais. On ne perd pas de temps, on appelle.
2: Allons-y, c'est on parti. Appelle en France. Du côté de Villeneuve-d'Ascq.
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4: cas,
3: vous souhaite la bienvenue.
4: Auprès de dans Titi qui nous dit que ses oreilles ont saigné.
0: Oui. Voilà. Il n'y a pas que les vôtres, Titi.
4: Je compatis et Titi, vos oreilles saigneront encore les prochaines semaines.
2: Donc là, on est près de Lille, métropole, visiblement un entrepôt donc de ce site qui, on le rappelle, a très bonne presse.
0: D'accord.
2: On s'attend à avoir du monde. Et Nadia les a déjà eus en ligne.
4: Ah. En espérant qu'ils ne soient pas endormis, vu qu'ils vont.
0: On a ici un. Ah oui, est-ce qu'on a un choix à faire ?
5: Maison Estil, bonjour.
0: Bonjour madame, c'est Simon François à l'appareil. On est avec toute l'équipe d'On n'est pas des pigeons, direct à la radio Vivacité en Belgique. On vous appelle parce qu'on a des petites questions à propos de la commande qu'a fait Nadia chez vous, une commande de lit. J'ai ici un numéro de commande, je peux vous le donner ?
5: Oui, bien sûr, je vous écoute.
0: C'est le 25 32 203. On est à la radio, donc on va juste éviter de donner le nom de famille de Nadia. C'est une commande du côté de Tubize, en Belgique.
5: Pas de soucis. Attends, oui, par rapport à un lit escamotable.
0: C'est exact. Nadia vous a déjà contacté. Et donc, en gros, pour résumer, le lit apparemment n'est pas arrivé, est arrivé non conforme. Donc, il y avait une planche qui était endommagée. Il n'y avait pas toute la quincaillerie. Finalement, elle l'a reçue. Et puis, il y avait un problème avec la notice de montage. Qu'elle n'avait pas au moment de la commande, et puis qu'elle a fini par recevoir. Et lorsqu'elle l'a reçue, elle s'est rendue compte qu'en fait, en gros, les trous n'étaient pas forés aux bons endroits. Et donc, Nadia voudrait vous renvoyer ce lit pour en obtenir un conforme à sa commande, ou alors obtenir un remboursement. Et lorsqu'elle vous a contacté, voilà, il y a eu manifestement une incompréhension. On lui a dit que ce serait assez frais, ou que c'était parce qu'elle n'était pas suffisamment experte. Donc c'est pour ça qu'elle passe par nous, pour essayer de bien comprendre. Est-ce que vous pouvez un petit peu nous aider dans ce dossier ?
5: Alors, oui, bien sûr. Dans ce cas-là, je vais juste... Pardon ?
0: Oui ?
5: Je vais juste vous passer ma responsable. Dans
0: Super.
5: Ce cas-là, ce sera plus simple parce qu'elle a suivi en grande partie le dossier, d'accord ?
0: C'est Merci très bien. Beaucoup. Merci à vous. On nous passe donc la responsable...
2: Qui a suivi le dossier, ça c'est une bonne nouvelle. Vous n'allez pas devoir tout réexpliquer. A priori. Donc forcément, l'idée ici, c'est de soit pouvoir avoir un renvoi sans frais, ou bien tout simplement un remboursement.
0: Oui, avec cette nuance qui est fondamentale, et vous la rappeliez Martin, la différence entre garantie légale et droit de rétractation, c'est en matière de frais de renvoi. Rappelez-nous, quelle est la différence ?
2: Eh bien, lors d'un droit de rétractation, comme c'est un choix du consommateur de ne pas garder le produit, il peut le renvoyer, mais cela va être souvent à ses frais. Et c'est comme c'est son choix, a priori, ça paraît assez compréhensible qu'ils doivent payer pour le renvoyer. À l'inverse, un défaut de conformité, ce n'est pas de la responsabilité du client. Et donc, s'il doit renvoyer l'objet, il n'a pas à payer pour cela, puisqu'il n'est pas responsable d'une erreur. Dans ce cas-ci, dans le cas d'un droit de rétractation, il n'y a pas d'erreur.
0: Comme ça, c'est très très clair. C'est peut-être là-dessus qu'il faudra un petit peu revenir. Avec le service clientèle, on attend donc d'être mis en relation avec la personne responsable. Moi je m'attendais à avoir une petite musique d'attente, mais manifestement c'est pas le cas. On va patienter ensemble aussi, on va marquer une courte pause, et puis on se retrouve juste après avec la responsable.
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0: 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Nous sommes de retour pour venir en aide à Nadia. Évidemment, pendant la pub, la responsable est arrivée au téléphone et elle ne veut pas passer sur antenne.
2: Et le problème, c'est qu'elle a raccroché.
0: Elle a raccroché.
4: C'est pas correct.
19: Est-ce qu'on aurait pu continuer à suivre le dossier hors antenne ici aussi?
0: C'est peut-être la solution.
19: Est-ce qu'on enverrait Martin téléphoner là maintenant, tout de suite, au même numéro, faire ça hors antenne et nous, on continue notre petit bout de chemin?
0: C'est ce que je propose effectivement, parce que là, la réponse qu'on avait donnée à Nadia, la dernière réponse, c'était faites appel à un expert, vous n'êtes pas suffisamment experte pour savoir ce que c'est un défaut de conformité. Et quand un expert en défaut de conformité, une équipe entière d'experts en défaut de conformité appelle, on dit qu'on ne veut pas nous parler. Donc, on doit pouvoir respecter qu'on n'a pas envie de passer à la radio. On peut comprendre, mais
2: ça n'empêche qu'on peut discuter hors antenne.
0: Voilà, on vous envoie donc au standard, Martin, discuter avec le service clientèle de ce site internet. Nadia, ils nous ont aussi dit qu'ils allaient vous revenir le plus rapidement possible. On va essayer d'abord de les avoir en ligne. Ne bougez pas. On continue à discuter de ce dossier avec vous juste après le journal de la conso.
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0: Bien, passons à vos infos. Audrey. Le soleil et la chaleur font exploser les ventes dans les supermarchés ce week-end de Pentecôte. Oui. Mais les ventes de quoi?
19: Les ventes de quoi exactement? Il y a un constat qui est clair. Ventilateur, glace, boisson ou encore de la feta.
0: Ah oui.
19: Ouais, le fromage de la feta. Les Belges se sont rués sur les produits rafraîchissants. Chez Carrefour, les ventes de ventilateurs ont bondi de 1000%.
0: Mais non.
19: Par rapport à un week-end classique. Les boissons ont aussi cartonné avec une hausse de 60%. Au rayon fruits et légumes, les ventes progressent de 10%, notamment pour les salades prêtes à l'emploi et les fruits exotiques. Et la grande star du week-end, c'est la fraise. Près de 474 000 barquettes ont été vendues malgré des prix plus élevés. Les glaces aussi ont connu un énorme succès avec des ventes en hausse de 140% par rapport à l'an dernier. Et dans certains magasins, les rayons de feta se sont même retrouvés presque vides. Preuve évidemment que les Belges étaient déjà passés en mode été et barbecue. Alors vous, c'est quoi vos produits rafraîchissants
4: pastèque.
19: De prédilection?
4: Melon. La pastèque. Ouais, la pastèque et le melon.
0: Ah ben, c'était la recette chez moi hier soir. C'était une salade de pastèque et de feta.
19: Ah ouais, c'est très très bon. Hein.
0: C'est très très bon.
19: Et alors, délicieux. Vous savez, une salade de tomates et de fraises.
0: Oui.
19: Délicieux, avec un petit peu de basilic.
0: Ou fraises mozzarella aussi.
19: Mozzarella.
0: Oui, mozzarella, si
19: okay, d'accord. Oui, Mais n'hésitez pas à nous partager hein, vous, vos aliments rafraîchissants ou voilà ce que vous faites pour vous rafraîchir. 0470 07 20 23.
0: Oui, on se moque de ma francisation des
19: mozzarella. Des
0: mozzarella, limoncelle, effectivement.
10: Respectez l'Italie, monsieur.
0: Si vous avez froid, vous mettez votre coperte. Bref.
19: La couverture.
0: La couverture. Se loger à Bruxelles coûte de plus en plus cher. On en parlait. C'est le cas à Bruxelles, mais ailleurs aussi. Karine nous dit moi, j'habite un petit village sans aucun commerce autour et pourtant, mon loyer me coûte la moitié de mon salaire. Et à Bruxelles, ça pèse également très, très lourd dans le portefeuille des ménages.
19: Oui, il y a l'Institut bruxellois de statistique et d'analyse qui s'est exprimé. Les Bruxellois consacrent désormais plus d'un tiers de leur budget au logement. C'est plus qu'en Flandre et plus qu'en Wallonie. Et pour les ménages les plus précaires, la situation est encore plus difficile. Les 25% aux revenus les plus faibles dépensent près de 44% de leur budget pour se loger. C'est interpellant.
0: Arrêter de fumer ou de vapoter, oui, mais encore faut-il savoir quand on... Faut savoir qu'on peut être aidé et remboursé.
19: Mais vous savez quoi, je m'interroge aussi. Peut-être que j'ai mal rédigé ma phrase.
0: Peut-être que c'est de ma faute, tout ça. Non, c'est mea maxima culpa. À moi.
19: À Bruxelles, il y a des consultations qui existent pour arrêter de fumer ou de vapoter. Elles sont partiellement remboursées par Eriskare. C'est le cas en Wallonie aussi. Les fumeurs peuvent bénéficier jusqu'à 8 séances chez un tabacologue avec un remboursement allant jusqu'à 30€ par consultation. Mais malgré ce soutien financier, le système reste peu utilisé. Seulement 2400 consultations ont été remboursées l'an dernier dans la capitale. Une campagne de Vivalis rappelle aussi qu'arrêter de fumer permet d'économiser plusieurs milliers d'euros par an. Et oui, arrêter de fumer, c'est bon pour la santé et pour notre argent.
0: Et puis, dis-moi quelle est la marque de ta voiture, je te dirai comment tu te gares.
19: Oui, c'est une étude menée par Discover Cars dans plusieurs grandes villes européennes. Certaines marques seraient plus souvent associées au mauvais stationnement. Et les champions, toutes catégories, seraient les conducteurs de... Mercedes-Benz.
0: Benz.
19: Un quart des voitures observées étaient mal garées. Un quart de Mercedes-Benz.
0: Mais non. Dites-nous si vous roulez en ce moment dans une Mercedes-Benz.
19: Dans une Merco.
0: Et que vous avez du mal à vous garer.
19: Ouais, n'hésitez pas à nous partager si vous êtes vraiment en mauvais conducteur. L'étude cite par exemple des voitures stationnées sur des places PMR. On ne peut pas faire ça.
0: C'est vraiment n'importe quoi.
19: Des trottoirs ou encore en double emplacement. Vous voyez ceux qui se garent juste sur la ligne et qui prennent deux emplacements comme ça. Je les déteste ceux-là. Je les déteste. Derrière Mercedes, on retrouve Citroën, BMW et Tesla.
10: À
19: l'inverse, les conducteurs de Kia seraient les plus respectueux en matière de stationnement.
0: C'est une étude menée en Belgique ?
19: C'est une étude menée dans plusieurs grandes villes européennes.
10: Et les gens de Fiat ?
19: Quoi ?
10: Les gens de Fiat.
19: Je ne sais pas, j'ai pas tous les résultats. Vous êtes un conducteur de Fiat ?
10: Bah, les marques italiennes sont les meilleures voitures, donc évidemment.
0: Qu'est-ce qui vient avec ça ? Le sens de ma question, c'est on sait par exemple qu'il y a beaucoup de BMW qui sont des voitures de leasing et donc qui se retrouvent beaucoup dans les immatriculations en Belgique. Donc, s'il y a beaucoup de voitures.
19: Qu'on fasse une corrélation avec tout ça, quoi.
0: Voilà, est-ce que c'est pondéré par le nombre de voitures ? Mais si c'est dans plusieurs capitales européennes, ça n'a pas de sens. On parlait de marques de voitures et de voitures italiennes, ça va vous faire plaisir. On ne retrouve pas de Ferrari dans le classement. Ferrari qui tourne une page historique avec sa toute première voiture 100% électrique.
19: Donc, fait même de belles transitions. Ouais. Oui. La nouvelle Ferrari Luce.
0: Luce.
19: Vous qui parlez italien couramment, Luce, abandonne complètement le moteur thermique au programme 4 moteurs électriques, plus de 1000 chevaux et 0 à 100 en seulement 2,5 secondes. Voilà de quoi me vendre du rêve. Mais cette Ferrari marque aussi une autre révolution. Elle peut accueillir 5 personnes à bord avec 4 portes et une vraie banquette arrière. Côté design, la marque italienne veut séduire une clientèle plus tech, dirons-nous, avec une ligne inédite imaginée par un studio californien lié à l'univers d'Apple. La Luce, promet aussi 530 km d'autonomie et une recharge ultra rapide. 80% de batterie récupérée en 20 minutes. Son prix, lui, reste évidemment très Ferrari, environ 550 000 euros.
0: Mais néant.
19: Hors taxe. Hein. Est-ce que vous n'auriez pas un demi-million pour acheter une voiture?
0: Pas pour acheter une voiture, non. Et j'ai pas un demi-million non plus.
19: Acheter une voiture.
0: On est à quelques heures de l'Aïd et les boucheries halal bruxelloises tournent à plein régime, mais le prix du mouton grimpe fortement cette
19: Exactement,
0: année.
19: Et plusieurs boucheries de Bruxelles se sont exprimées sur le sujet. Un mouton coûte désormais entre 350 et 400 euros. Un budget important qui pousse certaines familles à changer leurs habitudes. Beaucoup préfèrent faire le sacrifice à l'étranger, notamment en Afrique où cela revient moins cher. D'autres achètent simplement quelques morceaux de viande, un gigot par exemple, plutôt qu'un mouton entier. À Bruxelles, l'abattage traditionnel reste très limité. Puis sachez que comme chaque année aussi, Bruxelles Propreté déploie des équipes spéciales pour récupérer les carcasses ou les peaux avec des points d'enlèvement. Je ne savais pas, j'ai découvert ça aujourd'hui.
0: Merci pour cette info. Que diriez-vous d'un petit café, Audrey ?
19: Bah ouais, moi ça me dit toujours. Allez, moi j'adore le café, vous le savez. Hein. Alors imaginez, vous avez envie d'un petit café et là, vous êtes en train de marcher dans la rue, il y a un mur à côté de vous et sort du mur un café.
0: Comme un distributeur.
19: Exactement. Sauf que c'est un mur, il y a un trou dans le mur et il y a du café qui sort. C'est fou.
0: Un coffee hall.
19: Oui, exactement. Je vous parle de ce concept insolite qui vient d'ouvrir ses portes à XL. Le concept s'appelle Get. Ici, pas de salle, pas de comptoir, ni de table.
0: De chiat, alors.
19: Chiat.
0: Comme un trou.
19: Oui, exactement. Mais moi,
0: ça parle italien, voilà. Ça parle flamand dans cette émission.
19: Les clients scannent un QR code sur la façade pour commander, puis ils récupèrent leur café directement via une petite ouverture dans le mur. Le lieu mise sur un service rapide, minimaliste et pensé pour la vente à emporter. Particularité aussi, un deuxième petit trou distribue gratuitement des croquettes pour les chiens.
0: Ah, pour les chiens, okay.
19: Bah oui, bah non, bah pas des croquettes pour nous. Installé dans un local de seulement 10 mètres carrés, le concept veut répondre aux nouvelles habitudes de consommation et aux difficultés de recrutement dans l'Horeca. En tout cas, c'est original. Est-ce que ça nous donne envie d'aller faire un petit tour de ce côté-là pour voir? Bah, pourquoi pas.
0: Ah bah oui, c'est en à XL cas... en région bruxelloise.
19: Exactement, région D'accord. bruxelloise.
0: Ah bah
19: exactement.
0: Oui, je crois que je vais aller faire un petit tour.
19: On y va après?
0: D'accord, okay. Ok, mercredi après-midi à XL. Allons.
10: Vous savez que le journal de la Conso d'Audrey fait beaucoup réagir. Hein.
0: Oui, dites-nous.
10: Émilie nous dit que son ami Joël roule en Mercedes et elle prend effectivement deux places. Et Jean-Michel est souvent confronté à des conducteurs qui lui disent « Je me gare où je veux et quand je veux ». Et souvent, ils sont en Mercedes.
0: Ah bah, ça confirme l'étude dont vous
19: J'adore
0: nous parliez.
19: J'adore que Émilie dénonce sa copine.
10: Émilie dénonce.
0: Désolé pour Joël. vous seriez prêt à payer combien, vous, pour un maillot de foot porté par la légende des légendes, Maradona.
19: Moi, 2 euros.
10: Maradona, non. Pour
0: Ah, ça doit valoir cher à la revente après. Peut-être
10: Pelé, que... Pelé, compagnie, tout ça. Hyper... Je serais prêt à y aller,
19: mais combien?
10: Maradona, non.
0: Pelé ou compagnie?
10: Les deux.
19: Ah. Il faut qu'il soit porté par les deux? Parce que ça, c'est plus compliqué, non?
10: Je vous ai cité mais les dieux du football, tout simplement. Maradona, pour moi... Voilà, c'est autre chose.
19: En tout cas, il y a certains collectionneurs, vous le savez, hein, qui sont prêts à débourser des fortunes. Preuve avec l'ancien gardien des Diables, Jean-Marie Pfaff. Un maillot dédicacé de Diego Maradona, récupéré après Belgique-Argentine au Mondial de 86, vient d'être vendu 400 000 euros aux enchères à Paris. 400 000 euros.
0: Ah, c'était le maillot de que Maradona a donné à Pfaff.
19: Ouais.
0: D'accord.
19: Ouais, ouais.
0: Ah oui, donc
19: le
0: marché aussi.
19: Le marché des objets sportifs collectors explose. Dans la même vente, il y a un maillot de Johan Cruyff qui a atteint 130 000 euros. Oui. Pour les collectionneurs, ces pièces ont une valeur... 130 000, j'ai dit. Pour les collectionneurs, ces pièces ont une valeur historique émotionnelle, mais aussi financière. Les maillots de légende sont devenus de véritables objets d'investissement. Mais 400 000 euros pour un bout de tissu, grand Dieu.
0: voilà, c'est
19: vous avez le choix, vous achetez soit une Ferrari, Luce, soit un maillot de football.
0: Vous l'avez,
10: ou
0: la prononciation,
10: maison.
0: C'est bon.
10: 100 000 euros.
0: Oui, oui, oui, une belle maison. Enfin, ça dépend où, ça dépend où hein, effectivement.
10: Ça n'est pas Bruxelles.
0: Merci pour toutes ces infos, Audrey.
19: Avec plaisir.
0: On va les garder dans notre mémoire, on va les garder dans notre esprit.
10: Oh oui,
0: vos infos seront toujours dans notre esprit. Always on my mind, les Pet Shop Boys.

0: voilà, de retour en 1987 avec les Pet Shop Boys, Always on My Mind sur Vivacité.
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0: Martin, vous êtes de retour dans ce studio. Vous vous êtes fait taper sur les doigts par le responsable du service clientèle qu'on a eu qui ne voulait pas vous parler.
2: Ça va encore. Ah, honnêtement, bon. ça allait. On a pu vraiment discuter hors antenne. Alors, il m'a expliqué son point de vue. Hein. Donc, selon lui, il s'agit vraiment d'un problème de montage chez Nadia, en quelque sorte. Hein. Mm-hmm. Donc, il explique que ces meubles-là, ces lits-là, ils sont faits par des machines en gamme et que donc, s'il y avait vraiment un problème au niveau de la localisation des trous des planches envoyées chez Nadia, eh bien, il y en aurait eu sur plein de modèles, tous les modèles qui avaient été faits à ce moment-là. Or, selon lui, il n'y en a qu'un, c'est celui-là. Voilà.
0: C'est
2: son point de vue. Mais on a pu trouver des solutions tout de même. Ah. Alors, il est prêt à venir rechercher le lit chez Nadia sans frais. Donc, Nadia va être remboursée du lit et ne devra rien payer. Ça, c'est une très bonne chose. Il va falloir évidemment qu'elle démonte le lit. Le démonte partiellement, puisque j'imagine qu'il n'est pas monté totalement aujourd'hui. Mm-hmm. Mais en tout cas, qu'elle le remette totalement démonté et ils viendront le rechercher. Elle ne devra rien payer.
0: Vous avez entendu ça, Nadia ?
3: Ah, c'est génial, merci beaucoup.
0: Voilà, l'efficacité de Martin. Bon, donc là, si je comprends bien, Nadia va recevoir une étiquette de retour ou va être contactée par le service clientèle.
2: Aujourd'hui, monsieur le responsable du site va la rappeler aujourd'hui pour régler un petit peu les modalités. Lui, il m'a expliqué qu'il allait faire marcher sa garantie commerciale auprès de l'usine. Donc lui est en train de s'arranger avec l'usine aujourd'hui.
0: Ça, c'est sa popote à lui.
2: Exactement, mais en tout cas, Nadia, elle va être rappelée aujourd'hui pour régler tout ça.
0: Comme ça, ça va avancer, on l'espère de la meilleure des manières. Nadia, vous nous tenez au courant quand le lit est parti ?
3: Ah oui, avec
0: et que vous avez reçu
3: plaisir, cas,
0: et que vous avez reçu le remboursement.
3: Merci.
0: De rien.
3: En tout cas, les experts, c'est quand même vous. Hein.
0: Merci beaucoup, Nadia. On vous souhaite une excellente journée.
3: Si.
0: Et on fait un petit point RTBF Mobile Info. C'est l'heure de retrouver Jean-Marc Strel. Rebonjour Jean-Marc, comment ça roule en ce moment ?
4: Il y a un accident signalé sur le 429 depuis tout à l'heure. Elle tournait à hauteur de Marc. Les voies centrales et droites sont neutralisées en direction de Tournai. Pour le reste, c'est assez calme, si ce n'est ce camion sur le flanc. Sur la N82 Arlon-Virton, à hauteur de Stockhem, cette chaussée est toujours fermée dans les deux sens, avec aussi les deux bretelles d'accès de le 411 qui sont inaccessibles. Quelques ralentissements observés aussi dans la zone en travaux sur le 19 Bruxelles-Mons dans les deux sens, à hauteur de Nimy, que ce soit vers Mons ou vers Bruxelles, 10 minutes nécessaires.
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0: Et vous êtes nombreux à nous écrire en ce moment, c'est le cas de Brigitte et de Jacques aussi, tous deux se plaignent du même problème, la non-livraison de leur journal chez eux. Et ils nous demandent, Audrey, que peuvent-ils faire dans des cas comme cela ?
12: Exactement, c'est une bonne question, on les a déjà traités en ce genre de dossier dans l'émission. Vous n'hésitez pas à nous écrire sospigeon@rtbf.be. Brigitte et Jean et Jacques, pardon, ils ne sont pourtant pas dans la même région, mais ils attendent tous les deux leur journal à leur domicile, qui est normalement livré quotidiennement. Ils attendent et rien ne vient. Pourquoi ? Eh bien parce que le service de livraison de journaux qui était avant confié à Bipost, a changé. Et pourquoi ça a changé ? Parce que le gouvernement a supprimé progressivement les aides publiques à la distribution de la presse. Les éditeurs ont dû chercher des alternatives moins coûteuses. Plusieurs journaux ont commencé à quitter Bipost pour des distributeurs privés, comme PPB Group ou Direct Press. Et là, bah, le problème, c'est que cette transition, elle est extrêmement compliquée. Des nouveaux livreurs, des nouvelles tournées, une sous-traitance, un manque de personnel, des problèmes logistiques. Du coup, bah, les journaux sont livrés en retard ou plus livrés du tout. Alors, qu'est-ce qu'on fait quand on est concerné, évidemment? Alors déjà, on nous écrit. Je rappelle l'adresse, sospigeon@rtbf.be. Merci les gars. Le plus important, c'est de signaler aussi immédiatement la non-livraison au service abonné de votre journal, idéalement le jour même. Ça permet de vérifier votre tournée et dans certains cas, d'obtenir un remboursement ou une prolongation d'abonnement. Chose que Brigitte et Jacques ont fait. Donc voilà, sachez que vous êtes entièrement dans les clous. Vous pouvez aussi demander un accès temporaire à la version numérique, qui est souvent activée gratuitement pendant ces incidents. Vous vérifiez bien que votre nom est visible sur la boîte aux lettres.

0: Le basculement de Bpost à souvent ouais, Direct Press, on le sent parce qu'on reçoit toute une série de mails. C'était du côté de, je sais plus, dans le Hainaut il y a quelques mois. Ici, ça concerne plutôt la province de Luxembourg.
1: Exactement.
0: Donc voilà, on est avec vous et nous, on n'arrête pas d'envoyer aussi des invitations du côté de Direct Press, par
1: exemple. Exactement, à réagir un petit peu et puis aux journaux aussi de prendre conscience, évidemment. Hein. On est tous face à des difficultés, ils sont face à des difficultés financières pour la distribution de leurs journaux, mais prendre conscience de l'importance de pouvoir répondre aux besoins de leurs clients.
0: Voilà, et ça c'était votre réponse à vos questions que vous nous envoyez à l'adresse sospigeon@rtbf.be. Il y a aussi le WhatsApp 0470 07 20 23. 11h38, c'est l'heure d'ouvrir le deuxième dossier de cette émission.
2: Le dossier de Romuald.

0: Génial.
1: Romuald.
2: Oui.
1: Est-ce que Jean-Pierre a le pied marin?
2: Eh bien, il le pensait, mais finalement, pas vraiment. Alors, on va remonter un peu. Jean-Pierre, il voit une publicité de cours pour naviguer. Il se dit, super, c'est vrai que j'ai envie peut-être de me faire une nouvelle jeunesse avec ma compagne. Et donc, il téléphone. Il téléphone et là, on lui dit, ah, vous savez, il y a quand même vraiment peu de place qui reste encore, c'est fort prisé. Donc, si vous voulez être sûr d'avoir votre place, ben, il ne faut pas tarder, il faut payer assez vite. Alors, le 15 avril, ben, il s'inscrit à ses cours de navigation. On est du côté de Mons. Alors, il avoue, hein, il craque un peu. Ils font sans réfléchir. Mmh. Est-ce que c'est l'amour? Est-ce que c'est l'envie de faire quelque chose? C'est beaucoup de choses, mais Jean-Pierre fonce.
1: Ben, on va en parler avec Jean-Pierre. Exactement. Jean-Pierre, il est au téléphone avec nous. Bonjour Jean-Pierre.
3: Oui, bonjour, voilà, je suis là. Ben
1: qu'est-ce qui vous a poussé à aller vite comme ça?
3: Disons, j'avais été avec ma compagne, nous avions vu les bateaux, je dis comme ça, on irait bien en vacances et louer un petit bateau, ce serait pas mal.
1: Ah oui.
3: Seulement, j'ai pas songé à ça et j'ai fait vite comme vous...
1: Comme Romuald vient de l'expliquer. Parce que, en plus, si je comprends bien, vous savez, vous avez une certaine expérience dans le pilotage de toute une série d'engins. Vous êtes un ancien chauffeur de bus et de tram, c'est ça?
3: Oui. Un ancien chauffeur de bus, je faisais partie de la Louvière pendant une trentaine d'années et j'ai travaillé sur Mons aussi.
1: D'accord.
3: Après le 82, on a fait un peu tout. Mais disons, en bateau, je m'y connais absolument pas.
1: Ah oui, plus, mais c'est un nouveau véhicule à apprendre.
2: J'ai conduit les bus qui m'amenaient à mon école. Hein.
1: C'est vrai?
2: Alors, je ne sais pas si j'ai croisé Jean-Pierre, mais je pense que oui, dans mon enfance.
1: Vous vous rendez compte?
3: J'ai fait une trentaine d'années, alors voilà.
1: Ah oui, donc certainement. Mais donc, si je comprends bien, on se motive, on se chauffe, on se voit déjà sur l'eau comme ça avec le coucher de soleil en train de naviguer. Et puis c'est votre compagne Jean-Pierre qui vous remet un petit peu les pieds sur terre en fait.
3: Oui,
1: qu'est-ce qu'elle vous dit?
3: Disons qu'elle a eu un petit problème de santé.
1: Ah.
3: Alors comme j'avais payé le 15, donc le 15 avril, et les postes étaient en grève.
1: Ah.
3: Donc le 17 avril, ce que j'ai fait, j'ai envoyé un mail de suite au responsable en lui disant que comme mon épouse n'était pas bien, était rentrée à l'hôpital, je ne pouvais assurer poursuivre les cours. En plus, nous ne sommes non-nageurs tous les deux.
1: D'accord.
3: Et j'ai téléphoné, mais seulement, j'ai envoyé le mail. J'ai payé le 15 avril et j'ai envoyé le mail le 17 avril. Et ce monsieur m'a envoyé en me disant comme ça que... je n'ai pas le droit de rétracter. Mais c'est quand même une somme, c'est quand même 450 euros.
1: Ah oui,
3: Il ne veut pas me rembourser. Il dit comme ça, royalement, non, c'est pas possible, on ne rembourse pas.
1: D'accord.
3: Mais la loi, normalement, après deux jours, je trouvais quand même, c'est exagéré, quoi. Voilà.
1: On va voir si c'est exagéré, on va voir ce que dit la loi. Ne bougez pas, Jean-Pierre.
4: Les clés du dossier.
1: Alors, qu'est-ce qu'on dit à propos du droit de rétractation dans les conditions générales de cette ASBL qui propose des cours de navigation?
2: Malheureusement, ici, on comprend l'énervement, le fait que Jean-Pierre sente un peu déboussolé. Mais la loi, malheureusement, elle est claire. C'est lorsqu'on fait un paiement, ça fait office de contrat. Et donc, on s'engage. Il n'y a pas ici de droit de rétractation parce qu'en plus, les conditions générales de vente de la société en question, de l'école de navigation,

0: informations sont claires, elle ne procède pas à un remboursement. So, elle peut reporter le cours, elle peut le donner à quelqu'un d'autre, mais elle ne veut pas procéder à un remboursement. Cela étant, il faut un moment que ces conditions générales de vente aient vraiment été exposées au client. Alors, on peut aussi parler de l'entreprise. La situation est normale. À la Banque Carrefour des entreprises, elle est active depuis mars 2024. En fait, Jean-Pierre, ce qu'il souhaiterait, c'est un geste, une solution, peut-être voir un remboursement partiel. Mais en fait, il n'y a pas d'obligation de le donner. Et vous savez quoi ? Moi, je vous en parle, mais il y a quelqu'un d'autre qui va en parler beaucoup mieux que moi. C'est notre expert maison, Steve Gris. Je vous propose dans ce dossier de commencer par lui. Il nous rappelle bien les règles pour que d'autres personnes qui pourraient, comme Jean-Pierre, oui, se retrouvent dans la même situation. Et ensuite, on va quand même tenter une petite médiation avec l'école en question.
1: Ah bah, c'est ce qu'on fait dans les minutes qui suivent. On se retrouve juste après ceci.
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1: Et ce matin, les pigeons s'intéressent au cas de Jean-Pierre et ses cours de navigation pris un petit peu sur un coup de tête. Puis quand on y réfléchit posément, on se dit « mais non, mais c'est pas pour moi en fait ». Et la difficulté, c'est que dans les conditions générales de vente, il est mis « on ne rembourse pas ». C'est un petit peu compliqué, voilà, on marche un petit peu sur des œufs dans ce dossier. Et donc pour y voir bien clair, on va en parler avec notre avocat conseil Steve Gris qui est au téléphone avec nous. Bonjour Steve.
7: Bonjour à tous.
1: Alors, on est ici face à un cas qui est un petit peu compliqué, hein, Jean-Pierre. Il nous explique, je suis allé, voilà, il le reconnaît, je suis allé un petit peu vite, mais, j'ai pris contact 2 jours après le paiement pour demander l'annulation de ce cours. Déjà, on va... je vais y arriver. Sur ce dossier, il n'y a pas eu de signature, il n'y a pas eu de contrat. Mais est-ce que le paiement de Jean-Pierre vaut pour une signature ?
7: Alors, cela vaut contrat, parce que pour qu'il y ait un contrat, il ne faut pas forcément qu'il y ait un écrit. Il faut qu'il y ait une offre, et il faut qu'il y ait l'acceptation de cette offre et l'exécution. Là, à partir du moment où il y a... là, il y a eu un appel téléphonique, il y a eu réservation et la preuve que ça a été réservé via le paiement. On peut difficilement considérer qu'il n'y a pas contrat, malheureusement.
1: D'accord.
7: Autre chose est l'application des conditions générales.
1: D'accord. Parce que quand on accepte le contrat, on accepte automatiquement les conditions générales ?
7: Non. Alors non. Pour les conditions générales, ça c'est le vendeur qui doit prouver qu'il les a portées à la connaissance de celui qui a commandé le produit ou le service et que ça a été accepté. C'est pour ça que généralement, on vous fait signer un bon de commande avec les conditions générales ou on vous envoie par email une copie des conditions générales que généralement vous ne lisez pas et que vous ne contestez pas. Et donc, on considère alors que ces conditions générales s'appliquent au contrat qui a été conclu.
8: Et ici, dans ce cas-ci, sur le site internet, dans les conditions générales, il y a écrit « Le paiement d'au moins l'acompte implique automatiquement l'acceptation des conditions générales ». C'est suffisant, ça, pour se prémunir ?
7: Non,
8: Non.
7: Ouais. Non, ça ne suffit pas. Ça ne suffit pas parce qu'il faut vraiment prouver qu'elles ont été portées à la connaissance.
1: D'accord.
7: Donc, s'il a réservé par téléphone et que il n'y a eu aucune espèce de document qui lui a été transmis préalablement par email ou paiement, au préalable au paiement, il n'y a pas de raison de considérer que les conditions générales sont automatiquement applicables.
1: Alors, on va se tourner vers Jean-Pierre. Oui. Jean-Pierre, est-ce que on vous a envoyé un email ou quelque chose avec ces fameuses conditions générales ?
9: On a envoyé un email, mais pour vous dire la vérité, j'ai reçu un email pour suivre les cours et que je devais payer 450 euros le plus vite possible.

0: l'équipe, parce qu'autrement, je n'aurais plus eu de place. Mais bon, moi, j'ai payé et je vous dis, comme je n'ai rien signé, bon, je ne trouvais pas ça normal.
1: D'accord.
0: Comment dire.
2: Mais est-ce, qu'il y avait voilà, est-ce qu'on vous on mentionnait les conditions générales de vente? Est-ce que le détail était dans l'email ou pas?
0: Non, mais ça, je ne les ai pas. Je n'ai pas vu. Je n'ai pas.
2: Vous n'avez pas lu.
0: Disons
2: d'accord.
0: Que bon, moi, il faut dire aussi que bon, j'ai au-dessus de la septantaine, je suis pensionné et disons, vous savez très bien comme ça va.
1: La
0: nous
1: technologie.
0: Autres, on n'est pas très calé sur les emails. Et voilà.
1: On vous comprend, Jean-Pierre. On vous comprend tout à fait. Bon, Steve, plus, oui. Et... dites-nous,
0: oui,
1: Jean-Pierre.
0: Allez-y, allez-y.
1: Mais je me retourne vers Steve. Ici, on est clairement dans de la négociation. Parce que voilà, l'école met dans ses conditions générales, on ne rembourse pas. On peut écrire ça dans des conditions générales de vente?
3: Allô, automatique.
1: Pardon, Steve, on ne vous a pas entendu. On n'a pas entendu le début.
3: Oui, oui. Oui, désolé. Le remboursement n'est pas automatique. Hein. Un remboursement n'est pas de droit. À partir du moment où un contrat est conclu et un paiement est effectué, vous n'avez pas de droit au remboursement et une annulation automatique. Hein. Et ça, c'est quelque chose qu'il faut bien comprendre.
1: D'accord.
3: Si vous payez, c'est qu'en principe, le contrat est conclu. Si le contrat est conclu, sauf s'il est indiqué dans l'offre ou dans les conditions générales que vous avez la possibilité de le résilier ou de revenir en arrière, ce droit n'est pas automatique. Et donc ça, c'est important à le comprendre. Je comprends que finalement, on ne connaisse pas tous cette règle et
1: bien
3: qu'il y a évidemment une frustration. Mais malheureusement, c'est la règle de droit, c'est que sauf si c'est prévu autrement, le remboursement n'est clairement pas automatique. Et donc là, on sera vraiment dans un sujet de négociation.
1: Bah comme ça, c'est très clair. Et merci Jean-Pierre de porter ce dossier à notre attention. Ça nous permet de réexpliquer ces règles qui sont effectivement parfois mal connues. Et voilà. Mais on ne va pas vous abandonner là, Jean-Pierre. On va quand même essayer de voir ce qu'on peut faire. Je ne sais pas, peut-être que vous avez dans votre entourage, Jean-Pierre, quelqu'un qui serait quand même d'accord de faire ses cours. Peut-être qu'on peut négocier un report de ses cours avec quelqu'un d'autre. Jean-Pierre, vous auriez ça dans votre entourage?
0: Non, pour vous dire non. Vous savez, j'ai habité 30 ans à la Louvière, maintenant j'habite ici depuis à Mons depuis un an et voilà, je ne connais pas vraiment beaucoup
1: d'accord.
0: de monde par ici. Et disons que...
1: Oh bah ça peut peut-être intéresser la communauté pigeon, hein. Ça vous dit des cours de navigation.
0: Ben oui, justement. Bon. Moi, ce que je voulais, c'était éventuellement bon, un petit geste de leur part, parce que bon... Voilà, je reconnais que j'ai été un peu trop vite.
1: Oui.
0: Mais bon, faut dire aussi, mon épouse est rentrée, enfin ma compagne est rentrée en Boise-Paré en urgence.
1: À l'hôpital,
0: et j'ai un peu perdu la tête et voilà.
1: Bon,
0: voilà. Et je n'ai plus du tout envie de resuivre les cours, que ce soit même dans 10 ans, c'est terminé pour moi. Quand même, je vous le dis sincèrement, je suis non-nageur et mon épouse aussi. Alors,
1: d'accord. Voilà. Comme ça, c'est très clair. Bah, ne bougez pas, Jean-Pierre, on va voir ce qu'on va réussir à obtenir pour vous. Merci beaucoup, Steve, en tout cas, d'être intervenu en direct dans cette émission. On passe une petite pause et puis on se retrouve juste après.
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1: Bien, nous sommes toujours mobilisés pour venir en aide à Jean-Pierre et ses cours, payés un petit peu sur un coup de tête, et puis qu'on ne rembourse pas du côté de l'école de navigation. C'est, on l'a expliqué, hein, malheureusement pour Jean-Pierre, c'est normal. C'est ce que prévoit la loi, c'est ce que prévoient les conditions générales de vente, conditions qui sont donc présentes sur le site. Il y a eu une communication au préalable. Donc ici, on comprend, Jean-Pierre, on est un petit peu mal pris. Ça nous permet à nous de vous faire une mise en garde. Hein. Faites bien attention quand vous voulez vous inscrire pour ce genre de formation. Une fois que c'est payé et l'école est en droit de garder le montant. Et ici, on parle de montant quand même assez important. On va voir si on peut pas essayer de négocier quelque chose. On va appeler l'école. C'est parti.
2: Oui, c'est pas parce qu'on ne signe pas quelque chose, qu'on reçoit un mail des conditions générales, oui, qu'on paye, on s'engage d'une certaine manière, et c'est bien aussi de le rappeler dans cette émission.
1: C'est pour ça qu'on a pris ce dossier.
9: Bonjour Madame Émile, merci
10: d'avoir reçu votre
1: message. Oui,
10: allô ?
1: On va...
2: À bientôt. Non,
1: on va laisser un message. Bonjour monsieur, c'est Simon François à l'appareil. On est avec toute l'équipe d'On n'est pas des pigeons, en direct à la radio Vivacité. On vous appelle parce qu'on essaye de venir en aide à Jean-Pierre qui s'est inscrit chez vous. C'était au mois d'avril pour des cours de navigation. Il a fait ça un petit peu sur un coup de tête. Sa compagne est ensuite allée à l'hôpital et donc il a essayé d'annuler. Alors on a bien vu vos conditions générales, on a bien rappelé que vous êtes tout à fait en droit de garder cette somme. On vous appelait juste pour voir s'il était possible de faire un petit geste, un petit quelque chose pour quand même venir en aide à Jean-Pierre. Voilà, si vous avez ce message, merci de nous rappeler au numéro qu'on va vous laisser hors antenne. C'est le numéro de Romuald qui traite ce dossier pour nous. Voilà, France, au standard, va laisser votre numéro Romu et on va voir hors antenne ce qu'on va pouvoir faire avec cette fameuse école de navigation. On croise les doigts pour vous, Jean-Pierre. Voilà, c'est sans garantie, on l'a dit, malheureusement, ici, pour dans ce cas-ci, c'est de l'ordre de la négociation. Mais voilà, on va garder espoir et on va vous remercier en tout cas Jean-Pierre pour ce dossier que vous nous avez apporté et qui nous a permis de faire toute une série de petits rappels. Et puis voilà, on lance un appel à la communauté Pigeon. Si on arrive à obtenir une prolongation, bah, si un de nos auditeurs est du côté de Mons et serait d'accord de rembourser les 450€ à Jean-Pierre, peut-être que là il y a moyen de s'arranger, hein.
10: Oui.
1: Romuald, on met ça entre vos mains expertes.
2: Je fais le suivi hors antenne.
1: Et on traitera tout ça juste après. On va écouter... moi, j'ai bien envie d'écouter un petit Jean-Jacques Goldman.
10: Oh, oui.
1: Oui. Je te donne, ça okay. Vous dit ?
2: Je vous donne tout.
10: Mais tu nous rends après. Hein.
1: Je te rends. Mais d'abord, c'est Michael Jones et Jean-Jacques Goldman. Je te donne.

0: a un peu moins de possibilités pour passer devant dans les échanges et dominer.
1: S'il vous plaît, merci.

Un super rallye là entre les deux joueurs. Tiremti qui pensait que cette frappe allait sortir, mais ce coup droit bombé va revenir à l'intérieur du terrain. Une frappe un peu plus de temporisation là de l'Espagnol.

Allez la vérifier. Elles semblent dehors. C'est le troisième duel hein, remporté par Davidovic Fokina. Là, on a sans doute vu l'échange le plus long de ce début de partie. Ce à quoi on s'attendait entre ces deux joueurs. Et avec toujours l'option de l'Argentin Tirante de donner un minimum d'angle à Davidovic Fokina en jouant beaucoup central. Mais le problème, c'est que s'il joue central court, il a l'opportunité de diriger le jeu comme il a fait avec son amorti, là, l'Espagnol.

0: petit cadeau. 15, retour, 30,
1: on va en profiter. Deuxième surtout.
0: Avec toujours l'option de l'Argentin Tirante de donner un maximum, un minimum d'angle à Davidovich Fokina en jouant beaucoup central. Mais le problème, c'est que s'il joue central court, il a l'opportunité de diriger le jeu comme il a fait avec son amorti, là, l'Espagnol.

0: c'est dommage. L'intention était bonne, c'était lui qui s'était rapproché le plus près de la ligne dans l'échange.
1: Et 3 points à l'affilée pour Tirante, 40-30. Plus solide l'Argentin qu'en début de rencontre. Ah, s'il en met un peu plus, il gagne 50 cm de profondeur dans ses balles aussi. Michel, ça va prendre des coups d'attaque de l'Espagnol, forcément plus difficile.

0: Ouais, c'était long ça, l'amorti.
1: C'était haut et c'était long. Tirante. Et donc c'est bon pour Tirante qui mène 2-1.
2: Tirante mène 2-1.
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1: Ça cogne de tous côtés à la porte d'Auteuil, c'est Roland Garros, les deuxièmes tours, ou le deuxième tour, les matchs du deuxième tour ont démarré à 11h.
2: Reprise.
1: Avec Davidovich Fokina, l'Espagnol qui mène 6-4 face à l'Argentin Tirante, qui a du répondant désormais, il mène 2-1 dans le deuxième. Sur les autres cours, Khachanov sert pour le set face à un autre Argentin, Trungeliti. Bencic remporte le premier set face à McNally. Korpach a remporté le premier set face à Wang chez les dames. Et De Jong a remporté le premier set face au jeune italien Tina. 6-3.
2: Quinze zéro.

0: Ah, ça, c'est des fautes quand même très tôt dans l'échange hein, pour un spécialiste de la terre battue. Mais on sent aussi, comme vous l'avez dit, Benjamin, c'est qu'il se dit si je joue trop court, de toute façon, je vais me faire balader.
1: Regardez, quand on vous dit que la tendance s'inverse doucement, ouais, c'est l'Argentin 40-0. Qui attaque désormais plus. Même s'il ne se laisse pas faire. Alejandro.
0: Et puis toujours très calme, hein, très sobre. Il n'y a rien qui bouge sous la casquette.
1: 3 balles de 2-2. Voilà qui est fait.
2: Davidovich Fokina.
1: Très rapidement remporté par Davidovich Fokina. On a des coups gagnants. C'est pas inintéressant, mais c'est vrai que pour l'instant, il n'y a pas de rallye. Très peu. On pouvait pourtant s'y attendre.
0: Et je pense que c'est un des consignes par rapport à la chaleur. On demande aux joueurs de ne pas trop aller dans ce genre de combat-là, sinon ils vont y lisser des plumes. Et on essaie de décourter, d'aller plus au filet que d'habitude.
2: Lettre, premier service.

0: Magnifique encore celle-là.
1: Ouais, on en voit pas mal, hein, des amortis en décalage.
2: 15-0.
1: C'est pas vraiment là qu'on... On dirait un joueur d'aller les chercher, mais comme ils sont souvent dans cette position d'attaque, ils amènent une autre option. Et elle est très très bien exécutée, cette amortie.
0: Que l'Espagnol l'a pas vu venir, pas bouger.

Oui, c'est toujours la même option tactique, mais avec un petit peu moins de réussite. Le revers long de ligne de Davidovich Fokina qui lui a rapporté énormément de points au début de match.

0: C'est bien joué. Là. Grand coup droit lifté dans la diagonale.
1: 40-0.
0: Trouve de plus en plus quand même ses marques, l'Argentin. Hein.

0: Jeunesse extérieure.
1: Quel kick!
0: Quel boost surtout pour l'Argentin qui continue de faire la course en tête dans ce deuxième set 3-2.
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8: Reprise.
0: Il y a du vamos un peu partout sur ce court 14.
8: 15-0.
0: Si on veut là que cette balle sorte de quelques centimètres, comme une occasion ratée de Léo Messi, son idole.
9: Ah oui ?
0: Il rate peu d'occasions, vous allez me dire.
8: On
9: l'a vu souvent, hein, user cette option de ce revers, de retour de revers ultra défensif, mais qui malheureusement s'échappe parce que ses balles sont plus légères que d'habitude aussi. Donc si on recouvre pas bien, ça s'envole.
0: Et il se retourne comme si c'est le coach qui sortait à chaque fois ses retours. Toujours la faute du coach.
9: Souvent la faute du coach. Mais là, son revers lui fait défaut, hein, à Tirante.
0: Oui, l'option tactique est juste. Regardez quand ça passe.
9: Il a failli sortir quand même. Hein, de nouveau, le retour de revers, on le revoit ici.

0: Je. Davidovic Fokina. Changement de balle, ramasseur,
1: partout,
0: s'il vous plaît.
1: Je sens problème à nouveau pour Davidovic Fokina, mais bien aidé par toutes les fautes directes.
0: Trois jeux
1: de Tirante.
2: Qui devra clairement, l'Argentin, trouver plus de consistance dans le jeu de fond, de constance aussi. Il va mieux, mais sur ces jeux-ci, c'est quand même des jeux offerts. À Davidovic Fokina.
1: Pas de balle de break encore dans ce deuxième set. Ni pour l'un, ni pour l'autre. Avec des balles neuves. Deuxième changement de balle. On rappelle. Première fois après 7 jeux parce qu'on compte l'échauffement. Et puis après, ce sera tous les 9 jeux.
0: Zéro quinze.

encore un service lifté à l'extrême qui vient gêner un des deux relanceurs. Parvient pas à maîtriser ses trajectoires.

0: verrouiller du lift.
1: Et là,
2: l'ascenseur est arrivé.
1: Il y en a un peu plus là. Il est monté de plusieurs étages d'ailleurs ce lift. Mais il y en a quand même très peu hein, de ce genre de points auxquels on s'attendait.
2: Pas paniquer après sa double faute initiale dans ce jeu.

0: sal. Oh 40-30.
1: Anaïs, une double ?
2: Ça fait deux doubles dans ce jeu.
1: Mais aussi, parce qu'on voit ça, c'est pas mal de joueurs hein, prennent plus de risques sur leur deuxième balle pour pas se faire agresser ensuite

0: c'est dommage ça.
1: Belle deuxième. Même si ça sort de peu, ça sort quand même. Le service, toujours impeccable à Roland Garros. Ce deuxième set particulièrement, 7 jeux. Aucun break, aucune balle de break. 4-3, Tirante.
2: Tirante. Tirante, même 4-3.

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4: Reprise.
5: Ça va être intéressant de vivre cette fin de set. J'en parlais juste avant la pub, avant la pause. Pas d'occasion encore pour les relanceurs d'inquiéter les serveurs dans ce deuxième set. Ça file, hein, 1h40 déjà presque à la fin de la deuxième manche.
6: Ouais.
5: Ce qui confirme notre impression qu'il n'y a pas beaucoup de rallye.
6: Non.
5: Ni beaucoup de jeux serrés.
6: Non, c'est vrai, pour l'instant. On n'est pas encore rentré dans un grand combat.
7: Merci beaucoup.
6: Tardé. Le jeu s'est un peu équilibré entre les deux joueurs. Il y avait une nette différence en début de partie.

0: Et oui, il s'encourage bruyamment parce qu'il sait qu'en fin de set, prendre le premier point d'un jeu,
1: 0-15.
0: Ouais, c'est toujours mentalement un petit peu plus qu'un point.
2: Exactement, il a surtout super bien contré cette énorme frappe de coup droit de Davidovic Fokina, qui commence à montrer un peu moins de confiance dans son jeu vers l'avant. Et heureusement, une énième bonne première balle de service. L'arme secrète du tennis masculin. Et ce revers de nouveau au retour là qui est trop haut, ça n'est pas assez recouvert. La part de Tirante, parce que celui-ci aussi lui rapporte beaucoup de points avec la chaleur.

0: Presse premier point. Il y croyait fortement, mais moi j'y croyais un peu pour lui. Bah, ça a vite fait plouf. 3 points.
1: La différence de niveau, comme entre le revers et le coup droit de Tirante est un peu trop grande.
2: Je, Davidovic Fokina.
1: Il a fait le boulot là, Davidovic Fokina.
0: Toujours aussi calme.
1: Oui.
0: Zen.
2: 4 jeux partout.
1: Et d'ailleurs, il me fait penser l'espagnol. Vous allez rigoler, mais c'est pas grave. Benjamin, il a un petit côté Jim Courier sous sa casquette.
0: Ok.
1: Ah oui, oui. Je vais parler, toujours je très. Il y a un petit quelque chose. Ça ne rajeunit pas, hein, mais.
0: Non, mais hier, vous avez ravivé nos souvenirs avec Miroslav Mechir, avec Gustavo Kuerten. Bah voilà, un petit Jim Courier qui a gagné ici à Roland Garros aussi, comme Guga. Mais autour de l'espagnol de Chip est le premier point.
2: 0-15.
1: Il y a quelques signes de fragilité qui se transforment en faute directe assez tôt dans l'échange du côté de Tirante.
2: Let, premier service.

0: ça c'est bien, comme chez Mathieu.
1: 15 à.
0: Toujours aidé par ce très grand coup droit ici parallèle que n'a pas su contenir l'Espagnol. Mais qui est un peu en panne de première balle. L'Argentin. C'est parfait ça.
2: Et là on retrouve le schéma du début de match. Une balle un petit peu trop neutre. Il est puni directement Tirante par la volonté de Davidovic Fokina d'aller notamment longue ligne avec ce revers.
0: Ouais, il vient surtout fixer en construction le revers de Tirante qui est clairement le coup quand même un peu plus faible dans son jeu. Et grâce à ça il s'ouvre la parallèle ici.
2: 15-30. Avec la première, c'est plus simple. Alors, elle va tomber ou pas cette balle de break dans ce deuxième set? Payant parce que là voilà la première balle de break du set.
0: C'est parti de retour. 30, hein,
1: 40.
0: Qui est venu vraiment perturber Tirante. Et là il faut oser lâcher ce grand revers.
2: Mais avec sans doute les idées claires parce que Tirante comme Davidovic Fokina contourne tellement pour aller chercher son coup droit qu'il sait qu'il va toujours y avoir de la place là.
1: Let, premier service.
2: Là où Tirante n'arrive pas à aller vraiment constamment chercher le revers long de ligne.
0: Ouais, il n'a pas ce revers long de ligne, surtout.
2: Pas dans le sac.
0: Attention.

0: Ouais, je pense que c'est un des plus longs points du match remporté par Davidovic Fokina et plus qu'un symbole. Ce sont vraiment des moments importants parce que c'est le premier break du deuxième set. Il a déjà remporté le premier. Ah, ça va faire mal à la tête de l'Argentin. 6-4, 5-4, service à suivre pour l'Espagnol.
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7: Reprise.
0: Là, il avait tenu le bras de fer pendant 8 jeux, Tirante. Et Davidovic Fokina vient quand même de repasser devant. C'est le scénario inverse du premier set où l'Espagnol avait rapidement mené 5-1 avant de ralentir un petit peu la cadence ici. C'est en fin de set qu'il semble avoir fait la différence. Il faut encore conclure.
8: Merci
0: sur
8: beaucoup.
0: Son service. 6-4, 5-4.
9: Ouais, très très bon service extérieur. Là, surtout signé par le plus beau point, hein, quasiment de cette partie, Davidovic Fokina sur le jeu précédent.
8: Ouf. 15 à.
9: Il a pris beaucoup de risques là parce qu'il y avait possibilité d'aller chercher une zone sécurisée.

0: On a senti un peu de retenue là chez l'Espagnol dans ce jeu-ci, alors que c'est maintenant lui qui est aux commandes au niveau du score avec son service. Donc il doit y aller, il a montré qu'il était vraiment capable de le faire pour ne pas laisser Tirante revenir. On se met surtout à y croire à nouveau.
1: Merci.

0: break de balle de set, de break, de contre-break plutôt.
1: Non mais on a senti l'Argentin tisser sa toile 15-40. Au fil de cet échange. Là, il rentre vraiment dans sa filière qu'il affectionne particulièrement. Long rallye, on use l'adversaire, on lift, on varie aussi avec ce slice.

0: c'est magnifique. De nouveau un revers sauté. Un revers aussi Benjamin. Après, c'est prise de risque maximale. Regardez, une jambe en l'air, les pieds dans le terrain, boum, sur la ligne. Ça fait du bien, ça, à ce moment-là.
1: Une partie de jambe en l'air. Et c'est une première balle de contre-break. Parce que, en plus, c'est audacieux et il le fait à un moment important. Mais il est tellement en confiance sur ce coup-là aujourd'hui.
2: Oh, oh, il
1: par
2: peut
1: contre,
2: pas.
1: Il se trompe et il s'en veut. C'est peut-être la première fois qu'on le voit pester de manière visible l'Espagnol.
3: 5 jeux partout.
1: Qui ne parvient pas à conclure ce deuxième set. Le clan argentin.
0: Voilà, c'est un grand cadeau quand même de la part de Davidovich Fokina sur ce petit coup droit qui a sauté la raquette alors qu'il était en zone où il pouvait clôturer le point.
3: 15-0.

Je le vois, super suicidité là de Tirante. Et petit moment de décompression du côté de Davidovic Fokina.

Ça l'a libéré à nouveau. De contre-breaker l'Espagnol. 40-0 pour l'Argentin. Ah, quand il a le temps en coup droit, c'est percutant. Là, c'est peut-être pas le meilleur défenseur argentin qu'on ait vu dans l'histoire du tennis de son pays, mais en attaque, il fait mal. Là, il a bien varié, jeu blanc, et il repasse devant comme dans la plupart du temps dans ce deuxième set. 6-5 Tirante.

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1: Reprise.
2: Davidovich Fokina a servi il y a 5 minutes pour mener 2-7 à rien. Il va servir à présent pour ne pas voir Tirante revenir à un 7 partout. Et pour forcer un tie-break dans ce deuxième set.
3: Et on a vu un petit peu plus dubitatif hein, quand il a loupé son jeu de service. Donc là, il doit surtout retrouver la bonne énergie, les bonnes intentions. Un petit slice qui reste dans les chaussettes.

Apparemment, il aurait... Je pense pas que c'est son cordage qui l'a cassé. Ou peut-être en décentrant sur ce slice-ci. Il appuie là, pousse sur l'accélérateur, retrouve ses gammes offensives.

0: Et ça sort tout juste.
1: 40-0.
0: Ça a un peu fait peur, quand même, Davidovic. Fokina.
2: C'est la volée haute qui vient déposer en s'appliquant pas si mal que ça. C'est ici qu'il doit faire un petit peu mieux, mais il était en train de reculer, donc c'est pas simple.
0: 3 balles de tie break. Oui, il a cru que ça allait sortir là, Davidovic Fokina. Il croit d'ailleurs que c'est peut-être dehors. Enfin, il s'apprête à servir, hein, ce qui veut dire que. Il a sans doute compris que la balle avait touché la ligne.
1: 45.
0: 45. Et toujours ce revers qui lâche souvent. Le voici, ce jeu décisif, ce tie-break du deuxième set. Plutôt logique.
1: Si je partout, je décisif.
0: Cet amorti, c'est déjà un mini break pour l'Espagnol.
2: Le coup droit était qualitatif, hein, puissant. Et là, malheureusement, il la touche pas bien. On voit que la balle quitte trop vite sa raquette sur un coup en touché où elle doit rester un peu plus longtemps accrochée dans le cordage.
0: Et le coup de défense était bon, Davidovic Fokina. On l'a vu vraiment la balle s'écraser. Ce qui a peut-être fait hésiter Tirante dans le choix du coup déjà à réaliser. 1-0, Davidovic Fokina, 2 services à suivre pour l'Espagnol.
2: Ah, c'est retour bombé, côté revers, côté coup droit.
1: 2-0, Davidovic
2: Fokina. Souvent, l'échappe hein, à Tirante,

0: plusieurs points.
1: De nouveau l'initiative prise par l'Espagnol qui s'échappe d'entrée de tie-break 3-0.
0: Je le classe dans le top 3. Les points auxquels on a cité depuis le début du match. Et dans un moment important, parce que c'est très bien défendu, très bien joué hein, de Tirante. Et de lui-même, mais qu'est-ce que je peux faire?
1: Fait très mal l'accent.

0: Jacques Effrayant. Deux temps, trois mouvements. Il revient à 2-3. 3-2 pour Davidovich Fokina.
1: Avec deux services, avec beaucoup, beaucoup d'effets.
2: Ça va partir.

0: Et 3 points d'affilée à présent pour Tirante.
1: Et l'autre point hyper important. Il a vraiment pris le lead grâce à ce grand coup droit. Après, est-ce qu'il aura la capacité à enchaîner des points de ce genre-là?
2: Bon, on va le savoir très vite. Petit changement de côté. On s'hydrate.
1: Attention quand même, c'était 5-4. Davidovic-Fokina, c'est à suivre. Là, c'était quand même 3-0 pour lui dans le tie-break. Hein. C'est pas de bêtises, hein. 3-0, 3-3.
2: Ne dites jamais de bêtises.
1: On arrive d'en dire, mais j'essaie le moins possible. Et on sait, quand on est à un niveau, si les moments où on est devant, on les laisse s'échapper. Souvent, très souvent, l'adversaire a tendance à en profiter et vous ne le revoyez plus ensuite.
0: Et il a voulu retourner là où il a ses bonnes habitudes depuis le début du match. Revers long ligne, mais là, c'est revers bâche presque.
1: Il s'est bloqué un peu sur le revers au moment de la frapper. Au début de la partie, il se couchait réellement dans ce genre de frappe-là. Et là, le corps est resté tout droit. C'est quand la tête réfléchit.
2: Et il le doute.
1: Gagne, vous gagne.
2: Qui parle? 4 points d'affilée pour Tirante qui a désormais un mini-break dans la poche. Et 2 points sur son service. Toujours hein, ce gros kick. 5 points d'affilée, Tirante.
1: Ah, c'est un bagarreur. Hein. Donc on aurait pu penser qu'il allait peut-être laisser filer ce deuxième set. Il est là, il est bien là.
0: Et les 6 qui font 3 balles de match.
2: De 7. Je m'emballe moi aujourd'hui.
1: En tout cas, là il augmente le niveau vraiment dans 6, le moment 3, idéal. Il n'est plus du tout dominé, c'est lui qui prend les choses en main et qui lâche des énormes coups droits à lifter. Made in Argentina.
3: S'il vous plaît. S'il vous plaît.

0: Oh là là, il était quand même pas très loin d'inverser la tendance dans cet échange. Première balle de cette sauvée par Davidovic Fokina.
1: Elle est vraiment sauvée, hein, parce qu'il était tellement indécis là sur son smash, et puis c'est volé, un peu joué vaille que vaille.

0: est longue, celle-là.
1: Et ça passe pour Tirante, qui a failli être mené 2-7-0 et qui revient à un set partout.
2: C'est bien accroché, très très bien accroché. Et puis il a surtout libéré ses meilleurs coups dans ce jeu décisif. Hein.
1: On rappelle que Davidovic Fokina a servi à 5-4, a mené 3-0 dans ce début de tie-break. Et voilà, on parlait des doutes et tout est un peu moins juste, un peu moins précis et un peu moins flamboyant.
2: Ouais, mais il a démarré le match à 200 km/h, tout en force. On se dit, mais il est injouable. Et je trouve quand même que dans les moments un peu charnières ou quand il a le score en sa faveur, il laisse transparaître quelques peurs. Donc ses coups exceptionels ne rentrent plus, se figent un petit peu. Et en face, ben on joue sa chance et plutôt pas mal du tout.
1: Les spectateurs qui faisaient la file vont pouvoir rentrer parce qu'il y en a qui ont besoin de se mettre à l'ombre un petit peu. Comme souvent, ça bouge énormément en fin de set. Je pense qu'un des deux joueurs, d'ailleurs, voire les deux, sont allés vite, vite au vestiaire. Il n'y en a pas si loin. 5 aces déjà pour l'Argentin. C'est pas mal du tout. On l'a dit, il en avait sorti 20 au premier tour. Et regardez, il gagne énormément de points derrière sa première, 86%. 14 coups gagnants à 6, ça s'est complètement inversé.
2: Complètement.
1: Par rapport à la première manche.
2: Ah, il s'est libéré, tout simplement. Il s'est libéré alors que David Fokina...
1: David, maintenant, vous l'appelez.
2: Oh, moi je ne te parle pas David, on a le Dovitch, il y a trop. Il y a trop. Par contre, Benjamin Rielvam, je cherche ma banane, vous pouvez m'aider ou pas? Elle est là. Ah ben voilà, troisième set va commencer, il faut aussi se nourrir, hein. Ouais. C'est important.
1: Et surtout garder la banane.
2: Est-ce que le staff peut nous aider pour nous donner la banane ou non?
1: Hop, je suis là pour ça.
2: Il y a Laurent qui vient de me dire quelque chose, mais je ne me permettrai pas de répéter. Je vais donc la manger tout de suite, cette banane.
1: On va faire le point. Bencic s'est qualifié. 11e tête de série, la Suisse, hein, face à McNally, 6-4, 6-0. Zviantek a démarré sur le châtrier, démarré très vite, 5-1. Pour la quadruple gagnante de Roland-Garros, Kachanov mène 1-7-0 face à Trungeliti. Et Wang pourrait bientôt égaliser 1-7 partout face à Korpach. Elle mène 5-2 dans le deuxième et De Jong. Le tombeur de Wawrinka pour le dernier Roland-Garros du Suisse mène 2-7-0 face à au qualifié italien. Tina 6-3. 6-1, c'est même déjà 2-0 pour le néerlandais. Zviatek joue contre la jeune tchèque Bejlek. Je ne pense pas l'avoir précisé. On vous avait promis un match de 2h30, 3h minimum. Bon, c'est déjà presque une certitude maintenant, sachant qu'il y aura encore 2 sets ou 3 à disputer sur ce court numéro 14, où ça sent bon le lift et les vamos d'un côté comme de l'autre. Action, réaction. Premier set, Davidovic Fokina, 6-4. Deuxième set, Thiago Agustin Tirante, 7-6. Une journée, on va voir beaucoup de joueurs de moins de 20 ans. Jouer, on parlait de Tina Fonseca sur ce court 14 tout à l'heure, face à un autre jeune joueur d'ailleurs. Prismic, le Croate, qui n'a que 20 ans. Le jeune Espagnol aussi, 19 ans, Rafael Rodar, qui jouera également en fin de journée. C'est bien, petit renouvellement.
2: Ah oui. Jodar, Kwame, Fonseca, c'est la next gen, hein, qui est en train de grimper, de prendre des centimètres. Le tout sera de rester bien serein et lucide et pas croire qu'on est déjà arrivé, parce que le chemin reste très très long, hein, si on fait référence à tous les grands champions, style Djokovic qui est encore là.
1: Et qui sera là tout à l'heure, parce que je parlais des jeunes, mais c'est vrai que Djokovic, 39 ans, jouera en troisième match sur le Châtrier, où ça démarre un peu plus tard. Hein, donc la programmation démarre à midi sur le court principal. Et... ouais, il a encore du répondant. Le Serbe, troisième tête de série. Mais qui sera, justement, lui était devenu le troisième homme. La rivalité entre Federer et Nadal s'était déjà bien installée quand il est arrivé deux ans plus tard. Et qui sera le troisième homme pour Sinner et Alcaraz? Parce que c'est sympa, une rivalité, mais quand ce sont toujours les mêmes finales, ça devient parfois un peu lassant, et donc qu'un troisième homme vienne s'intercaler, ou un quatrième comme Murray avait réussi à le faire, oui, l'espace de quelques saisons.
2: Oui, complètement. Ben, c'est pas encore facile de le déterminer. Hein. Il y a pas mal de joueurs, de jeunes qui montent, mais il manque encore un peu de coffre pour venir rivaliser avec, vous l'avez dit, Sinner, Alcaraz. Ben, il y a Zverev qui est numéro 2 au monde, mais bon, c'est pas. Enfin, il est là, mais c'est pas lui qui va annoncer le changement des futures années, d'après moi.
1: Et surtout, il parvient pas à gagner un grand chelem.
2: Non,
1: pour l'instant, en tout cas. Les deux joueurs sont de retour sur le court 14. Ils se sont changés, se sont sans doute aussi changés les idées, surtout pour l'Espagnol. Il ne doit pas trop tergiverser et gamberger par rapport à ses occasions. Il a servi pour le set, il a été devant très rapidement dans le tie-break aussi, dans ce deuxième set, mais non. Après, quand il a servi pour le set, il n'a pas joué un bon jeu.
2: Non, non. Non, ben, il doit se remettre en mode pilote automatique, hein, comme il était au début, parce que comme il prend plus de risques, pas trop qu'il réfléchisse. En fait, il doit accepter ses fautes, mais continuer à préserver le même engagement, le même relâchement. Il y avait un relâchement incroyable en début de partie.
1: Il a mené 5-1.
2: Oui, il était vraiment injouable, peut-être trop injouable. Et tout le mérite à Tirante, qui a laissé passer l'orage tout en cuisant sous le soleil pour venir réapparaître dans ce deuxième set.
1: On refait ses lacets. Un double nœud. Et le nœud est dans la tête de Davidovic Fokina. Maintenant, avantage mental, sans doute provisoire, à Tirante, qui est allé chercher vraiment ce deuxième set.
0: Merci beaucoup.
1: Donc, terminant très très fort dans le
0: tie-break. Davidovic Fokina.
1: C'est l'Espagnol qui démarre au service.
0: Bon. 0-15.
1: Genre de coup qui ne ratait pas, justement, non, en début de rencontre. Ça démarre par deux fautes directement après le service pour Davidovic Fokina, qui est déjà en difficulté dans ce premier jeu du troisième set.
0: Let, premier service.

0: Incroyable.
1: Trois fautes.
0: Trois fois le même genre de faute. 0-40. Directement après le retour de l'Argentin, c'est vrai, qui bombe, mais il n'est pas surpris parce que c'est comme ça depuis le début de la partie. Oui, comme quoi, c'est long un match de tennis. Il y a plusieurs histoires à raconter au sein d'un même match, d'une même rencontre. Voilà, il n'a pas réussi à mettre une balle dans le terrain par ses services. Davidovic Fokina qui est breaké blanc d'entrée. Il avait déjà perdu son dernier jeu de service dans le deuxième set. Donc la tendance reste identique. Ce long break là n'a pas changé le fil du scénario en cours.
1: Et là, il est en train de rentrer dans le tunnel, hein, comme on dit. Davidovic Fokina qui offre ce premier jeu.
0: Regardez hein, comment il était en surchauffe en début de match. Il était à une qualité de 9 sur 10 dans ses frappes. Et puis, bah ouais, il n'a pas réussi à maintenir ce niveau. L'Argentin a augmenté légèrement le sein, mais c'est lui qui est finalement plus stable.
1: Oui, ouais, tout à fait. Il y a moins d'écart de niveau durant son match.
0: Et il est devant dans le match pour la première fois. Vu qu'il avait été breaké d'entrée de rencontre. 1-0 Tirante au service.
1: Ouais, c'est bien joué. Et vraiment la sérénité et le relâchement qui a changé de camp.
0: La confiance a changé de tête.
1: Avec une trajectoire de balle où on a tellement de sécurité dans ce coup droit là qu'on peut le mettre une centaine de fois. Regardez la hauteur, hein, c'est parfait, c'est pas trop près de la ligne, mais ça fait mouche. Oula!
0: Retour amorti, magnifique, et c'est son premier point dans ce troisième set après les 6 premiers remportés par l'Argentin. C'est pareil qu'il discute là, Davidovic Fokina, pas avec son coach qui est plutôt derrière lui et pas à côté.
2: Let, premier service.

0: fusil.
1: Mais c'est pas mal parce que il voit revenir dans ce jeu Davidovich Vokina de 30-0 à 30-1, mais il continue.
0: Et là, il n'y avait plus du tout d'effet dans ce coup droit-là. C'est vraiment un scud. Pouf. Vous avez vu ça? Comme ça va vite.
1: Et de nouveau, ça part de ce fameux relâchement.

0: Ah, c'est bien joué.
1: Parce qu'il l'avait vu venir, il l'a senti, cet amorti. Il a démarré très tôt, très vite.
2: Il défend souvent toujours un petit peu long, ses amortis. Alors ça fonctionne quand l'adversaire est assez loin derrière la ligne.
1: Regardez comment il doit démarrer. On va le voir, Davidovich Fokina. Voilà.
2: Il anticipe bien, mais elle est longue. Hein. Elle est trop longue. Et finalement, il a tout le loisir de faire une contre-amortie bien placée.

0: pas sûr. Personne n'est certain. À mon avis, elle va toucher. Ah non. Vu la tête de l'Argentin, j'ai cru qu'il était en train de se dire mince, ça touche, mais non. Davidovic, Fokina pour la première fois. Prolonge cette discussion. Pas tout à fait confiance au juge de chaise. Avantage, c'était important, c'est vrai. C'était peut-être une balle de contre-break à venir. Ce sera plutôt une balle de 2-0.
1: Faute.
0: Ah. Là aussi, c'est le juge de chaise qui rappelle l'Argentin à l'ordre. Le service est dehors. Et lui, dans sa tête, c'était 2-0. Là, maintenant, c'est une deuxième balle. C'est incroyable, ça. Encore le juge de chaise, là, qui intervient sur ce revers long de ligne qui passe beaucoup moins bien.
2: Il passe plus.
0: C'est bien 2-0, pas 1-0 comme c'est affiché ici. Il y a juste un changement de raquette parce qu'on change les balles. Il demande à recorder deux raquettes et le match peut durer. Il anticipe la suite. Pas encore tout à fait la fin. On est peut-être qu'à mi-route, à mi-chemin de ce match du deuxième tour.

15-0.

30-0. Let, premier service.

0: 40-0.
1: C'est pas son meilleur jeu de retour.
2: Non. Petit moment de décompression.
1: Oui, c'est ça, mais peut-être, il s'octroie peut-être cette minute-là pour.
2: Il a quand même fait l'essentiel en breakant. Oh là là, le petit coup droit, le tout petit coup droit.
0: 45.
2: Manque de mobilité là. C'est pas dégagé par rapport à la balle, Davidovic Fokina.
1: Et globalement, le niveau a baissé dans ce début de troisième set. Plus de fautes que de coups gagnants. Premier jeu pour lui dans
0: cette
1: troisième manche. Il revient à 2-1.
0: Tirante mène 2-1. Reprise.
2: Quelques munitions du côté de Tirante qui a repris le bon bout hein, dans ce match. Il a son break d'avance. On sent aussi que là on arrive vraiment à une des heures les plus chaudes hein, pour jouer, donc les joueurs sont un petit peu atteints.
0: 0-15.
2: Un petit peu trop là sur ce coup droit là.

0: super point là de Tirante, alors qu'on a vu les Espagnols nous faire des énormes coups de défense pour enlever un petit peu le rythme effréné que veut mettre dans son coup droit l'Argentin. Mais il a pris la super option ici, hein, en venant à contre-temps chercher une volée liftée, et puis il vient claquer ce smash.
1: Let, premier service.

0: une énorme première balle. On l'a dit, c'est une de ses grandes armes qui ne libérait pas trop en début de partie. Puis là, regardez maintenant, les chiffres parlent d'eux-mêmes. 7 et Issa 1 pour Tirante. Et ça fait même 8. On a donc vraiment la confiance qui gagne de plus en plus l'esprit et la tête du joueur argentin qui ne trouvait pas les solutions pendant quasiment un 7,5. Et le revers parallèle qui faisait des dégâts exceptionnels, Davidovic Fokina. Lui aussi est parti au 7e ciel. Il n'y a plus du tout cette qualité, plus la même persuasion de pouvoir le sortir, de le rentrer à l'intérieur du terrain. Ça se voit quand il exécute.
1: Merci.
2: Oh

0: Ouais, c'est compliqué, c'est de plus en plus compliqué chez Davidovic Fokina. Sans vraiment que l'empreinte du match. Et pour l'Argentin qui monte en puissance, qui monte en sérénité, qui monte en confiance, et de l'autre côté tout baisse à chaque fois qu'on avance un peu dans cette partie pour l'instant, sauf s'il se rebelle. Allez, ça c'est bien.
1: Alors, en mettant peut-être un peu plus d'énergie, en se disant, bon voilà, je remonte. Il montait beaucoup au début de match.
0: Oui.
1: Il le fait moins maintenant.
0: Mais on a vu la stat juste avant, c'est justement qu'il y avait 7 volées contre une, 7 volées pour Tirante contre une. Même si la volée, ça ne veut pas dire nécessairement on pouvait être au filet aussi sans devoir voler. Mais vous avez tout à fait raison, hein, la tendance est complètement inversée.

0: Et là, il frappe un petit peu plus fort dans la diagonale de revers, car on sent que il n'ose plus trop s'engouffrer parallèle. Ah, il faut s'accrocher du côté de l'Espagnol.
1: Le vainqueur affrontera le gagnant du match entre Kokkinakis et Carreño Busta. Dans une partie de tableau qui a déjà perdu Tyler Fritz, 7e tête de série, et Yiri Leska, 12e tête de série. Donc c'est assez ouvert pour arriver jusqu'en 8e.
2: Un peu de silence s'il vous plaît, mesdames et messieurs, merci.
1: Voilà, de nouveau, tennis plus offensif, récompensé. 40-30, balle de 2-3. 40-30.
0: Ouais, cette frappe-là, elle rentrait. Hein. Elle rentrait. Hein. Donc, on l'a dit, ce premier de set, et jusque peut-être sans doute aussi au milieu du deuxième set, il faut remettre plus de détermination au niveau de la tête de Davidovich Fokina. Illustration parfaite. Hein. Elle est facile, cette volée liftée, qui pour moi d'ailleurs, il ne doit pas l'argent relifter. Là, il doit faire une volée classique. Ça reste de son côté et là, il est vraiment en danger. Il doit essuyer une balle de 4-1. Davidovich Fokina face à Tirante qui gagne de plus en plus de terrain et de confiance dans ce match.
1: Balle de double break de 4-1.

0: ça, elle est belle.
1: Elle était bien plus dure que sa volée de revers manquée juste avant.
2: Égalité.
1: On parlait de confiance, mais Tirante, il a quand même sorti Koboli dans les tournois de préparation. Il a sorti plusieurs joueurs du top 20. Donc il peut s'appuyer sur des bonnes émotions positives.
3: Il est au sommet de sa jeune carrière pour l'instant. Il est en phase ascendante, aux alentours du top 50.

0: Oui, et de nouveau, il était sur la défensive et puis il a grignoté, allongé ses balles tirante. Pour s'offrir une deuxième balle de 4-1.
1: Ce qu'il fait très très bien, c'est ses coups droits de défense en glissant. Et il parvient à remettre une trajectoire intéressante. Car c'est vraiment ça, hein, les données importantes de la terre battue. C'est toutes ces glissades qu'il faut être capable de réaliser sans perdre l'équilibre.
0: Oui, ça passe encore et il lâche de plus en plus sur le deuxième coup de raquette. Ça avait été le cas sur les 4 points du premier jeu de service. C'est le cas sur ce dernier point ici qui offre un deuxième break d'avance à Thiago Agustin Tirante qui mène 4 jeux à 1.
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8: Reprise.
0: Toujours le visage aussi hein, qui donne beaucoup d'informations. En début de match, on insistait sur la zénitude et le calme de Davidovich Fokina. Là, on voit vraiment que les traits sont plus relâchés chez Tirante à présent.
1: Les traits sont, oui, sont plus tirés, les traits sont relâchés. Vous avez raison. Mais oui, il parlait pas mal aussi avec son box au début. Là. Il cherchait vraiment les solutions. Mais les solutions ont été offertes par son adversaire, je trouve, qui avait les clés, qui avait les données en main. Mais c'est mentalement hein, qui. Ça va un peu moins bien pour lui.

0: ça qui est fou hein, au tennis.
1: 15-0.
0: C'est ces changements de scénario, d'attitude, qui font que le niveau de jeu, et surtout les intentions de jeu, varient complètement.
2: À l'intérieur d'un même match, et c'est pour ça que ce format en 3-7 gagnant est magnifique en grand chelem. Parce que ça peut encore repartir dans l'autre sens, évidemment, cette histoire.
0: Il n'a pas osé se matcher à pleine puissance, à plat sur ce match après rebond. Il a cherché un peu la sécurité en le slicant. Il a remis dans le sens de l'échange l'Espagnol qui en a profité.
2: Il a retrouvé son revers long de ligne.

0: 35.
1: Ouais, ça c'est des cadeaux. Hein.
2: Je vais rester ici. Ici, je vais rester.
3: Petit coup de pompe aussi, peut-être physique, après deux heures de jeu.
1: Super service.
3: Il joue pas ce point. Un jeu plutôt tranquille finalement pour Tirante qui confirme ses deux breaks d'avance. 5-1. C'était aussi le score en début de match pour l'Espagnol. Alors que là, on vient de voir un Brésilien qui encourageait un Argentin, Jean Sabo.
1: Ah, oh bah ça reste le continent sud-américain. Hein, donc
3: ouais,
1: ça tient
3: mais
1: la route.
3: Parfois une petite rivalité. Comme Noël la France, par exemple. Ouais. L'amour vache. L'impression qu'il est déjà dans son quatrième set, Davidovic Fokina.
1: Et pourtant, il aurait peut-être tendance à devoir commencer par son service pour ne pas devoir encore courir derrière le score.
3: Il a commencé par son service ici, mais il a complètement donné ce premier jeu.
1: Ah, apparemment, il a décidé d'aller chercher pas mal d'amortis. Ex-aequo au niveau des amorties gagnantes, 4-4.
3: Oui, ce sont celles qui sont directement gagnantes.
1: Oui, tout à fait.
3: Ce serait intéressant de connaître le nombre de points gagnés après une amortie. Et de 3 sur 3. Que là, par exemple, ce ne sera pas répertorié dans les stats d'amortie, alors que tout part de là.
0: 15-30.
3: Du choix de l'Espagnol, de systématiquement, désormais. Tenter une amortie sur son deuxième coup de raquette. 15-30 à 2 points du set. Et voilà. Vous avez déjà vu ça. 4 points d'affilée où il tente une amortie directement. Avec une réussite de 50%.

0: Ben oui.
1: Ouais, 5 sur 5, mais reçu 2 sur 5 seulement.
2: Il y a un petit côté prévisible là quand même qui est en train de s'installer.
1: Oui, mais il est en train à moitié de le balancer ce jeu quand même. Hein. C'est ça que ça veut dire,
2: on
1: Michel.
2: Peut, on peut dire ça comme ça. Bah, c'est un bon entraînement hein, de faire plein d'amortis. Ça pourrait lui servir pour la suite. Mais donc il ne veut pas commencer en servant au quatrième. Ça, le message est très clair. Alors.
1: Là.
2: Ah voilà.
1: Le retour était plus agressif. Impossible de tenter l'amorti. 6 jeux à 1 pour Tirante. C'est allé très très vite en faveur de l'Argentin depuis ce premier jeu Tirante catastrophique de Davidovich Fokina. Ils avaient pourtant pris une longue pause rafraîchissante dans les vestiaires tous les deux, mais il est resté dans cette bulle négative, l'Espagnol, après la perte de ce tie-break dans lequel il menait 3-0, dans ce set dans lequel il a servi à 5-4. C'est là pour l'instant qu'il faut aller chercher le véritable tournoi.
2: Ouais, mais c'est sûr. C'est le moment où il a dominé. Là, il a lâché prise tout seul, moi, je trouve, Davidovich Fokina. Et il en a bien, bien, bien profité. On voit ici les stats qui, à mon avis, ne vont pas nous donner grand-chose parce que le match était tellement à sens unique.
1: Oui, 14 fautes directes en si peu de temps et 11 coups gagnants. Ouais. On voit qu'il y en a un qui a joué et l'autre pas.
2: Ouais, tout à fait. Et puis, je me souviens, je crois qu'il y avait 100% de points gagnés sur sa première balle au premier set chez l'Espagnol. Il est passé à 41%. Mais. Ouais, je sais pas, il est sorti de son match et maintenant il est un peu moumou là, hein, dans ses intentions, je sais pas. Il y a pas mal de joueurs qui font ça, hein, quand ça se passe mal, ils font semblant un petit peu le balancer.
1: C'est important. Vous avez entendu ?
2: Non.
1: Le soigneur est appelé, je pense. C'est peut-être ça, l'explication aussi.
2: En tout cas, on n'a rien vu de particulier.
1: Bah si, on a vu quand même un jeu où il a fait n'importe quoi.
2: Oui,
1: que des amortis, c'est peut-être parce qu'il s'est plus poussé ou.
2: Ouais.
1: On va avoir la réponse assez rapidement, mais j'imagine que c'est pour l'Espagnol qu'il a été appelé. Mais on le rappelle, c'est loin ce cours numéro 14. Donc, on prendra peut-être un petit peu de temps. En attendant, Zviantek mène 6-2-1 face à Bejlek. Un set partout entre Kachanov et Trungelieti. 7-6 pour le Russe, 7-5 pour l'Argentin. Un autre Argentin, 3 Argentins sur le cours en ce moment. Vient de démarrer face à Rublev, un autre affrontement entre Russe et Argentin. 4-1 pour Rublev face à Hugo Carabelli. Un set partout entre Corpatch et Wang dans le tableau féminin. Voilà pour les matchs de simple. On signera que Anne van de Winkel, qui a disputé hier son premier match dans le grand tableau à Roland face à Madison Keys, est en train de jouer en double. Elles ont recollé au score avec sa partenaire joint face aux Françaises Jean-Jean Ponchet. 5 partout. Il arrive. A-t-on entendu ? Pour encore quelques consignes tactiques là. Tirante. Mais ce n'est pas parce que tout va bien qu'il faut se reposer sur ses acquis.
2: Ouais, ils viennent de loin hein, quand on est sur ce terrain-là.
1: Ouais, c'est tout au bout. Il a demandé hein, la raison pour laquelle le soigneur avait été appelé. Et c'est le médecin, je pense, si j'ai bien compris. Il a mal au ventre. Non ?
0: Oui, c'est ce qui me plaît. C'est le ventre ou les abdos.
1: Ouais, juste prendre sans doute un petit médicament.
2: Espérons pour lui que ce soit un petit cachet miracle. Il me semble que j'ai entendu le fait. Il y a peut-être des sensations d'envie d'un peu de vomir, moi j'ai con.
1: Oui, pas dans son assiette.
2: Ça peut être la chaleur, hein. Ça sent vraiment ça.
3: Au service Tirante.
1: On sera assez vite fixé quant aux ressources de l'Espagnol et sa faculté à revenir quand même encore dans la partie.

0: Mais lui, il a encore les jambes. Et toute la lucidité qui l'accompagne.
1: 15-0.
0: Même si là, il n'a pas pris une grande marge de sécurité. Et il remporte ce premier point du quatrième set.
1: Quinze à

0: Oh, il ne profite pas. Oh, c'était bien mal joué, ça, de la part de Tiramté.
1: Attention de ne pas jouer à l'envers, de dire, tiens, il est diminué, je vais faire des coups pour voir s'il est vraiment diminué. Donc, il faut y aller, garder son schéma de jeu qui a bien fonctionné lors des deux derniers sets. Ah oui, là, ça en veut quand même. L'Espagnol.
0: Il y a encore ce grand service lifté qui ramène des points. Ces fameux points gratuits que l'on rêve tous d'avoir durant nos matchs.

0: C'est parfait.
1: Hein. Mettre la balle là où l'autre n'est pas, ça paraît si simple comme idée. Mais là, c'est ce qu'il réalise à la perfection en ce moment, l'Argentin qui chippe ce premier jeu du quatrième.
0: Qui présente un bon punch, surtout physique. Alors que de l'autre côté, on est vraiment moins bien physiquement.
1: Ben oui, regardez. L'écart se creuse au niveau de la qualité des coups et au niveau forcément du score. Ah, ça va être maintenant qu'on va sans doute avoir une idée plus précise quant à l'état physique de Davidovic Fokina. Il n'a pas servi à pleine puissance lors du dernier jeu du set précédent.
0: Il a surtout fait que des amortis.

0: 0-15.
1: Je le disais en début de match, hein, le papa de Davidovic Fokina était boxeur. Là, il est clairement dans le coin, là, dans les cordes, et ouais, il subit les coups de son adversaire. Comment s'en dépêtrer?
2: Là, il allait tout le temps chercher le revers parallèle. Là, il n'ose plus y aller. Ça fait une demi-heure que ça dure. Il est moins bien physiquement, mais il y a aussi l'état d'esprit, hein, qui s'est complètement effiloché. Il est dans le dur, là, Davidovic Fokina.
1: Presque KO debout.

0: Attention, incroyable. Incroyable défense de Tirante qui s'offre 3 balles de break d'entrée.
1: Ouais, belle défense, mais même nonchalance quand même assez conséquente. Hein, on va le voir. Super lob lifté, là, rien à dire, l'Espagnol. Mais cette balle-là, il la joue quasiment pas, regardez. Il laisse rebondir. Et puis on dirait qu'il est avenue Louise, là, en train de faire ses courses. Vous trouvez pas?
2: Je sais pas, je vais jamais à avenue Louise, moi. Ah bon. C'est trop cher pour moi.
1: Un revers parallèle, mais plus rien à voir avec ces revers de démarrage de match.
3: 15-40.
1: C'est des invitations, ça, à se faire passer.
2: Même si là, ça file dans le couloir, mais pour quelques centimètres seulement, maximum. Encore deux occasions pour l'Argentin, 15-40.

0: C'était tendre, ce petit revers. Sans beaucoup d'intention, surtout. Sans les jambes. Et encore une occasion seulement de breaker d'entrée. 30-40. Ouais, bien joué. Là, il n'a pas voulu reculer.
1: Non. Super retrouvaille avec ce revers parallèle. Parce que le retour était pas mal du tout. Il n'a pas du tout reculé. Il a pris la balle très très tôt, une demi-volée quasiment.
0: Et tout ce qui lui paraissait simple en début de match. Et qu'il propose de plus en plus avec intermittence. Depuis la fin du deuxième. Il le sort, ce revers. Quatrième balle de break dans ce deuxième jeu du quatrième set.
2: Avantage.
1: C'est dommage, on était reparti dans un bon duel de fond de court avec un peu plus d'intensité. Et malheureusement, on a senti que sur cette balle qui n'était pas hyper compliquée à négocier. Un petit moment de flottement et la balle, elle aussi, se met à flotter.

0: Oh, il a la chance.
1: Petit coup de pouce du testin.
2: Égalité.
3: Et parce qu'on a vraiment senti que ces coups-ci, il les balançait pour essayer de terminer assez rapidement. Plus trop dans l'idée d'aller gagner le jeu.
2: Et c'est la bande du filet qui sauve cette balle de break. La quatrième déjà dans ce jeu.
3: Sans surprise, ça va vraiment être le jeu charnière de ce quatrième et de ce match. Parce que je pense que si c'est breaké, ça va être très compliqué pour Davidovich Fokina. Allez, c'est bien.
2: Davidovich Fokina.
3: Il reprend quelques points. Il tient toujours debout.
2: Oui, toujours ce combat mental et ce va-et-vient permanent d'un cerveau à l'autre. Sur le terrain, l'Argentin qui se dit bon, tout va bien, je mène 2-7-1, mon adversaire n'avance plus trop, il se fait soigner, j'ai 4 balles de break et je les rate, et puis finalement l'autre joue un petit peu mieux.
0: Okay,
2: et sauve ses balles de break et égalise un jeu partout. Et là, ça peut commencer à gamberger dans la tête de l'Argentin.
4: Un jeu partout.
2: Si le médicament en plus fait effet. Ce qui semble être le cas, tout doucement.
3: Il remonte, hein, c'est vraiment au niveau du ventre, l'estomac. Encore une amortie en se décalant. Très très bien joué, très bien touché.
2: On a entendu le clan de l'Espagnol essayer de lui donner un max d'énergie. Bah, allez, Foki. Pas trop penser à ces petites crampes peut-être digestives. Et montrer ce qu'il a dans le ventre surtout.
4: 0-15.
2: Et regardez.
3: Ah ouais.
2: Un peu plus d'hésitation de l'autre côté.
3: Heureusement, super service.
4: 15 à.
3: Qui permet de reprendre un bon point pour Tirante. Idéalement, il faudra aller chercher beaucoup de variété, beaucoup de premières balles dans ce jeu-ci.

0: Bon, ça c'était du costaud. Moins d'hésitation. À nouveau.
1: Ouais, on retrouve les super frappes liftées. Des véritables salves de coups droits là qui font mal.

0: Bon, ça, c'est...
1: Vamos, vamos, vamos.
0: Mal exécuté, ça.
2: Complètement... Foiré, cet amorti dans le bas du filet. Et ouais, je sens que le clan de l'Espagnol veut vraiment le porter, essayer de lui faire penser à autre chose hein, que peut-être les douleurs qui arrivent. Lui donner la certitude qu'il peut encore aller chercher ce match. Celle-ci est meilleure, elle n'était pas parfaite, mais elle est suffisante pour aller chercher une balle de 2-1.
0: Ah, c'est quand même des coups qu'il doit pouvoir mieux exécuter. Hein. Parce qu'il est largement dessus, et ça sort quand même d'un mètre. Pour des joueurs de ce niveau-là, ça nous rappelle quand même qu'on peut être des grands frappeurs, des grands serveurs, mais on n'a pas nécessairement une très bonne main dans ce qu'on appelle le petit jeu.

0: Ça, c'est vraiment très très costaud à ce moment-là. Ça a de quoi assommer l'adversaire. Les chiffres vraiment qui parlent d'eux-mêmes. Hein. 9 ace pour Tirante, 1 pour Davidovic Fokina. Là, c'est presque 10. Il prend le jeu, l'Argentin.
1: Et il mène donc 2 jeux à 1. On le sent peut-être un tout petit peu moins serein que dans le set précédent, mais il se rapproche aussi hein, d'un troisième tour en grand chelem. Pour lui, ce serait le meilleur résultat de sa carrière.
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1: On est sur ce court numéro 14 et un joli numéro pour l'Argentin Thiago Agustín Tirante qui mène 2-7-1, 2-1. Vous parliez de ses aces, la 9 et presque 10, vous avez même dit pour conclure, mais je regardais justement la stat plus complète des services qui n'ont pas été relancés de l'Argentin, c'est 28 points déjà,
0: et oui.
1: Gratuit.
0: Ouais, énorme hein.
1: Et 15 de l'autre côté. Donc il y a une grosse différence.
0: Ouais, ouais.
1: Presque du simple au double. Pas de break encore dans ce quatrième set. Mais il avait mené 0-40. Tirante sur le premier jeu de service de l'Espagnol dans ce set.
6: Merci. S'il vous plaît. Oui, please.
1: Et il aime bien ce contre coup droit croisé.
6: 0-15.
0: C'est beau ça.
1: Ah, il l'a pas sorti souvent, on en avait parlé, il n'avait pas forcément dans le sac ce revers long de ligne, mais il vient de le sortir.
0: Ouais,
1: c'est dans la petite poche là.
0: Quasiment jamais sorti, je dirais même. Et en plus ici c'est pas lui qui a la mesure du point. Hein. C'est vraiment en contre. Il est très très beau. Oh que ça fait du bien ça quand on sort ce genre de coup là, à ce moment là.
1: L'Argentin pense que la balle est faute et la balle est faute. Ah, ça change tout. 0-30, deuxième balle. Et à nouveau 0-40.
0: Ce qui est intéressant de voir, c'est comme il va en fait. À la fois sprinter et puis ralentir pour bien fixer le joueur adverse et ça marche complètement.
1: Il est lucide.
0: Il est lucide, ouais, tout à fait. Et ça va devenir vraiment chaud.
1: Il ne va pas chaque fois s'en sortir en étant mené 0-40.

0: J'entends là, ne rate plus rien. Et fait la différence dans ce début de quatrième set. 3-1, Tirante.
1: Et puis là, il amène vraiment l'Espagnol dans ce qu'il aime. Hein. Et Léonze échange avec le sentiment qu'on ne sait plus le déborder. Et donc finalement, l'adversaire a tendance à forcer. C'est ce qui fut le cas ici. Davidovic Fokina qui est déjà un peu à bout de souffle. Des crampes aux ventes, des crampes dans le revers aussi. Et changement radical, hein. 6-1, 3-1 si on prend le troisième et le quatrième. Sur les 15 années de jeu, en fait, il en a pris 3. C'était 5-4, c'est ça à suivre.
0: Oui. Il a servi ses arrêts maintenant, David Fokina a servi pour mener 2 sets à rien.

0: Lève. 0-15.
1: Une double faute. Finalement accepté par Tirante.
2: Termine de chaise sera descendu comme souvent, hein, de cette 0-15. Chaise. Pas épargné par les efforts physiques.
1: C'est bien appliqué, bien positionné parce que il fallait pas être déconcentré par Davidovic Fokina là, qui était dans les pots de fleurs.
2: Ouais. Non, ce qui est incroyable, regardez cette trajectoire de balle sur ce service lifté.
1: Il n'y a pas de pots de fleurs d'ailleurs, mais.
2: Non mais il était quand même bien.
1: Dans les panneaux.
2: Ouais. Dans les choux.
1: Ouais, il s'est peut-être fait mal d'ailleurs.
0: Quinze ans.

0: perte de hauteur dans sa trajectoire pour un grand lifter. Ça se paye directement en cash. Attention à ne pas se remettre aux occasions manquées comme il l'a fait sur son précédent jeu, là où il menait largement.
1: Ouais, c'est tout juste dehors, il est pas en grande confiance avec les annonces. Séance de step, il continue, et la raison sera un ace. Il a bien fait de demander au juge de chaise de descendre. Davidovich Fokina vient confirmer. Et oui, je pense qu'il se dit, oh, ça touche, pas grand chose, mais ça touche. Et de nouveau, c'est important, parce que regardez, c'était 15-30, deuxième balle, ça devient 30-30.
0: Ouais. Encore et toujours avec une superbe qualité de service.
1: Dixième S pour lui.

0: Et l'attaque en deux temps pour s'offrir une balle de 4 jeux à 1.
1: Ce qui est beau, c'est l'énergie hein, qu'il met dans ces deux coups. 30. Il donne tout ce qu'il a dans le cœur, il y va à 100%. Regardez ce coup droit. L'engagement du corps est parfait. Mais grande vitesse aussi dans la trajectoire de cette balle.
0: Et à nouveau, il s'est bien accroché, sorti des premières balles, des grands coups droits. Et en jeu supplémentaire, il mène 4-1, il se rapproche à deux jeux de la qualification pour le troisième tour.

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5: Davidovic Fokina, pas au pied du mur, mais d'une montagne argentine. Il est mené de 7 à 1 et 4 jeux à 1. 21e tête de série, en grand danger. C'était sa routine de début de match. Coup gagnant sur coup gagnant.
6: Oui,
5: c'est un côté rassurant, il est encore capable de faire avancer très vite la balle.
6: Ouais, surtout qu'on l'a vu être capable en une ou deux frappes de faire la différence. Donc quand on a moins d'énergie, quand on est moins bien, quand on est un peu au bout du rouleau, on a encore cette capacité pour s'en sortir.
5: Mais le petit slice, il ne l'a pas utilisé beaucoup.
7: 30-15.
6: Mais bon, inévitablement, la différence de fraîcheur, de peps, de punch est grande. Hein. On voit à l'écran, c'est, ils ne sont pas dans la même philosophie, là. Allez, c'est bien. Il s'offre des balles de jeu. L'Espagnol.
5: Oui, 3 points. Offensif remporté par l'Espagnol. Il y a désormais 4 Argentins sur le terrain, mais c'est bien fait de nous rappeler qu'ils étaient nombreux, mais c'est quand même très très impressionnant. Hein. 4 joueurs argentins en même temps sur le court. On a évidemment Tirante, on a Trungeliti qui est mené 2-7-1 face à Kachanov, on a Hugo Carabelli qui menait 6-1 par Rublev pour mener 4-0. Et on a en ce moment Navone qui vient de monter face à Menchik.
6: Il use de plus en plus son sage d'or vers Tirante.
5: En mode survie, Davidovic Fokina qui revient à 4-2. Un bon petit jeu pour lui, avec souvent les deux pieds en terrain. Belle, celle-là.
7: 15-0.
6: Super service. Et on sait bien, quand on la joue directement après le service, c'est pas toujours gagnant, mais là, elle est très, très, très bien touchée. Le point serré ensuite.
5: Il suit avec, je pense, son 11e ace.
6: Ouais, c'est le 11e.
5: Non, c'est le 12e.
7: 40-0.
5: Quel jeu! Il a touché 4 fois la balle. 3 services, une amortie, 40-0. Deux temps. Quel jeu, quelle démonstration. Reste à conclure, il mène 5-2.
7: Tirante mène 5 jeux à 2.
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5: Six, 7-6, 6-1, 5-2 pour Tirante, l'Argentin, face à Alejandro Davidovich Fokina, l'Espagnol, qui avait démarré en trombe et qui a vu l'Argentin s'accrocher et puis tout doucement
7: reprise,
5: rappliquer, puis répliquer et puis s'envoler. Finalement, c'est peut-être paradoxal, Michel, mais c'est peut-être dans le premier set, le seul qu'il a perdu, il est allé chercher cette certitude qu'il pouvait faire quelque chose. Il était mené 5-1 et en prenant ce premier break, en revenant à 5-4, et voilà, il s'est lancé pour le deuxième set.
6: Vous avez tout à fait raison.
7: 15-0.
6: Il faut quand même noter, c'était 6-4-5-4.
5: Hein. Oui.
6: Service à suivre.
5: Oui.
6: Donc, même s'il a des petites crampounettes au ventre, là, il va s'en vouloir. Hein. Davidovich Fokina. Après la rencontre, il aurait pu mener 2-7-0.
5: Il a aussi mené 3-0 dans le tie-break du deuxième.
6: Aussi. Un bon point là.
5: Encore, applaudi aussi par Tirante.
6: Très bon point, très bonne mentalité aussi de l'Argentin qui s'accroche, qui s'arrache, qui a tout le mérite d'aller chercher ici un passing et bel revers posé, appliqué de Davidovich Fokina.
7: Let's, premier service.

Ah, il a retrouvé son verre. 3 balles de 5-3. Il va chercher complètement dans son côté coup droit. Donc ça prouve vraiment que c'est un coup qu'il adore exécuter. Décale, il joue avec son verre, il en fait un verre gagnant.

0: À nouveau un très bon jeu de Davidovic Fokina, mais ce n'est que 5-3 et le plus dur reste à venir pour l'Espagnol, prendre maintenant ou jamais le service de l'Argentin qui va servir pour le match.
1: Ouais, pour les clés, enfin, il a les clés, hein, Tirante, de ce troisième tour en Grand Chelem, une première pour lui. On l'a vu très serein dans le jeu précédent. Il aurait déjà pu un petit peu avoir quelques pensées vagabondes. Va-t-il rester aussi confiant?
0: Oui, un avant-dernier jeu, c'est pas la même chose qu'un dernier jeu. On va voir ça tout de suite.

0: contre-amorti.
1: Elle monte un petit peu trop. Et là, par contre, elle est vraiment bien caressée, cette contre-amorti. Garde les yeux vraiment fixés sur la balle aussi. Et une fois de plus, le point serré ensuite. Tous les éléments sont au vert pour Tirante.
0: Pour surgir là et se mâcher.
1: On l'a dit, attention à ne pas chercher un amorti trop tôt dans l'échange. Surtout qu'avec ce coup droit assez exceptionnel, il peut construire aisément les points à Tirante.
2: Merci, s'il vous plaît.
0: Cette première qui va peut-être l'aider à conclure plus facilement.
2: 30-15.
0: Malgré la tension qui doit l'habiter, forcément, c'est humain. Vous l'avez dit, ce serait le meilleur résultat en grand chelem de sa carrière. Donc, il y pense.
1: C'est certain qu'il
0: c'est
1: y pense.
0: C'est nous, on sait, il le sait.
1: Il le sait. À lui de le gérer le mieux possible. Il vient de penser justement qu'à la conséquence de ce match après, et pas pendant qu'on est en train de le jouer.
2: Let. Premier service.
1: Ça passe donc par une grosse et grande concentration.

0: forcé.
1: Grand coup droit, mais il en met un peu trop. C'est toujours difficile de conclure un match de tennis, même quand on semble vraiment passer au-dessus, être passé au-dessus de l'adversaire, comme c'est le cas depuis maintenant une heure et demie. Il a été bon sur les points à 30A et à 40A. Aujourd'hui, ça. Il doit aussi construire là-dessus pour terminer le travail. Il n'a pas osé aller long de ligne. Davidovic Fokina, et c'est lui, oui, c'est moi, montre-t-il.
0: Il a quand même senti qu'il jouait sa vie sur ce point de Terante. Je sais pas vous, mais parce qu'il mettait des frappes de fou. Davidovic Fokina, et Terante, il craque pas, il tient, il refrappe, il vient frôler les lignes.
1: Et il sauve surtout une balle de match, une balle de troisième tour.

0: Un peu moins de première dans ce jeu.
1: Elle est belle.
0: Alors, elle était plus courte que les précédentes.
1: Ouais,
0: bien joué. Sauvé. Il faut quand même...
2: Égalité.
0: De l'audace pour sortir ça à ce moment-là.
1: Il est bien négocié ce point.
0: Il n'y a pas que le joueur qui est nerveux, on a vu les mains.
1: Ah bah, eux aussi, hein, c'est une première pour les coachs. Donc l'émotion circule entre le box, le joueur et surtout le bras du joueur.
0: Service plein centre pour s'offrir une deuxième balle de match.
1: C'est une bonne option de servir sous le corps.
0: Et terminé par un service vert. Non ?
1: Pourquoi pas ?
0: La flamboyance jusqu'au bout. Et après presque 3 heures de jeu, l'Argentine bat l'Espagne. Tirante qualifié pour la première fois de sa plutôt jeune carrière pour le troisième tour d'un grand chelem. L'ancien numéro 1 mondial junior bat l'ancien numéro 2 mondial junior. Ah oui, ce sont des grands talents. Ils nous l'ont montré hein, à tour de rôle. Pas toujours en même temps aujourd'hui. Mais c'était bien d'être allé faire un tour sur ce court numéro 14 dans une partie de tableau. Michel, j'en parlais. Il est très très ouverte. On peut le dire rapidement, hein. Un de ces joueurs-là sera en quart de finale. Donc, Passavaredi, Mikkelsen, De Kort, Rodar, Tirante, Kokkinakis ou Carreño Busta.
1: Et la place.
0: Le mieux classé, c'est le tout jeune Rodar, 27e tête de série, 19 ans, qui jouera un petit peu plus tard.
1: Ouais, en tout cas, avec les 11 Argentins en lice, on en a déjà un au troisième tour. L'Argentine revient. Elle gagne du terrain, ici à Paris. Et quand même, une belle remontada hein, de Tirante mené, on le rappelle, 6-4, 5-4. Service à suivre de Davidovic Fokina, qui après un petit peu coulé, hein, s'est senti moins bien, il y a eu des petits signes de faiblesse qui sont apparus au fur et à mesure. Lui qui avait démarré avec un niveau tonitruant. Moi je m'étais dit, 6-1, 6-2, 6-1, le lunch après, non, rien à voir.
0: Vous avez faim ?
1: Ah, j'ai faim.
0: Je vais vous permettre de vous ravitailler parce qu'on va filer sur le court Philippe Châtrier où Laurent et Isaline nous attendent pour le deuxième tour entre Svitolina et Quevedo, l'Espagnol. A tout à l'heure Michel.
1: A tout à l'heure Benjamin.
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9: Madame, Monsieur, bonjour. Bonjour Isaline.
10: Bonjour Laurent.
2: Le soleil est toujours là, le soleil brille toujours sur Paris. 31 degrés, certains me disent qu'il fait un peu plus chaud. Je pense que ça va pour le moment. Ça va pour les joueurs, pour les joueuses. On va retrouver deux joueuses, Kathleen Quevedo, joueuse espagnole qui sort des qualifications, qui est au service. Et face à elle, Elina Svitolina, l'Ukrainienne. On avait eu le plaisir de voir et de commenter dans son premier tour piège face à Bondar.
6: 15 ans.
2: C'est un grand cours, le cours Philippe Châtrier. Alors pour Svitolina, c'est pas une surprise, hein, on l'a dit, elle a fait des demi-finales dans tous les grands chelems, sauf ici où sa meilleure performance est un quart de finale. Mais par contre, elle a l'habitude des grands cours. Son adversaire, Kathleen Quevedo, qui sort des qualifs, elle joue son premier Roland-Garros. Elle s'est défaite de Jean-Jean 7-6-7-6 au premier tour. Et maintenant, c'est une tête de série.
9: Oui, l'Espagnole, c'est clairement une toute nouvelle expérience pour elle, contrairement à Elina Svitolina qui a l'habitude de jouer sur ce genre de grands cours. L'Espagnole arrive avec quelques matchs dans les jambes, avec de la confiance, avec un très bon premier tour face à la Française Léolia Jean-Jean. Donc aujourd'hui, elle n'a clairement rien à perdre. C'est que du bonus pour l'Espagnole ce match aujourd'hui.
2: Énorme faute. Hein. Alors évidemment, on pourra toujours argumenter qu'elle a le soleil dans les yeux. Quand vous regardez le sol, les ombres, vous voyez bien que le soleil est dans le dos de Svitolina, c'est-à-dire face à Quevedo.

0: Quentin.
1: Il faudra sans doute un petit moment d'adaptation pour les deux joueuses pour rentrer dans cette partie.
2: Oui, l'Espagnol qui a un jeu typique espagnol, qui essaye de mettre un maximum de pression avec de belles trajectoires de balles. Ça va être important aujourd'hui face à l'Ukrainienne qui est, on le sait, très constante et très régulière.
0: 40-30.
2: Ukrainienne qui a joué un très long premier tour face à la Hongroise Anna Bondar. Elle a ensuite eu une journée de récupération pour se préparer pour son deuxième tour.
1: C'est un bel échange de terre avec une Espagnole, une jeune Espagnole. Il y a 12 ans de différence entre les deux. Qui, pour le moment, ne semble pas être paralysée par le grand stade, le grand terrain. Bon, les dimensions restent les mêmes. C'est le recul, évidemment, les tribunes.
2: Oui, et même le bruit de la balle aussi qui est un petit peu différent. Comme c'est sur un grand court, il y a un petit écho. C'est toujours quelque chose d'assez particulier quand on y joue pour la première fois. Puis il faut aussi pouvoir se concentrer sur soi-même, uniquement sur son box, parce qu'il y a tellement de choses qui se passent autour. Il faut vraiment rester focus sur l'essentiel.
1: Je donne le temps de son match précédent, 2h03, 2-7 face à Jean-Jean, 7-6, 7-6.
2: Oui, c'était une belle bagarre avec des jeux plus ou moins similaires, de joueuses qui ont de belles trajectoires de balles, des joueuses qui ont vraiment un jeu typique sur terre battue, avec de longs échanges.
1: Ça c'est trop long.
0: Avantage Svitolina.
2: Svitolina qui essaye de venir mettre un maximum de pression sur l'Espagnol. On sait qu'avec cette belle trajectoire de balle de Quevedo, ça peut toujours être très dangereux, se faire repousser davantage, ne pas arriver à installer son jeu.
0: Jeu et
1: break réalisé par Svitolina. C'est évidemment pas le début rêvé pour la jeune Quevedo, mais je trouve qu'il y avait dans son jeu, il y avait quand même des séquences qui étaient très encourageantes, notamment au niveau de la longueur de balle.
2: Oui, on voit qu'elle n'est pas timide là sur ce début de match. Elle met la pression, elle ne joue pas petit bras, et c'est toujours un petit peu le risque quand on découvre ce genre de cours avec ce genre d'enjeu. On peut être tétanisé avec l'enjeu, le public. Mais elle est tout à fait libérée là en ce début de partie.
0: Service, Elina, Svitolina. Cancer hole.
2: Yeah.
0: 15.
2: L'Espagnol qui continue à installer son jeu, à déplacer Svitolina un maximum. On sait que plus les filières sont longues, plus Svitolina est forte.
1: Jeune Espagnol qui avait été qui avait atteint un moment le classement junior, 5e place junior en 2023. Ça me semblait long. Le fait d'avoir passé un tour, ça va encore lui permettre de continuer sa progression. Elle est 126e au classement pour le moment.
2: Oui, ça fait un gros paquet de points avec les points dans les qualifications. 30 points plus, quand on remporte un tour dans le tableau final, on a 60 points. Donc comme elle va les additionner, ça va beaucoup la faire progresser au classement. Et Anne van de Winkel qui est actuellement au troisième set avec sa partenaire l'Australienne contre la paire française Jean-Jean.
0: 40.
1: Annès pour Svitolina. Première juste avant et une double faute maintenant. Deuxième double faute déjà pour Elina Svitolina.
0: Avantage, Svitolina.
1: Long, ça c'était long. De jeu pour Svitolina pour tenter maintenant de confirmer son break. Voilà qui est fait. Jeu pour Svitolina. Quevedo, Kathleen, un nom plutôt anglo-saxon pour une joueuse espagnole qui est née aux États-Unis. Papa espagnol a quitté l'Espagne à 20 ans et elle a choisi de représenter l'Espagne.
0: Silence.
2: Oui, l'Espagnol qui a une première balle de service qui est très solide. On va essayer d'aller dicter l'échange là avec sa première balle de service et son coup droit derrière pour mettre la pression dès les premières frappes de balle.
3: Let's go. Elle
1: s'est bien jouée, beaucoup d'applications dans le chef de Svitolina.
3: 32-15.
1: Elle est restée du bon côté. Elle a un petit peu cet instinct, ce don, Svitolina. Elle fait souvent le bon choix.
2: Oui, elle a cette grande faculté à anticiper, à bien lire le jeu. C'est une de ses grandes forces et c'est aussi pour ça que c'est une joueuse redoutable en position de défense.
1: Choix.
2: Non, je trouvais que c'était vraiment la bonne solution. Là, elle a repoussé davantage l'Ukrainienne avec son coup droit et on voit derrière que oui, la mortine n'est peut-être pas très bien masquée. Et puis quand on connaît les qualités de déplacement de l'Ukrainienne, c'est sûr qu'il faut que les amorties elles soient vraiment parfaites pour qu'elles soient gagnantes.
1: Et voilà donc le jeu et le double break réalisé par Svitolina. 3 jeux à rien.
3: Svitolina mène 3 jeux à 0.
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0: Patrice.
1: Arranca más jugadas por la derecha, no le arranques tanto por el revés. Has estado ahí cada game, ¿eh?
0: Vamos, vamos. Je regarde rapidement, il n'y a plus énormément de matchs forcément, on est déjà au deuxième tour, mais il n'y a pas de retard. Ostapenko est mené 4-1, un seul break face à Linette, la polonaise. Rublev, Karabeli, j'ai l'impression de revivre le match d'hier avec Medvedev. 6-1 Rublev, 6-1 Karabeli, 3-1 service à suivre pour Rublev. Kachanov sert pour le match face à Trungeliti. Et puis Navon, un autre Argentin face à Mensik, 6-3, 0-3, 6-3 à l'avantage de Mensik.
2: Et encore cette trajectoire de balle qui repousse l'Ukrainienne. C'est vraiment là qu'il va falloir aller la chercher. On sait à quel point le revers de Elina Svitolina est redoutable. C'est là où elle est vraiment dans son élément.
3: Kanza.
0: C'est dommage parce que le retour est très profond. Elle agresse Svitolina. Et puis derrière, c'est une cinquième faute directe en coup droit.
2: Il a eu du mal à s'adapter là sur le dernier coup droit. Une balle qui rebondit très bas et qu'elle décide de jouer beaucoup trop à plat. Et qui ne passe pas le filet.
0: Bon service, bel enchaînement pour l'Ukrainienne. Et on est déjà avec deux balles de 4 jeux à rien. Je ferai un peu le parallèle avec le match de Anne van de Winkel hier et Madison Keys. Je trouve qu'elle est mal payée, la jeune Quevedo.
2: Oui, elle a bien installé son jeu depuis le départ. Elle a quand même... Elle offre quand même une certaine adversité et derrière elle est déjà menée 4-0 après 20 minutes de match, donc c'est un petit peu sévère comme score. Mais c'est difficile hein, quand on est face à une joueuse comme Elina Svitolina d'arriver à bien installer son jeu sans commettre trop d'erreurs. On sait que l'Ukrainienne va donner très peu de points gratuits, qu'il va falloir aller chercher les points.
0: Ah, c'est dans le couloir. Et derrière, elle s'était bien engagée avec son revers parallèle, Svitolina.
2: C'est très bien joué. Elle continue à mettre la pression, les deux pieds dans le terrain. Elle s'en est vraiment sortie de justesse au premier tour. Ça a dû lui donner énormément de confiance quand on joue ce genre de bataille.
0: Oh. violence dans ce coup droit pour Elina Svitolina et déborder son adversaire à prendre de vitesse.
2: Et tout part du retour de service là, de l'Ukrainienne. Elle met la pression dès sa première frappe de balle. Le service, en tout cas la seconde balle de Quevedo, lui fait très peu de mal.
0: Et déjà, une balle de 5 jeux à rien. Il en reste une.
3: 30-40.

0: Ouais, tout en douceur, c'était dernière. Dernier coup de raquette pour la mettre de l'autre côté. Jeu Svitolina, 5 jeux à rien.
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0: faut trouver une solution dans le chef de Kathleen Quevedo. C'est difficile, hein. Vous jouez contre Svitolina, c'est une joueuse expérimentée. On connaît ses qualités de défense et aussi de contre-attaque, parce que si vous essayez d'accélérer, elle peut encore mettre plus de puissance et de vitesse dans la balle. C'est presque un problème insoluble.
1: Oui, c'est un problème aujourd'hui pour Quevedo qui n'arrive tout simplement pas à dépasser l'Ukrainienne. Elle essaye d'être agressive un maximum et ça ne fonctionne pas. L'Ukrainienne a des solutions sur tout. Trouver ce juste milieu entre être agressive et ne pas commettre trop d'erreurs.
0: Ouf ! Là, elle n'a vraiment pas pris de marge de sécurité dans sa volée. Je pense qu'elle tombe juste devant la ligne.
1: Oui, et puis pour l'Espagnol, c'est tout ou rien. Elle se retrouve à 5-0 en à peine 25 minutes. Donc il faut qu'elle trouve une solution pour faire du mal à son adversaire.

0: Balkans.
1: Ce retour, cette faute directe sur leur tour, ne peut pas se permettre quand on cherche des solutions, quand on essaie de revenir un petit peu dans le match. On va quand même essayer de faire jouer.
2: Oui, c'est important là qu'elle réussisse ce retour à un tel point du match. Et encore un.
0: Content.
2: Une faute directe là de la part d'Espagnol. On voit qu'elle démarre assez loin derrière sa ligne de fond pour retourner, alors que le service de l'Ukrainienne est à seulement 130 km/h. Elle laisse la balle complètement redescendre et donc elle se retrouve directement dans une position de défense après.
0: Jeu premier manche.
1: Et voilà qui fait la première manche pour Svitolina en 27 minutes. Les premiers jeux ont été un peu plus longs, un peu plus disputés. Et puis après, c'est la machine ukrainienne qui était mieux rodée, qui s'est mise en marche.
2: Oui, et puis il ne faut pas oublier que Quevedo n'a pas l'habitude de ce genre de match. Et quand on joue contre des joueuses comme Elina Svitolina, il y a une certaine intensité qu'elles imposent. Et comme on n'a pas spécialement toujours l'occasion de jouer des matchs contre ce genre de joueuses ou même de s'entraîner, c'est une intensité qui est parfois très élevée et qu'on n'a pas l'habitude de tenir pendant une heure et demie. Donc ça doit aussi expliquer pourquoi elle a un petit coup de mou là, depuis quelques jeux.
1: Sortie des qualifs, je vous l'ai dit, mais trois tours de qualifs chaque fois en 3-7. Et son premier tour, c'était déjà 2 heures de match. Qualifs qui n'ont pas pris trop de retard. Hein. Donc elle aura joué 4 matchs en une dizaine de jours.
2: Oui, en général, on joue le premier tour des qualifications le lundi, le second tour... le lendemain, et puis certains joueurs du tableau ont des qualifications, ont un jour de récupération.
1: Même si c'est vrai qu'il y a eu, de la pluie en début de semaine pour les qualifs et qu'il y a eu un peu de retard, mais de toute façon, ça n'a pas changé l'état de fraîcheur ou de fatigue de l'Espagnol. Un petit tour des cours avec le cours Suzanne Lenglen où Kachanov, je vous disais, a servi pour le match. Et là, Trungeliti qui avait un break de retard est revenu. Et maintenant, il a une balle pour égaliser à 5 partout. Kostiuk vient de monter sur le court face à Volinets. C'est le premier jeu pour l'Ukrainienne. Navon Mensik, c'est 4-2 pour Navon dans le deuxième set, alors que Mensik a remporté le premier. Et Linette continue à faire sa course en tête avec le break face à Ostapenko. 5 jeux à 2. Van de Winkel joint en double face à Jean-Jean Ponchet. C'est 3 partout dans le dernier set. Et un match du tableau féminin qui est perdu sur le

0: appréciable. Oui. Ici, on le fait après 30 minutes parce que le set est terminé. Mais s'ils avaient joué 1h25, on aurait arrosé après 1h25.
1: Hein. Oui, c'est sûr que les conditions sont différentes quand on arrose les terrains. Après, ce qu'on voit à chaque fois en fin de journée, c'est qu'ils arrosent, vraiment, ils noient les terrains pour laisser pénétrer l'eau, parce qu'on sait qu'avec les fortes chaleurs, la terre battue a tendance à sécher et donc à être très rapide. Donc les terrains ont toujours une certaine humidité, mais en tout cas, ce sont des terrains qui sont toujours parfaitement lisses. Il y a très peu de fourbons et c'est en général pas ce qu'on a l'habitude de voir. En tout cas, par exemple, pour une Kaitlyn Quevedo qui joue majoritairement sur le circuit ITF ou qui a beaucoup joué dans des plus petits tournois.
2: Reprise. Deuxième manche.

0: Et non, c'est juste derrière. C'était bien pensé. En plus, dans la diagonale, donc c'est là qu'il y avait le plus de longueur. 15.
1: Et encore une fois, l'importance de servir beaucoup de premières balles. C'est toujours plus intéressant de commencer le point en attaque que d'être mise en position de défense dès sa seconde balle, qui peut encore, selon moi, s'améliorer. Une bonne zone là au niveau du service au corps. On conseille souvent d'aller servir au corps quand on a affaire à des serveuses qui ont un très bon retour de service. Ne pas donner trop d'angle.
0: Et voilà un jeu qui va faire du bien pour Kathleen Quevedo.
1: Oui, quand on est dans ce genre de match, on peut parfois s'imaginer des scénarios catastrophiques, de se dire je veux absolument éviter le 6-0-6-0 sur le Philippe Châtrier. Et donc en général, quand on remporte un premier jeu, ça nous permet de nous relâcher.
0: Et donc ça, c'est les indices de performance. Il valait mieux acheter l'action Svitolina que l'action Quevedo. Puisqu'on a vu que au début c'était plus ou moins la même chose.
1: Ouais. Et puis d'un coup, elle a augmenté son niveau.

0: 15.
1: Oui, l'Espagnol qui est toujours très loin de sa ligne de fond là pour frapper ce revers qui ne rebondit pas spécialement proche de la ligne de fond. Elle décide de l'attendre et de la subir.
0: Ah. 30-0.

0: où ça sort de peu.
1: Il n'y a pas beaucoup d'échanges hein, pour le moment.
2: Non, c'est soit des erreurs de la part de Quevedo ou Zvitolina qui dicte très bien le jeu.
3: Let's have your service.
0: Deux balles d'égalisation un partout. Il y a eu deux retours trop longs. Une frappe après frappe d'or de Svitolina sur ce premier coup après le service. Et ici, un S.

0: Jeu. Elina Svitolina qui égalise, un jeu partout.
1: Oui, l'Espagnole qui est constamment prise de vitesse. On voit qu'elle lutte à chaque fois et qu'elle recule de plus en plus pour essayer de rester dans l'échange. Il faut qu'elle essaye de recoller à sa ligne, de mettre un peu plus de pression, sinon on sait à quel point Elina Svitolina est dangereuse.
0: Bien dans le terrain.
2: 0-15.
1: Et encore une fois, cette seconde balle de service. Elle est directement prise à la gorge.
0: Ouais, c'est très beau. Bien effectué de la part de l'Espagnol et il y avait aussi une belle défense surprenante ici.
1: Oui, un slice. On n'a pas souvent l'habitude de voir ça chez Elina Svitolina. Et là on voit vraiment hein, quand on a une balle basse, c'est super important de rester basse, de s'adapter au niveau de la balle, de plier ses jambes, d'arriver à faire passer la raquette en dessous de la balle.
0: Oh. 141 km/h en deuxième. C'est la punition directement en bonne hauteur dans le coup droit pour Svitolina.
1: Oui, vraiment la zone parfaite. Elle n'a même pas à bouger. Elle doit juste faire un pas vers la droite et envoyer le retour.
0: Celle-là lui échappe totalement.
1: Oui, c'est forcé là sur ce dernier coup droit. Elle a voulu en mettre beaucoup trop, pas bien placée pour frapper ce coup droit. Et donc il lui échappe. Il sort de quelques mètres.
0: L'étreinte Elina Svitolina. Et la balle de break maintenant pour l'Ukrainienne.
2: 30-40.
0: C'est parfaitement exécuté par Svitolina qui va se rasseoir en menant 2-1.
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0: Reprise.
1: L'année où j'ai vu le plus de petits ventilateurs portables à Roland-Garros.
2: Oui.
1: Vous en avez un dans votre sac ?
2: Non, j'ai beaucoup de choses dans mon sac, mais pas ça.
1: Vous n'êtes pas à la mode, alors ?
0: Oh ! 0-15.
1: Alors c'est beaucoup beaucoup plus facile à dire quand on est ici sur le, dans la cabine, mais c'est le genre de faute. Là, elle ne peut pas se permettre de faire ce genre de faute. Elle doit la mettre dedans.
2: Oui, elle, déjà on sait qu'elle n'a pas énormément eu de balles faciles, entre guillemets, comme ça. Et là, elle essaye de frapper une balle à toute vitesse, sans vraiment prendre de marge proche de la ligne. Et on sait que même si Elina Svitolina arrive à la remettre, derrière, elle est au filet et elle peut avoir une volée assez facile pour venir conclure.
0: 31. Thank you.

0: Elle essaie de tenir le bras de fer avec Svitolina sur cette balle de break.
1: Oui, mais c'était bien joué là d'aller chercher le coup droit de l'Ukrainienne, de rester un maximum dans cette diagonale-là, parce qu'on l'a vu beaucoup de fois depuis le début du match, elle joue des balles en coup droit assez neutre pour aller sur le revers de Svitolina, et derrière elle est constamment punie parce que c'est là que le point fort de l'Ukrainienne se trouve.
0: Allez, elle prend sa chance. Hein. Avantage, Quevedo. Balle de contre-break.

0: Eh oui, joué dans le replacement. Jeu pour Quevedo. Deux jeux partout.
1: Oui, c'est bien là ce qu'elle fait l'Espagnol. Un peu plus de marge dans ses frappes. On voit vraiment qu'il y a un peu plus de hauteur. Qu'elle ne va pas aussi près des lignes que ce qu'elle y allait. Une zone centrale aussi de temps en temps. Et là, boum.

0: Kansas.
1: Et le point serré, 30-0.
2: Et encore une fois, ce coup droit croisé, cette belle diagonale là pour aller chercher le coup droit de l'Ukrainienne.

0: 40-0.
1: Et 3 balles pour passer devant.
2: Oui, les rôles se sont inversés. C'est l'Espagnol qui domine le jeu, qui domine les échanges et qui repousse son adversaire.
0: Latt, premier service.
1: Et voilà, le jeu remporté par Quevedo qui passe devant 3 jeux à 2 pour la joueuse espagnole.
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1: Jeux à deux, Quevedo. Et c'est Svitolina qui va servir à présent.
2: Oui, une tendance qui s'est un peu inversée là, avec l'Espagnol qui commence à dicter les échanges, à transformer sa position de défense vers l'attaque. Et c'est clairement là qu'elle fait beaucoup plus de mal à l'Ukrainienne.
3: 15-0.
1: Serré pour Svitolina, 30-0.
2: Mais c'est vraiment cette position au retour de service. Elle décide de retourner assez loin de la ligne de fond. Et donc, elle a du mal à recoller à chaque fois à sa ligne de fond.
1: 40-0. Trois occasions d'égaliser à trois partout à présent.
2: Mal placée là sur ce dernier coup droit, l'Ukrainienne. Elle est un peu trop proche de la balle et donc elle est obligée de pivoter pour espérer faire rentrer cette balle dans le court.
1: Il reste trois occasions, je veux dire, elle se fait plaisir.

0: Non, celle-là est trop longue.
1: 40-30.
2: Oui, elle attend là derrière sa ligne de fond. La balle rebondit dans le carré de service et elle la joue en phase descendante. Un ou deux pas de plus vers l'avant pour aller la chercher là. Pour aller chercher ce dernier revers.
0: Ouais, elle avait 40. Trois occasions de revenir à 3 partout et c'est 40 à. C'est arrêté tout de suite. Hein. Une nouvelle occasion pour l'Ukrainienne d'égaliser à 3 partout. Alors que Kachanov, lui, vient de s'extirper du piège argentin qui lui était tendu ce matin et il se qualifie. Après, pas loin de 4 heures de match. Hein. Avec le filet, mais je ne sais pas si ça a vraiment perturbé Svitolina.
2: Non, pas vraiment. On voit juste que là, elle s'adapte très mal sur ce dernier coup. Elle n'est pas bien placée. Et donc, elle doit compenser là en sautant.
1: Avantage, Svitolina.
2: C'était une balle assez neutre. Là. Elle ne peut pas se permettre, à ce moment du match, de rater ce coup droit à l'Espagnol.
0: Cinquième occasion pour Svitolina d'égaliser à 3 partout. Ouais, grosse faute, là, parce que c'est bien 30 cm dehors. Alors qu'elle n'était pas en difficulté sur son revers.
2: Oui, elle commence à commettre un peu plus d'erreurs et à s'agacer aussi. Elle force un petit peu trop là dans ses frappes. C'est aussi peut-être parce qu'elle se sent mise sous pression de la part de l'Espagnol.
0: Et voilà la balle de break. Est-ce que c'était pas 2-0? C'était 1-1? On va regarder. Vous savez toujours tout. C'était 1-1. Jusqu'à vous deux avez pris le premier jeu. Solide, Svitolina.
2: Quel point.
0: Très, très solide. Quevedo n'a pas eu beaucoup d'autres occasions. Elle a bien mené son point. Mais voilà, Svitolina, avec l'expérience, avec le talent, elle arrive à accélérer au bon moment, à mettre la pression, à appuyer là où ça fait mal, du côté revers.
2: Oui, c'était très bien joué là, de la part de l'Espagnol. Elle n'a pas grand-chose à se reprocher dans cet échange. Elle a voulu aller chercher là, ce jeu. Mais Svitolina a eu réponse à tout.
0: Ah, franchement, je trouve que la longueur de balle chez Quevedo, pour cette jeune joueuse, là, sur ce court châtrier, elle n'est pas du tout impressionnée. Elle a toujours une bonne longueur de balle. Elle n'est pas là à pousser la balle de l'autre côté.
2: Oui, elle a légèrement réduit là, ses erreurs. On voit qu'elle prend un petit peu plus de marge. Elle joue un tout petit peu moins proche des lignes et elle se défend très bien là, depuis quelques jeux.
0: Et la réaction avec un S pour Svitolina. Troisième S de la rencontre. Retour un peu plus court.
1: Avantage, Svitolina.
0: Il ne faut pas lui donner deux occasions à Elina Svitolina. Svitolina, dans un jeu qui semblait assez simple, elle a mené 40-0, elle a eu deux occasions ensuite de prendre son service et puis après elle a dû s'employer pour écarter des balles de break. Voilà qui est fait 3 partout. Qualification en double de Anne van de Winkel.
2: Merci pour cette information, Laurent.
1: Oh. 0-15.
2: Oui, on voit là que Svitolina commence tout doucement à augmenter son intensité. Elle crie de plus en plus fort. C'est souvent signe que l'intensité augmente.
1: 15
2: ans. Ça mise sur la ligne là, avec encore cette zone au corps. Pas donner trop de zone neutre à son adversaire. Parce qu'on sait à quel point le retour de service de Svitolina est redoutable. Droit forcé là, le dernier coup droit, on voit vraiment que il y a que le bras qui passe, alors qu'en général on conseille toujours d'utiliser un minimum les jambes pour frapper la balle.
1: Oh. 31.

0: C'est trop risqué là sur ce retour de service, un service à 134 km/h. Il faut faire jouer l'adversaire dans ces moments-là. C'est pas toujours nécessaire d'aller chercher un point gagnant directement.
1: Et balle de jeu pour Quevedo

0: Ouais, 131 km/h à la deuxième cette fois-ci.
1: 41.
2: Oui, on voit là que le retour de l'Ukrainienne est frappé, mais avec beaucoup de marge, pas trop près de la ligne. C'est pas toujours nécessaire. Quand il y a suffisamment de vitesse, c'est suffisant de prendre un peu plus de marge.
0: Petit cadeau de la part de Svitolina. Sur les trois dernières deuxièmes balles, on est passé de 140 à 131 et à 127.
2: Attends, là, à chaque fois, ce retour, il n'y a pas beaucoup de variations dans le service de Quevedo, en tout cas du côté gauche. Il sert constamment corps coup droit. Et donc, Svitolina l'attend à chaque fois.

0: Ouf, ça reste dans la pancarte publicitaire sur le filet.
1: Avantage.
0: Une nouvelle occasion pour Quevedo de prendre son jeu de service.
2: En tout cas, elle va saisir là, les opportunités. C'est vraiment elle qui dicte le jeu sur ce dernier échange. Elle va la chercher, elle met la pression.
0: Non, ça c'est dans le couloir. Jeu pour Quevedo qui s'est bien accroché, qui remporte son jeu de service et qui continue à faire la course devant. 4 jeux à 3.
1: 4 jeux à 3.
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2: Reprise.
3: Svitolina qui va servir. Petit détail, et vous le direz, Isaline, si c'est vraiment important ou pas. Elle sert avec le soleil face à elle.
4: Oui, ça peut jouer parce qu'on essaye en général d'avoir le soleil le moins possible dans le visage. Et donc on essaye d'adapter aussi son lancer de service, son lancer de balle, pardon. Et donc ça peut jouer.
3: Même chez les champions, à piètre niveau, j'avais pas besoin de réponse. Je sais que ça dérange, mais peut-être que les champions, eux...
4: Non, mais si, ça peut jouer. Après, je pense que ça dérange plus certaines personnes que d'autres. Moi, par exemple, je jouais avec des lunettes de soleil quand il y avait du soleil, mais il y en a d'autres que ça ne dérange pas.
2: 15 ans.

0: Oui, la balle là qui vient.
1: 30-15.
0: Dans le coin de, du fond de court. Juste sur la ligne. Zvitolina qui continue à mettre la pression. Malgré le fait qu'elle soit menée là dans cette seconde manche, elle continue à y aller, elle continue à être agressive.
1: Forcer celui-là.
0: Oui, on sait à quel point Svitolina est solide dans cette diagonale de revers. C'est vraiment pas là qu'il faut aller la challenger.
1: Caroline Garcia,

0: 40-30.
1: Encore une occasion pour Svitolina d'égaliser à 4 partout.

0: Ah, c'est une très belle copie, hein, entrée par Elina Svitolina. Et la voilà qui égalise à 4 partout.
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2: Oui, l'Espagnol là qui va un peu plus chercher la diagonale d'Orvert, alors que c'est là que se trouve le point fort d'Elina Svitolina.
0: Ouais, elle est bien couverte, même si l'amorti n'était pas exceptionnellement bien jouée. Un petit peu longue. Profond.
2: Oui, très belle longueur là sur ce retour. Et encore une fois, un service dans le revers. C'est à ce moment-là qu'en général, le coach doit faire quelque chose. Il doit conseiller sa joueuse de changer de zone.
0: Attention au danger qui se précise.

0: Fanta.
1: Oui, c'était forcé là de la part de l'Ukrainienne. Elle n'a pas spécialement la balle pour aller à une telle vitesse longue. Elle décide sans aucune marge de tenter le coup gagnant là sur ce dernier coup droit.
2: Et balle de 5, jeux à 4 à présent pour Quevedo.
1: Là, sur la dernière volée qui n'est
2: On dirait que la chance sourit aux audacieuses et oui. En l'occurrence c'était Svitolina qui avait été audacieuse dans ce point.

0: Eh oui. C'était un duel de grands coups droits. Et finalement,
1: eh bien, Svitolina avec l'expérience.
0: Svitolina.
1: Première occasion.
0: Coup droit revers.
2: Hein. Oui.
0: Grand coup droit, mais j'ai simplifié. Il y avait des frappes des deux
2: côtés. Oui, elles ont bien installé le jeu en coup droit. Et puis, c'est le revers de Svitolina qui vient la mettre dans une bonne position pour venir clôturer avec une volée liftée au filet.

0: Et voilà, la dépose de l'autre côté. Jo Svitolina qui fait le break au meilleur des moments. 5 jeux à 4 dans la deuxième manche.
1: Svitolina mène 5 jeux à 4.
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1: Reprise.
0: Elina Svitolina qui va revenir sur ce court Philippe Châtrier après 50 minutes de match. Non, après 1h16 de match. Sur le grand tableau, on lui donnait le score de Kostiuk pour essayer de se qualifier pour le troisième tour où l'attend déjà l'Allemande Korpatsch. Elles ne se sont jamais affrontées auparavant. Voilà le premier point remporté

0: 30-0. De match à présent.
1: Oui, c'est juste parfait là sur, sur ce dernier point. Quel enchaînement.
0: 42-0. Double faute sur la première balle de match.
2: 40-15.
0: Et voilà qui est fait. Jeu 7. Match pour Ignace Vitalina qui accède donc au troisième tour. 6-0, 6-4, 1h18, un peu moins d'une heure 20 de match avec une Espagnole que l'on aura découverte aujourd'hui, 126e au classement WTA. Mais sur ce qu'elle a montré aujourd'hui face à Svitolina, il y a vraiment un beau potentiel et on devrait la retrouver assez rapidement dans les tableaux du Grand Chelem sans devoir passer par les qualifs.
1: Oui, une joueuse espagnole qui s'est très bien défendue. Un premier set qui ne reflète pas le score du premier set qui ne reflète pas vraiment le match. Et ensuite, au second set, elle a vraiment installé son jeu. Elle a fait douter l'Ukrainienne et on va très certainement la revoir dans le futur.
3: Je vais demander de l'accompagner Caitlin Quevedo.

0: et on va avoir l'occasion d'entendre maintenant AC/DC en fond sonore, mais aussi Svitolina. Voilà les supportrices ukrainiennes qui sont ravies.
1: On va écouter Elina au micro de celle qui a été quatrième mondiale vainqueur des finales WTA, Caroline Garcia.
2: Elina, congratulations. That was a very solid win today. How happy are you with your performance?
3: Yeah, it was a great match. I think, you know, in the first set, I was playing really well. And of course, you know, you expect your opponent to step up the game. And yeah, I was very happy the way I could stay strong and, you know, break on fall was a really tough game and then serve it out nicely.
2: Yeah, great job. In the first round, you had a very tough battle, winning 7-6 in the third. After such a match, such a battle, being so close from defeat, do you get extra confident? Do you feel more relaxed to be maybe you were almost out of the tournament maybe? How do you feel?
3: It gave me definitely the confidence of a big battle, and I played actually four matches in a row coming from Rome, three setters, and it's nice to get two set win today actually. But to be fair, you know, in the first round when you get such a battle, it puts you directly into like fighting mode and you know, tournament mindset. So it's probably nice for me to actually get that through and be in the third round now.
2: And so you won Roland Garros Junior in 2010, 16 years ago. You're still here on this court competing at one of your best level of your career. How does it feel? How special is it?
3: Yeah, it's crazy to think that it was that long ago. And, you know, I was here, I was just 15 years old at the time and was very little and dreaming, you know, to play here one day. And yeah, it's crazy to think that I went past so much already, have a little daughter, Sky, back at home, married to the French guy. So yeah, it's crazy to think that.
2: So, like you said, you're married to a French guy. Do you want to say a few words in French?
3: Je parle pas très bien français, mais je me marie à Gaël. Donc,
2: you speak great.
3: L'ambiance et votre soutien, c'est ouf.
2: Merci.
3: Merci beaucoup.
2: Mesdames et messieurs, Elina Svitolina.
0: Et voilà donc le résumé de cette interview. Un grand match, dit-elle, surtout une bonne prestation dans le premier set où j'ai atteint un très très bon niveau. Et c'était un premier set et une victoire qui fait du bien. Premier tour difficile, lui rappelait Caroline Garcia. 7-6 au super tie-break dans le troisième. Tu étais proche de la défaite. Est-ce que ça change ta vision du tournoi? Est-ce que ça change la façon dont tu vas aborder les choses? Est-ce que ça te donne plus de confiance? Elle dit, depuis ma victoire à Rome, c'est vrai que j'ai enchaîné des matchs difficiles, des matchs très longs. Ça fait du bien de gagner en 2-7 comme ça et assez rapidement. Mais d'un autre côté, ce sont ce genre de match gagné qui vous prépare aux grandes batailles et aux grands combats. Tu es toujours là, tu avais gagné le Roland Garros en junior, tu es toujours là maintenant, 17 ans plus tard, 16 ans plus tard. Elle dit oui, j'avais 15 ans à l'époque quand j'ai gagné. Et le temps file, tout se passe très très vite maintenant. Petite, je rêvais de revenir à Roland-Garros, de jouer dans le tableau chez les pros. Et maintenant, je suis marié à un Français, j'ai une petite fille, Sky,
4: oui.
0: Et voilà, elle se retrouve ici. Et puis, forcément, puisqu'elle est mariée à Gaël, mon fils, on lui a demandé quelques mots en français, ce qu'elle a fait. Et je ne dois pas vous le traduire. Globalement, c'était ça.
4: C'est tout à fait ça, Laurent.
0: Voilà donc pour l'interview de Svitolina. On va peut-être prendre la direction du cours 14 pour aller voir avant d'accueillir tout à l'heure Novak Djokovic. On va un peu aller voir ce qui se passe sur ce tour, court 14. C'est un court où il y a un peu de suspense entre une joueuse ukrainienne qu'on avait vue au premier tour, Kostyuk, face à Volinets, l'américaine. C'est serré et c'est tellement serré que Volinets a même réussi le break et va servir pour le gain de la première manche.
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0: Et le moment est important
8: 40.
0: Deux balles d'égalisation à six jeux partout à présent pour Kostyuk. Elle vient d'en rater une première sur ce retour.

0: Ouais, deux retours manqués sur deux occasions de débreaker.
1: Oui, un moment crucial là dans ce match. Normalement, un retour de service qui est une des forces de l'Ukrainienne. Allez, allez.
0: Non, ça s'affile et ça fait une troisième occasion pour Kostiuk.
2: Avantage, Kostiuk.
0: Pour revenir à 6 partout.
3: Attends, comment, comment, comment. Allez.
0: Beaucoup de chance sur ce retour, elle s'est arrêtée de jouer.
2: C'est jeu partout, jeu décisif.
1: S'agacer, elle doit pas être très satisfaite de la situation là dans laquelle elle est.
3: Come on.
0: Premier point
2: 1-0 Kostiuk.
0: Pour Kostiuk.
1: Oui, on voit que Volinette, c'est une joueuse qui aime bien les échanges longs, elle aime bien construire, elle aime bien mettre beaucoup de marge dans ses frappes. Elle essaye aussi de varier davantage avec son slice de revers.
2: Un partout.
3: Allez, Martin.

0: à l'heure actuelle. Émotionnellement, ça doit être très difficile à gérer.
1: Trois partout.
2: Ouais, ça, c'est un cadeau encore. Hein.

0: Et encore une fois une balle qui sort.
1: Oui, et Martha qui est fort passive là.
0: Pas du tout dans sa rencontre, dans son jeu décisif.
1: Oui, on la voit assez loin de sa ligne de fond, sans mettre beaucoup d'intensité là dans ses frappes, ce qui normalement est une de ses plus grandes qualités.
0: Allez, 4 partout.
2: 4 partout.
3: Allez, allez.
0: Et le mini break pour Volinets, avec une nouvelle fois une faute très très rapidement dans l'échange.
1: Oui, elle a l'air de se plaindre de sa raquette. Là, on voit qu'elle a perdu son antivibrateur parce qu'elle n'a pas bien centré sa balle.

0: Oui, mais ça, c'est un cadeau encore en
1: 6-4,
0: essayant de contourner son revers. 6 jeux à 4, 2 balles de 7 pour Wolinetz.
2: Ouais, l'Ukrainienne qui a l'air d'être en bataille là avec soi-même.

0: Et voilà qui est fait. Jeu et première manche pour Volinets. 7 jeux à 6. On va prendre la direction du court, Philippe Châtrier, pour l'entrée sur le terrain de Novak Djokovic. Deuxième tour pour lui. Face à Valentin Royer.
1: Et dans le cadre Entrée de rêve et soutenu par Mastercard, la Fédération française de tennis invite de jeunes licenciés à accompagner les joueuses et les joueurs sur les grands cours. Et ici, ce sont Luca Dubois et Alexis Kuen, licenciés à Air Tennis Club dans la Ligue des Hauts-de-France près de Lens, qui ont accompagné les joueurs.

0: Juventus. You or Luca? Oh, Luca. Okay. Oh, d'accordo, d'accordo. Luca, this is Luca. Gentlemen, the same format as your previous match. Any preference on towel box, orange or white? Here we go, white for you, orange for you. Any questions? Okay, Luca will do the coin toss. We have 2026 or Roland Garros. Anyone to call? 2026. 2026. Okay.
1: Allez. Donc le tirage au sort.
0: Merci, Luca. Roland Garros.
2: Surf.
1: Et Novak Djokovic a remporté le tirage au sort qui décide donc de servir.
3: Et le joli souvenir pour Luca et Alexis.
1: Avec face à lui un joueur français, Valentin Royer, qui a surtout percé en 2025. Résultats 2026 sont un petit peu en deçà des espérances.
0: So, premier jeu, Novak Serve. Merci. Bon match.
1: Donc on entend toujours l'arbitre qui s'adresse au ramasseur de balles. Voilà donc pour Valentin Royer, jouer sur un grand court. C'est un petit peu l'analyse qu'on avait déjà faite tout à l'heure dans le match de Zvitelina contre Quevedo. C'est la première fois qu'il va lui jouer sur le châtrier. Alors il s'est entraîné une fois avec Medvedev, hein, donc il a pu prendre un peu ses repères la semaine dernière. Si on peut prendre ses repères. Mais voilà, il va jouer ici. Un mercredi, c'est important parce que c'est le jour des enfants, donc il y a beaucoup d'enfants avec beaucoup d'ambiance. Il va être soutenu forcément, mais face à lui, c'est peut-être le plus grand joueur de tous les temps, un des trois plus grands. C'est très difficile de dire qui était le plus grand de Rafael Nadal, Novak Djokovic ou Roger Federer. Mais c'est un monstre sacré, donc il faut être capable de se dire que non, c'est un être humain qui joue face à moi et que c'est pas un monstre sacré, que je dois jouer mon jeu et que je dois pas essayer de faire le show pour le public ou essayer de surjouer. Et je dois oublier que je joue sur le court Philippe Châtrier, que c'était le rêve de mon enfance. Enfin, il y a quand même beaucoup de paramètres à mettre de côté pour Valentin Royer.
4: Oui, il y a beaucoup de paramètres qui entrent en jeu et d'ailleurs...
5: 3 minutes.
4: Bah, son coach le disait quand il a joué contre Carlos Alcaraz, qui mettait vraiment sur un piédestal. C'était, il avait fait l'erreur de surjouer.
3: C'est aujourd'hui à la 73e place mondiale. Son meilleur classement, il obtenait au mois de février de cette année. Il était 54e joueur mondial. Excellent chez les juniors, champion d'Europe junior en simple et en double en 2019. En double, il avait été associé à Harold Maillot. Il était numéro 8 mondial chez les juniors cette année-là. Emportait son premier tournoi Challenger à Sibiu en 2024. Et l'an passé, en 2025, il disputait une finale sur le grand circuit. C'était à Hangzhou. Il avait battu Andrei Rublev. Et perdant en finale seulement contre Alexander Bublik. Emportant deux tournois à Challenger, à Kigali, étant en deuxième tour aussi à Wimbledon, ainsi qu'à l'US Open. Cette saison, il était finaliste au Challenger d'Oeiras. C'est sa deuxième participation au tableau final ici. Il a éliminé le Bolivien Délien au premier tour. Il est français, Valentin Royer.
1: C'était sorti du piège du joueur qualifié au premier tour. C'est un spécialiste de terre battue. Et on va écouter maintenant la présentation.
3: Son adversaire a fêté son anniversaire le 22 mai dernier. Il est né en 1987 à Belgrade. Mesure 1m88, professionnel depuis 2003. Placé aujourd'hui à la 4e place mondiale. Et en juillet 2011, il devenait pour la première fois numéro 1 mondial du tennis masculin. Il y est resté épisodiquement 428 semaines, c'est un record. Il a remporté dans sa carrière 101 tournois, dont 40 en Masters 1000. Il est victorieux également de 7 Masters, de la Coupe Davis en 2010, champion olympique ici à Paris. Il a remporté 24 titres en Grand Chelem, 10 à l'Open d'Australie, 7 à Wimbledon, 4 à l'US Open et 3 à Roland-Garros en 2016, 2021 et 2023. C'est sa 22e participation ici. Il a éliminé Péchy Péricard, le français, au premier tour. L'an passé, il avait disputé 4 demi-finales sur les 4 grands chelems. Et en ce début d'année 2026, il était finaliste à l'Open d'Australie. Mesdames, messieurs, vous avez le plus grand palmarès de l'histoire du tennis devant vous. Il est serbe, Novak Djokovic.
1: Ouais, lui, le central, il le connaît parfaitement.
4: Oui, il n'aura pas besoin de chercher ses repères. Je pense que ce cours, il l'a vu et revu. Ici, entraîne
3: l'arbitre
4: aussi.
3: L'arbitre de la rencontre, les Britanniques, monsieur
4: D'ailleurs, majoritairement, quand on s'appelle Novak Djokovic, on sait qu'en général, on va être programmé sur le Philippe Châtrier.
1: Et il y a remporté son titre olympique en 2024.
4: Oui, c'est juste.
1: Voilà donc pour Novak Djokovic face à Valentin Royer.
2: Fin de l'échauffement.
1: Novak qui a décidé de servir, donc de faire la course devant. Dans cette partie de tableau, est-ce que il doit se dire qu'il y a quand même une. Il n'y a pas Alcaraz. Tout est possible finalement pour lui.
4: Oui, c'est sûr que tout est possible. On sait que.
1: Il y a de toute façon Sinner, mais ça.
4: ça va être difficile quoi qu'il arrive, mais je pense qu'il est encore capable de tout. Il nous l'a déjà prouvé. C'est un très grand champion.
1: Il était finaliste à l'Australienne. Je ne suis pas sûr que tout le monde l'imaginait arriver en finale à l'Australienne.
4: Non, c'est certain.
2: Premier manche au service, Novak Djokovic. Joué.
1: Le ton est donné pour Valentin Royer.
4: Oui, déjà un très bel échange là pour débuter ce match avec le Français qui n'est pas du tout intimidé là sur ce premier point. Il va vraiment chercher à mettre la pression sur le Serbe.
1: Battu, lente, que ce soit interbattu, plus humide, sèche, rapide. Djoko, lui, c'est le même prix. Hein. Il s'habitue à tout et tout lui va.
4: Oui, tout lui va. Il s'adapte toujours très bien. Et puis après, avec toute son expérience aussi, il est capable d'adapter son jeu en fonction des conditions. On le rappelle, il fait quand même très très chaud ici à Roland-Garros. Donc on l'a notamment vu sur son service qui rebondit très haut.
1: 40-0 et 3 balles pour le premier jeu de ce deuxième tour pour Novak. Voilà qui est fait. Philippe Châtrier, j'ai regardé, qui est pas mal rempli. Ouais, pas totalement encore, mais c'est déjà bien.
4: Oui, c'est un des premiers matchs en journée où on voit vraiment que le public est au rendez-vous. On a l'impression que la chaleur n'aidait pas beaucoup pour que les gens viennent en pleine chaleur sur ce Philippe Châtrier. C'est sûr que quand on est statique et quand on est assis, la chaleur est absolument insupportable.
2: Au service, Valentin Royer.

0: 0-15.
1: Oui, la première balle de service là, du français va être très importante. On connaît tous les qualités hors normes. Le retour de service du Serbe.
0: Kenza. Merci, please.

0: 45-45.
1: Et encore une belle première balle là de Royer.
0: 45.
1: Pour empêcher Novak Djokovic de venir mettre la pression.
0: Et voilà Royer. Le premier jeu remporté par Royer qui égalise à un partout.
2: Un jeu partout. Merci, les joueurs sont prêts.
1: Oui, on voit là Novak Djokovic qui essaye de regarder où il va lancer la balle pour éviter le soleil.
0: C'est dommage, ça aurait été beau comme retour.
1: Oui, un peu chanceux, mais un très bel angle là, sur ce retour.
0: L'Edor annoncé tardivement. On voit qu'il regarde même pas.
3: 35.
2: 35.

0: 45 avec ce service qui prend un petit peu la ligne, je pense.
1: Oui, un service à 192 km/h sur une deuxième balle.
2: Merci.
0: Encore une occasion pour Djokovic de mener deux jeux à un.

0: Je.
1: Et voilà qui a fait jeu pour Novak Djokovic qui mène 2-1 dans cette première manche.
0: Djokovic mène 2-1.
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0: time. Hasta luego, rapidement, s'il vous plaît. Merci.
1: On ne peut pas dire que la saison sur terre battue avant de venir ici a été exceptionnelle pour Novak Djokovic. Il n'a participé qu'au tournoi de Rome et il était dispensé du premier tour. Au deuxième tour, il est tombé face à Dino Prismic. On vous l'a dit à Melbourne, battu par Draper au troisième tour à Indian Wells.
0: Zero chance.
2: Là qui vient vraiment dicter le jeu.
0: Kenza.
2: Il est déjà bien rentré dans son match. Là, on voit qu'à chaque échange, il met un maximum d'intensité. Mais son entraîneur l'a dit, c'est important de ne pas surjouer aussi, de garder les choses simples sans vouloir impressionner la galerie.
0: 30-15.
1: Ça reste solide hein, du côté de Djokovic.
0: 30.
1: Et jouer dans le replacement, c'est toujours, toujours important. C'est toujours payant.
0: 40-30.
2: Oui, hein, cet enchaînement. Service coup droit. C'est d'ailleurs majoritairement
0: merci.
2: Ce que les joueurs font, un bon service. Le service est d'autant plus important dans le tennis masculin.
1: Ah oui, énorme, énorme. Déjà le coup de défense de Royer et puis derrière Djokovic qui est là malgré tout.
2: Ouais, il arrive vraiment à transformer cette position défense là.
0: 40.
2: À revenir en attaque après ce super coup de Valentin Royer. Malgré son âge, il se déplace encore très très bien, le Serbe.
1: 39 ans.
0: Avantage.
1: Une nouvelle occasion pour Royer d'égaliser à deux partout. Deuxième S pour le Français.
0: Merci. Out.
1: Et voilà qui est fait.
0: Royer.
3: Jeu Royer, deux jeux partout. Deux jeux partout. Merci. S'il vous plaît, les joueurs sont prêts. Merci. Les jeunes.
1: Cent 196 km/h.
3: 15 heures.

0: Oh, je ne sais pas par quoi il a été dérangé.
1: Thank you.
2: Et en fourbon là sur ce dernier coup droit, Novak Djokovic qui s'agace un petit peu.
0: Oui, 187 km/h pour cette première.
2: Oui, presque 80% de première balle de service passée déjà. Et 85% pour le français.
1: Merci. Les joueurs sont prêts.
0: Quelle précision dans ses frappes, 40-30.
2: Oui, on voit là qu'il est repoussé par le coup droit du français. Il arrive vraiment à transformer cette position de défense à cette position d'attaque.
0: Les balles de 3 jeux à 2 à présent. Il y va, Valentin Royer.
2: Oui, revers un peu neutre là au milieu du court. Et le français qui tente directement sa chance. Il est très bien rentré dans son match, il est très agressif.
1: Un peu de silence, s'il vous plaît. Merci.

0: Elle est trop longue. Elle est trop longue.
1: Le scénario, et
0: ce qui se passe là, et tout ce cinéma de Novak Djokovic, d'abord gêné parce que quelqu'un dit out, là, le faux rebond, ici l'annonce un peu tardive du juge de ligne.
2: Ouais, il est...
0: semble pas totalement rentré dans son match ou totalement concentré sur cette partie, Novak.
2: Oui, il ne dégage pas beaucoup de sérénité là en ce début de partie.
0: Par contre, sur les points importants, il sait quand il faut serrer le jeu. 3-2, Djokovic.
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2: Installez-vous rapidement, s'il vous plaît. Merci. Take your seats quickly, please. Time.
3: Qualification de Roublev.
2: Merci.
3: Et demain, Elise Mertens jouera en deuxième rotation sur le court numéro 12, alors que Raphaël Collignon jouera, lui, sur le Suzanne Lenglen en dernière rotation de la journée.
4: Il est forcé, là, ce dernier coup droit. Il essaye vraiment d'être un maximum agressif. Mais là, il essaye d'en mettre un petit peu trop.

0: Ouais, 39 ans, mais toujours de la vitalité.
1: Un moment important.
2: Oui, c'est la première fois que le Français se retrouve en difficulté sur son service.
3: S'il vous plaît.
1: Ouf. Ouais, là, il s'est précipité.
3: 0-40.
1: Ouais. Je ne sais pas ce que Novak a voulu faire avec cette balle. On peut louper cette balle bombée.
2: Ouais, j'ai l'impression qu'il voulait aller chercher un peu plus de longueur que ce coup droit lifté dans le carré de service.
1: Quoi qu'il en soit, ce sont 3 balles de break à présent pour Novak Djokovic. C'est parfait de la part de Novak Djokovic, alors que Valentin Royer a bien distribué, il a bien géré, et puis à un moment il en avait marre de faire des essuie-glaces, Djoko, alors il s'est arrangé pour que ça se joue autrement, que ça se termine autrement. Break réalisé par le joueur serbe. On va revoir. Je pense que c'est sa défense en revers de coupe avant qui était la plus impressionnante.
2: Oui, on voit vraiment que le Français la joue en contre-pied et que Djokovic arrive à se sortir de cette position de défense avec son revers long de ligne qui est absolument remarquable.
1: Kansas. Je pense, madame, que vous n'êtes pas la seule.
2: Là, le Français, ça va trop vite pour lui sur ces deux derniers jeux. Malgré sa bonne qualité de frappe, là, le Français Valentin Royer, Novak Djokovic arrive à toujours répondre avec des balles toujours mieux placées, avec une très bonne qualité.
1: Et 3 occasions maintenant de confirmer ce break, de mener 5 jeux à 2. Ça, c'est un petit cadeau sur ce retour. Rapidement dans l'échange, Djokovic qui mène 5 jeux à 2.
3: Djokovic mène 5
4: jeux. 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

0: Et retour sur ce coup, Philippe Châtrier. Je vous fais vite un point des scores sur le cours. Suzanne Lenglen, Rybakina a remporté le premier set face à Starodoubtseva et c'est 3-0 pour l'Ukrainienne dans le deuxième set. Et Kostyuk, autre Ukrainienne, mène 5-2 dans le deuxième set face à Wolinès. On rappelle qu'elle a perdu le premier au tie-break. Navone Mensik, c'est 2-7-1 pour Mensik, mais 4-1 pour Navone dans le quatrième. Borges Kekmanovic, c'est 1-7 à rien pour Kekmanovic. Et puis dans un affrontement d'il y a 10 ans, Kokkinakis contre Karenó Busta, c'est 7-5 pour Karenó Busta.
1: Merci.
0: Et c'est un petit peu trop long, mais ce qui est impressionnant, c'est que ça revient toujours plus fort avec, avec Djoko.
1: 0-15.
0: Et quand Royer essaye de frapper un petit peu plus fort, lui, ben, ça sort.
2: On voit vraiment qu'à chaque fois, quand Valentin Royer essaye de forcer un peu plus pour essayer de mettre le Serbe en difficulté, c'est là à chaque fois où ça pose problème. Et quand on a le profil hein, de Valentin Royer et qu'on ne se retrouve pas souvent face à des joueurs comme Novak Djokovic, on n'a pas l'habitude de produire son meilleur tennis à chaque fois. Et là, contre Novak Djokovic, il faut être au meilleur de soi-même à tous les points.
0: Quelle longueur sur ce retour. L'angle et la longueur, la place là où il va la mettre, à l'intersection des lignes quasiment.
1: Toronto.
0: C'est vraiment l'illustration de ce que l'on disait tout à l'heure.
1: Et
0: maintenant la balle de 7 déjà pour Novak Djokovic.
1: Merci.
0: Ouais, il s'en sort chaque fois avec des bons services, un S de service gagnant.
1: 40.
2: Oui, il sait qu'il doit passer beaucoup de premières balles pour faire mal aux Serbes, parce qu'il a gagné 0 point sur 3 quand il a dû commencer le point à partir de sa deuxième balle. Donc, sa qualité de service est très importante.
0: Balle de jeu pour Valentin Royer, l'occasion de rester dans ce set. Ah, bah, la surprise, c'est quand l'arbitre descend et que vous retournez en ayant pris vos balles prêts à servir et qu'on vous dit non, elle était dehors. Voilà, c'était juste postposé. La voilà, cette balle de jeu, cette balle de 3-5.
3: Avantage.
2: Oui, un retour de service un peu moins performant là de la part de Novak Djokovic. Une balle assez neutre au milieu du court qui donne l'opportunité aux Français d'aller installer un coup gagnant.
0: Bien celui-là, jeu Royer, qui revient à 3 jeux à 5.
1: Djokovic mène 5 jeux à 3. Merci. Ready for play.

0: quoi qu'il en soit, c'est 15-0 pour Novak Djokovic.
1: Mais là, le Français qui avait parfaitement bien couru vers l'avant et le lob de Novak Djokovic qui était très moyen.
0: Il décolle à peine.
2: Merci.
0: Là, c'était, c'est du Djoko, pure souche, pur jus.
2: 30.
1: Oui, un service un peu plus lent. Et derrière, il a quand même le temps de décaler en coup droit grâce à son kick et à sa balle qui remonte assez haut au service. C'est un schéma de jeu qu'il maîtrise, qu'il a l'habitude de jouer.
3: Oui, bravo. Et le premier qui le félicite, c'est Novak Djokovic. Très très beau retour, il a bien coupé la trajectoire.
2: 35. Let's for service.

0: Let's second service.
1: Il essaye de prendre la balle un peu plus tôt sur cette seconde balle, mais la qualité de son retour n'est pas assez bonne pour espérer déranger le Serbe.
2: Et voilà qui est fait, première manche pour Novak Djokovic, 6 jeux à 3, 40 minutes.
0: 6 jeux à 3.
3: Et ce qui est peut-être un peu inquiétant, c'est pour Rybakina sur le court Suzanne Lenglen, qui avait remporté la première manche 6 jeux à 3 et qui est menée 5 jeux à 0 face à l'Ukrainienne Staro Dubseva.
1: Oui, j'avais annoncé avant le tournoi que c'était ma favorite, Rybakina, que pour moi c'était celle qui pouvait aller jusqu'au bout cette année, mais ce n'est pas très bien parti là pour elle dans ce second tour.
3: Elle mène toujours un set à rien, mais Yulia Starodubseva, 55e au classement WTA, lui donne du fil à retordre. Les autres résultats des matchs qui se disputent pour le moment. Kostiuk est à sa 7e balle de 7, je pense, sur le service de Volinets. Elle est menée 1-7 à rien. L'Espagnol, la nouvelle pépite espagnole, Rodar, mène 3-0 face à Dukworth. Et puis Mensik Navon, on va assez rapidement vers le 5e set, puisque c'est 5-1 dans la 4e manche pour l'Argentin. Service, le temps de vous le dire, c'est fini, c'est 6-1, donc on aura un 5e set là-bas. Borges Kekmanovic, Borges reprend du poil de la bête dans la 2e manche après avoir perdu la première. Et Kokkinakis contre Karen Opusta, c'est break d'entrée dans le 2e set pour Kokkinakis, mais il est mené 1-7 à rien. Le programme de demain, alléchant, puisqu'il y aura Osaka, il y aura Sinner, il y aura également demain Elise Mertens, Raphaël Collignon en dernière rotation. Donc du spectacle encore et toujours sur le court de Roland-Garros et sur la RTBF bien évidemment. Sabalenka sera aussi de la partie. Vous voulez qu'on parle des Canadiens, je sais que ça vous tient à cœur. Félix Auger-Aliassime, 3e rotation sur le Simone Mathieu et Victoria Mboko, 4e rotation. Pourquoi je dis ça? Pour ceux qui ne le savent pas, c'est que vous travaillez aussi pour la Fédération canadienne de tennis.
1: Oui, tout à fait. Je me suis reconvertie dans coach de tennis, en coach de tennis, et je fais des semaines en tant que coach pour Tennis Canada.
3: Et une interruption, on voit les joueurs avec la serviette de glaçon, avec un sac de glaçon sur la tête, sur le crâne, c'est le cas notamment pour le français maintenant. 32 degrés sur Paris pour le moment, avec des conditions qui sont, quand vous êtes assis à l'ombre sur le central, il y a un peu de vent qui tourbillonne, c'est agréable. Par contre, quand vous devez jouer au milieu avec le soleil qui cogne, c'est forcément plus éprouvant.
1: Oui, ce sont des conditions qui ne sont pas faciles. Et puis oui, c'est sûr que quand on bouge, c'est peut-être un petit peu plus facile. On a un peu plus de vent, etc. Même si on doit mettre une certaine intensité quand on joue au tennis. Mais on a quand même des breaks, on a 25 secondes entre les points et puis on peut se rafraîchir, contrairement au public qui est en pleine chaleur avec parfois des petits ventilateurs, mais c'est pas très rafraîchissant.
0: Time.
3: Voilà, n'oubliez pas la crème solaire. Beaucoup de messages de soutien, témoignages d'amour.
2: Deuxième manche au service. Royer. Kansas. Let's go service.

Ken's out.

0: une double faute. Il doit prendre des risques, mais quand même pas trop sur ses deuxièmes. Il doit essayer d'éviter d'être agressé directement.
1: Oui, c'est ce juste milieu à essayer de trouver. Jusqu'à présent, il a un très bon pourcentage de première balle, mais on voit qu'il gagne après à peine 30% de points quand il démarre le point sur sa deuxième balle de service.
0: Attention, 15-40.

0: première balle de break écartée. Et un jeu déjà très important pour le français.
1: On n'est pas trop obligé de faire la course dès le début du deuxième set, la course derrière.
0: Et voilà qui est fait.

0: Prêt.
1: Et vous pensez que c'est quoi qui motive encore Novak Djokovic à l'heure actuelle de jouer à son âge?
0: Quand je vois son programme, je pense qu'il n'y a plus qu'une seule chose qui le motive. Ce sont les tournois du Grand Chelem.
1: Oui. Parce qu'en termes de prize money, je pense que c'est plus là qu'il va chercher sa motivation.
0: Non.
1: En termes de reconnaissance, d'attention, je pense que ça, il est servi à ce niveau-là. Mais vous pensez que c'est pour les grands chelems?
0: Moi, je pense que c'est l'adrénaline des grands chelems et le plaisir de... Et ouais, c'est un champion et donc c'est jouer dans ces tournois qui sont les plus importants et c'est vivre encore ces sensations et aller jusqu'au bout et essayer de gagner. Même s'il y a une nouvelle génération qui s'installe et que ça devient toujours de plus en plus difficile.
1: Ouais.

0: Il est parfait ce retour. C'est pas la première fois.
1: Le coup droit du Français, il anticipe assez bien et c'est majoritairement croisé qui va installer son retour de service.
2: Oh.

0: Elle est annoncée tardivement.
1: Replay the point. Zirkens.
0: Et il le fixe bien. Balle qui prend la ligne. Mais balle de service qui a pris la ligne.
1: Kenza. S'il vous plaît.

0: fond de la peau.
1: Ouais. Il s'en veut. Hein.
2: J'ai pas entendu ce qu'il a dit, mais.
1: Mets là-dedans. Ouais. Remets là-dedans. Ouais, des fautes rapides qui l'empêchent de jouer l'échange, justement.

0: Toronto.
1: Et le point serré pour le Français qui veut absolument réaliser le contre-break rapidement, recoller.
2: Oui, une deuxième balle avec très peu de marge là, 190 km/h. Très rapide, très peu d'effet.
1: Ouais, là c'est. Il doit reconnaître quand même que c'est bien servi de la part de son adversaire. Il ne peut pas s'en vouloir là-dessus. Valentin Royer.
2: Une première balle de service un peu plus lente avec beaucoup de slice pour sortir son adversaire. C'est bien aussi de varier

0: Et jeu pour Novak Djokovic qui confirme le break et qui mène à présent 2-1.
1: Djokovic mène 2-0.
2: Oui, ce juste milieu à trouver pour essayer de mettre la pression à Novak Djokovic sans forcer, sans commettre trop d'erreurs, mais aussi ne pas être trop gentil, parce qu'on sait que sur des balles trop neutres, on va directement se faire agresser, et contre un joueur comme Novak, ça ne passe pas.
1: Kenza. Ron Kitts.

0: Ouais. Et il attendait cette deuxième. Parfaitement rentré aussi, Djokovic.
1: Oui, le pourcentage du français au service qui descend petit à petit. Il était à 83% et là, il se retrouve à 71%. Sa qualité de service baisse un petit peu. Et contre un retourneur comme Novak Djokovic, c'est vraiment un aspect qui est primordial aujourd'hui pour le français pour espérer remporter un maximum ses services.
0: Oh non, ça lui échappe totalement.
2: 40-30.
0: Et non, deux fautes de Djoko et Royer qui prend son premier jeu dans cette deuxième manche pour ne plus être mené que 2-1.
2: Djokovic mène 2-1.
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0: Et petit tour sur les autres cours avec notamment Rybakina sur le Suzanne Lenglen qui vient de perdre son service dès le début de la troisième manche. Rybakina, numéro 2 mondial face à la joueuse ukrainienne Staroloubseva. 3-6, 6-1, 1-0 donc.
1: Please.
0: Débauche d'énergie pour le français. Et face à lui, bien, il a un monstre. Il a un monstre du tennis qui ramène tout.
2: Il n'a pas eu de solution là sur ce point qui était pourtant parfaitement bien joué. Et là, ce revers encore plus qui retombe juste sur la ligne.
0: Quinze zéro.

0: 7-0.
1: Toronto.
0: C'était long.
1: Merci.
2: Oui, des services toujours parfaitement placés là de la part de Novak Djokovic. L'échange, ça va de plus en plus vite.
1: 40-30. Merci. Thank you. Les joueurs sont prêts, s'il vous plaît.
0: Non, elle prend la ligne, si.
1: Djokovic.
0: Ouais. Il va effacer la marque, Valentin Royer, extérieur ligne. Et jeu Djokovic, 3 jeux à 1. 3 jeux à 1.
2: Il a l'air de s'agacer là, Novak Djokovic, où il demande quelque chose à son clan. Avec une tension différente, peut-être.
1: Un peu de silence, s'il vous plaît. Merci.
2: En général, dans les grands chelems, on peut vraiment demander ce qu'on veut. Et la raquette, elle est faite en environ 12 minutes. Donc ça va très vite.
0: Ouais. Bien joué.
2: Et certains joueurs ont même leur cordeur attitré. Ils ont, je ne sais pas si c'est de la superstition ou juste parce qu'ils préfèrent une manière de corder que d'autres. Mais en général, quand certains joueurs commencent le tournoi avec un cordeur, ils aiment bien garder la même personne pour tout le tournoi.
0: Allez, le point serré, 30-0, il continue à aller vers l'avant, Valentin Royer.
1: 30-0.
0: L'enchaînement service volé avec cette volée qui n'était pas la plus compliquée à effectuer.
2: Non, c'était une volée assez neutre dans sa raquette. Le Français qui essaye de monter un peu plus au filet. Il se rend certainement compte que Novak Djokovic a réponse à tout quand il joue du fond de court et que sa qualité de balle n'est même pas spécialement mauvaise, mais que ça ne dérange pas beaucoup le Serbe aujourd'hui.
0: Ouais, ça c'est bien joué, bien effectué. En allant vers l'avant, 40-15.
1: Merci. Les joueurs sont prêts.
2: Retour de service là en bout de course.
0: On a l'impression qu'il a le bras qui s'allonge encore pour aller chercher.
2: On a derrière une balle quand même largement à sa portée pour venir conclure.
0: Et Rybakina qui mêlait 3-0, double break dans la dernière manche.
1: Merci. Les enfants, un peu de silence, s'il vous plaît. Merci.
0: Oh, c'est énorme. 40 partout.
2: Oui, une balle un peu plus lente et ça ne pardonne pas. C'est directement le Serbe qui va tenter sa chance, qui va prendre la balle tôt.
1: Merci.
0: Il s'écrase sur cette balle, sur cette deuxième.
1: Avantage, Djokovic. Faults.

0: C'était 40-15 et Djoko a renversé la situation. Double break pour Novak Djokovic qui va se rasseoir en menant 4 jeux à 1.
1: Djokovic mène 4 jeux à 1.
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10: Time.
0: Qui traîne un petit peu à revenir sur le court, c'est lui qui va servir, il mène un 7 à rien, 4 jeux à 1 dans la deuxième manche.
11: Et le français là qui a raté quelques opportunités, il menait 40-15 sur son service pour au final se faire breaker.

0: Ah, il s'en veut, Valentin Royer.
1: 15-0.
2: S'il vous plaît.
0: Très beau poids du français.
3: Oui, il peut s'en vouloir là. Il a eu deux smashs pour terminer ce point. Il avait le point largement à sa portée.
2: Kenza.
3: Oui, ce dernier slice avec un peu de réussite.
0: Derrière.
3: Une belle réaction de la part de Novak Djokovic.

0: invite son cœur dans cette frappe. Valentin Royer.
1: Valentin.
0: Balle de 5 jeux à 1 à présent en faveur de Novak Djokovic. Et voilà donc le jeu. Pourtant, il essaye, il tente, il va vers l'avant, il est agressif. Mais 1h16 de match et c'est 6-3, 5-1.
2: Il n'a pas beaucoup de solutions là, le français. Il essaye de varier, de monter au filet, de mettre la pression. Il produit un tennis plus qu'au correct, mais le Serbe a des réponses à tout. Le seul avantage que le français peut peut-être avoir, c'est que. Mais il est un peu plus jeune, donc il a peut-être plus, un peu plus de fraîcheur physique. Même si pour le moment, ouais. On n'a pas l'impression que ça affecte.
0: Il y a 1h15 de match, donc pour l'emmener sur le terrain de la fraîcheur, il faut vraiment s'accrocher.
1: 15.
0: Mais c'est vrai que les conditions climatiques depuis le début du tournoi peuvent peser dans les organismes.
2: Il a l'air de s'étirer là au niveau de la fesse depuis deux points, le Serbe.

0: Non, elle sort. 40-0.
1: 40-0.
0: Et 3 balles de 5 jeux à 2 à présent. Deux occasions pour Valentin Royer.

0: Let's for service.
1: Ah non.
2: Il se relance sur ses jambes après le service. C'est important de rester très actif sur ses appuis, surtout qu'on a
1: 5 jeux à 2. Voilà qui est fait.
3: Jeu Royer,
1: ce qui n'est plus mené que 5 jeux à 2.
0: Djokovic mène 5 jeux à 2.
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0: time.
1: Un petit tour des cours. Rybakina a réalisé un des breaks, mais elle est toujours menée 3 jeux à 2. Service pour son adversaire ukrainienne, Sara Loubseva. Sur le duel franco-français entre Hugo Humbert et Quentin Alice, c'est 6-4 pour Alice. Kostiuk mène 5 jeux à 3 dans la dernière manche face à Volinets. Navon Mensik dans la dernière manche, c'est 3-2 pour Mensik. L'Espagnol Rodar face à De Kors, c'est 3 partout dans la deuxième manche. On rappelle que l'Espagnol a remporté la première manche. Karen Obusta Kokkinakis dans ce match de junior vétéran, c'est 1-7 à rien pour Karen Obusta et 4-3 pour Kokkinakis, avec un break à l'avantage de l'Australien. Borges Kepmanovic, c'est 2-7 à 1 pour Borges. Ça dure et ça dure, mais à la fin, ça tourne à l'avantage de Djokovic, 15-0.
2: Et le Français qui essaye de mettre beaucoup d'intensité avec une belle qualité de balle, mais on sait en face, on sait qu'en face, on a Novak Djokovic qui a réponse à tout et à qui ça ne fait pas beaucoup de mal, ce genre de balle.
1: Oula. Ah, il a glissé sur ses appuis, Djoko. Il est un peu, il se plaint un peu de tout. Et là, il se plaint de ses terres battues. Mais je ne sais pas si on peut revoir ou si on reverra sur son revers. Voilà. Revers sauté. Je ne sais pas si c'est vraiment lui qui glisse ou si c'est son impulsion qui était un petit peu mauvaise.
2: Oui, on a l'impression s'il que son pied là est posé beaucoup trop tôt et que du coup... il peut pas vraiment pousser sur sa jambe.
0: 40.
1: Là, y a pas de souci. Il est là en train de jouer un peu en marchant, Novak Djokovic. Balle de 7 pour le numéro 4. En tout cas, pour la quatrième tête de série, Novak Djokovic. 3 balles de 7 pour essayer de mener. Deux manches à rien. Et avec le forfait d'Alcaraz, il est forcément cinquième jeu mondial. Jeu pour Djoko qui mène de 7 à 0. Le terrain, je vais vous poser la même question que tout à l'heure. Qu'est-ce qui motive encore Novak Djokovic à demander un toilette break comme Valentin Royer? On aura un peu de temps. Qu'est-ce qui les motive encore? Qu'est-ce qui le motive lui?
2: Déjà, je dirais une chose, c'est d'aller se changer. C'est pas super agréable.
1: Non, je ne demande pas le toilette break. Je me demande qu'est-ce qui le motive lui de continuer à venir en grand chelem.
2: J'avais compris. Non.
1: Qui le motive à demander un toilette break? Non, mais qu'est-ce qui le motive à continuer à jouer en grand chelem? On est d'accord pour dire que c'est pas la renommée, la reconnaissance, il l'a et ça ne changera rien, une victoire en plus ou pas. L'argent, vous l'avez dit, je connais pas ses finances, mais on suppose qu'il a suffisamment d'argent pour vivre 3 vies après celle-ci. Donc voilà, pourquoi est-ce qu'un grand champion comme lui, qui a quasiment tous les records, il en a perdu un au profit de Sinner, est toujours là à 39 ans?
2: Enfin, je dirais déjà une chose, c'est qu'il y a toujours pour ces joueurs-là la grande passion du tennis. On parle vraiment de grands passionnés aussi. Je pense qu'ils prennent toujours énormément de plaisir. Et le jour où on se rend compte en tant que joueur, on ne prend plus de plaisir à faire notre... passion, c'est là que ça pose encore problème, et on le voit vraiment m'a profité aussi avec sa famille. Il vient de plus en plus avec, avec ses enfants sur les grands chelems. On le voit aussi profiter en dehors des cours avec sa famille. Ça doit certainement aussi l'amuser d'avoir ses enfants auprès de lui, de partager ce genre de moment et que ses enfants puissent être témoins de la grande carrière de leur papa.
1: Et la perspective de gagner encore.
2: Oui, je pense que c'est encore un très grand compétiteur et que s'il pensait qu'il n'était plus capable d'aller gagner des tournois, il ne serait certainement plus là.
1: Et qualification de Marta Kostiuk. Et je pense franchement que la chaleur a vraiment joue vraiment un rôle important dans tous les résultats qu'on a, dans les surprises, parce qu'il y a quand même pas mal de têtes qui tombent, tant chez les messieurs que chez les dames. Et on a vu sur les écrans de contrôle qu'après sa victoire, par exemple, Marta Kostiuk est restée. Bon, son adversaire a quitté le court pour aller directement au vestiaire. Elle est restée longtemps, après avoir salué le public, sur sa chaise, à boire, à essayer de récupérer un peu. Donc je pense que quand le combat a duré plus de 2h30, c'est éprouvant. Et c'est peut-être aussi, il sera intéressant d'écouter en conférence de presse, le Rybakina pour expliquer ce passage à vide, pourquoi le match a tourné. Rybakina qui menait 4-2 dans la dernière manche.
2: Oui, des fortes chaleurs. Et puis après, on m'avait déjà posé la question, mais les joueurs pro, les joueurs de ce niveau-là, en général, ils ont des staffs autour d'eux. Ils sont préparés pour ce genre de chaleur. Il y a plein de moyens qui sont mis à disposition pour aussi récupérer un maximum et pour être au top de leur forme. Mais parfois, le corps ne supporte juste pas s'il y a un petit peu de tension, un peu de stress. Il y a aussi des choses qui peuvent se passer en dehors du court qui affectent le mental. Il y a tellement de facteurs qui peuvent venir jouer dans des conditions comme ça. Et puis, il faut le rappeler, le tennis, c'est un sport qui est très demandeur, avec des tournois pratiquement toutes les semaines. On a très peu de périodes de break comparé à d'autres sports, et donc on joue énormément sans vraiment avoir de gros breaks. Les tournées s'enchaînent, on commence sur dur avec l'Open d'Australie, puis on passe ensuite avec les tournois de Miami, Indian Wells, après on passe sur terre battue, puis c'est le gazon, puis on repasse à l'US Open sur dur, enfin il y a la tournée en Asie, et au final on a vraiment 2-3 semaines de break sur une saison, et quand on est assez fort, en général, on va très loin dans les tournois. Donc c'est un sport qui est très demandeur pour le corps.
1: Voilà, Kostiuk qui jouera au prochain tour contre la Suissesse Golubic.
2: Une joueuse avec beaucoup de variations, un très beau revers à une main, un slice. Donc ça va être une joueuse un petit peu différente de ce qu'elle a eu aujourd'hui, Marta Kostiuk.
1: Et la qualification de Linette face à Ostapenko, bien, ça va offrir à la Pologne un duel entre Linette et Swiatek.
2: Oui, un très bon match de prévu. On sait que Magda Linette a l'expérience et les qualités pour venir déranger sa compatriote. Et puis, je pense qu'en tant que Polonaise, quand on joue une autre joueuse de son pays, c'est jamais des choses qui sont faciles. On a envie de continuer à montrer qu'on est la leader de son pays. Donc c'est un match qui va être très intéressant pour Iga Świątek.
1: Et chez les messieurs, le seul match qui est connu au troisième tour, c'est Khachanov face à De Jong. De Jong qui continue sa belle histoire, lucky loser. Donc il avait été repêché après sa défaite en qualification. Pour jouer contre Wawrinka, il avait profité du retrait de Arthur Fils. Il joue Wawrinka, il gagne son match contre Wawrinka. Il affronte China, un autre qualifié, un joueur italien qui sortait des qualifs au deuxième tour de Roland-Garros. Et donc le voilà au troisième tour pour jouer contre Khachanov, qui lui s'est débarrassé tout à l'heure de Trungeliti. On aura aussi pour Tirante, match que vous avez suivi tout à l'heure avec Benjamin, face, qui avait éliminé Davidovic Fokina. Tirante qui lui affrontera soit Kokkinakis, soit Karino Busta. On a vraiment dans ce tableau, tant chez les messieurs que chez les dames, je l'ai dit, des surprises. On va avoir on va découvrir des nouveaux joueurs.
2: Oui, et c'est ça qui est aussi sympa dans le tennis. Comme je l'ai déjà dit, tout le monde est capable de gagner n'importe quel match. Donc ça fait plaisir de voir aussi de nouvelles têtes, de nouvelles joueuses, de nouveaux joueurs. Notamment, on avait eu l'occasion de voir le beau parcours de la Française Loïse Boisson l'année dernière, qui avait eu une wildcard et qui ensuite avait été jusqu'en demi-finale. Donc ça fait plaisir de voir des nouveaux visages.
1: Et on rappelle que du côté belge, il reste deux joueurs, joueuses. Raphaël Collignon qui affrontera Shelton demain. Quatrième rotation sur le Suzanne Lenglet. Ce sera un grand cours pour Raphaël. Et Shelton, forcément, dans un Roland-Garros avec le soleil, avec la canicule, avec des cours qui sont comme ça très rapides, son grand service va faire risque de faire du dégât. Mais Michel Boule, dans son analyse après la première
3: troisième
1: match de Raphaël, disait il y a de la place. Ouais. Et pour Elise Mertens, ce sera face à une qualifiée polonaise.
2: Chwalinska.
1: Voilà.
2: Oula, et ma voix. Oui, la gauchère Chwalinska.
1: De mauvaise humeur dans le chef de Novak Djokovic qui a renvoyé la balle de l'autre côté.
2: Oui, le break ne lui a pas permis d'aller chercher sa sérénité.
3: Merci. S'il vous plaît.
1: Celle-là.
3: 40-0.
1: Et voilà donc le premier jeu remporté par Valentin Royer.
3: Premier jeu, troisième manche.
2: Et le Serbe qui a l'air de se plaindre un peu du dos et de sa fesse gauche.
3: Ready for play. Cancer.

0: Il est revenu avec du vestiaire et de ce toilette break avec des intentions agressives et offensives. Valentin Royer, il doit se dire, tant qu'à faire de cet arrière Djoko, j'ai plus rien à perdre. Allons-y.
1: Il agresse là le Serbe dès le retour de service. Son coup droit en décalage. Au retour, c'est une chose qu'il aime bien faire, le Français.
0: Le problème, c'est que même s'il a 39 ans, ça demande pas trop d'énergie. C'est pousser sur les cuisses, pousser sur les jambes. Première balle à 200 km/h, un essai supplémentaire pour Novak Djokovic qui mène 30-15.
1: C'est dur là, aller chercher comme zone en reculant. En plus dans le coup droit du Serbe. Il n'y a pas beaucoup de marge là qui a été prise sur ce revers.
0: Les chaussettes.
1: Il était trop gentil là sur cette montée au filet, le Serbe.
0: 40-30, il reste quand même une occasion maintenant pour Novak Djokovic d'égaliser à un jeu partout. Voilà qui est fait avec des bonnes premières. Un S, deux services gagnants.
2: Un jeu parti.
1: Mais c'est très solide là de la part du Serbe au niveau du service.
0: Je trouve que Valentin Royer aurait pu prendre un coup sur la tête après la perte des deux premiers sets. Et là, il est revenu vraiment avec des intentions positives.
1: Oui, après, c'est une super opportunité pour lui. Ce serait dommage de baisser les bras quand on joue sur un court comme ça à la maison. Il est là où il a toujours rêvé d'être. Donc, c'est une super opportunité pour lui. Et c'est important qu'il sorte de ce match sans avoir de regrets. Ce dernier retour.
0: Les jeux blancs pour le Français qui mène 2-1.
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5: Là, il est trop gourmand. Il est trop gourmand, Valentin Royer. C'était une belle occasion avec ce coup droit à frapper alors qu'il est bien à l'intérieur du court.
6: Il avait très bien construit son point et sur le dernier coup droit, il vient vraiment forcer.
5: Elle est bien dehors. 40-0. Et voilà jeu. Djokovic. Novak Djokovic qui égalise. Deux jeux partout.
6: Oui, le Serbe qui n'a pas trop de mal là sur... sur ses jeux de service. Il continue à dominer, à passer beaucoup de premières.
4: Merci.
5: Alors que là, il y a tout un quart d'invités qui arrive.
7: Thank you. As quick as you can, please.
5: Voilà. Le box est assez proche du terrain.

0: Elle est dehors. 0-15.
1: 0-15. Merci.
0: Ouais, c'est bien ça. Bien joué dans le replacement.
2: Oui, c'est bien, elle a continué à mettre la pression après son service. On voit qu'il repousse le Serbe avec son service et vient chercher la balle tôt. C'est pas une balle facile à jouer là, la dernière.
1: Ladies and gentlemen, as a courtesy to both players, respect for both players, please do not call out during the rally. Okay.

0: petit peu pour casser le rythme. La balle est beaucoup plus lente et comme le français est vraiment assez loin de sa ligne, c'est une balle qui fonctionne très bien quand on a joué un échange en cadence comme ça.
1: Tout.
2: C'est vraiment un très très mauvais moment dans ce jeu tendu à deux partout. Cette double faute qui offre la balle de break à Novak Djokovic.

0: Et quand on parlait de la puissance et de la précision, bien voilà. L'illustration avec ces deux derniers coups de Novak Djokovic pour prendre le service de Valentin Royer et mener 3 jeux à 2.
1: Djokovic mène 3 jeux à 2.

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1: Et des nouvelles de Rybakina. Elle avait gommé ses deux breaks de retard. Elle menait 6 jeux à 5. Mais Stavropoulova est au service pour tenter de décrocher le super tie-break dans cette troisième et dernière manche.
0: Merci.
2: C'est rare, là, une faute directe comme ça de la part du Serbe pour commencer un jeu. On sait à quel point les premiers points des jeux sont importants.

0: 0-30. Trois balles de contre-break à présent.
1: Petit passage à vide là dans ce jeu de la part du Serbe. On n'a pas vu donner beaucoup de points depuis le début de ce match. Effacé avec une très bonne première.
0: Balle de break sauvée également.
2: Ready for play. Merci.
0: Il y avait trois occasions et là il sort un grand service pour sauver la dernière. Il y a une erreur à la vitesse 249 km/h.
1: Oui, mais je l'avais déjà vu tout à l'heure sur un service qu'il avait fait. Ça indiquait 255 km/h, donc ça m'étonnerait.
0: Ça chauffe aussi pour le 612 km/h, le record battu. Ça chauffe dans les machines, souffre avec la chaleur.

0: ça s'est bien fait. Et il s'offre une nouvelle occasion de revenir à 3 partout, Valentin Royer.
1: On a l'impression que le vent se lève aussi sur le court Philippe Châtrier. On voit que Novak Djokovic s'énerve un petit peu.
2: Merci, s'il vous plaît.

0: Je...
1: Et voilà donc cette double faute avec cette grosse deuxième tentée par Djokovic. Jeu pour Royer qui revient à 3 partout.
2: Ouais, jeu partout.
3: Thank you.
1: Est-ce qu'à Bruxelles, on pourrait basculer sur le Suzanne Lenglen immédiatement parce que la numéro 2 mondiale, Rybakina, est dans les difficultés dans le super tie-break?

0: Merci Laurent, merci Isaline. Effectivement, le moment est important. Vous le voyez, le score est hyper serré. On est dans le super tie-break du troisième set. Première à 10 points. Et l'Ukrainienne Starubtseva est en train de renverser la numéro 2 mondiale. Une des favorites du tournoi, tout simplement. Elena Rybakina, la grande frappeuse kazakhstanaise. Elle a mené quasiment tout le set. L'Ukrainienne, elle s'est fait grignoter son retard petit à petit, mais là, elle est en train de nouveau d'accélérer. Elle n'est plus qu'à 2 points du match, 8 points à 3.
1: 8-3.
0: Alors c'est vrai qu'il y a déjà eu des petites surprises par-ci par-là, mais là, ce serait quand même une des premières grosses sensations du tournoi féminin. Et la journée des Ukrainiennes, hein, après les qualifications de Svitolina, de Kostyuk. Et on voit la différence avec le châtrier. Le terrain est désormais totalement à l'ombre sur le long lane. Ça tremblotait un tout petit peu sur cette dernière volée, mais ça passe. 6 balles de match. Oui, 6. Vous entendez bien, c'est quand même rare. L'uniforme laissé de ce règlement-là. Ça a beaucoup changé, beaucoup bougé, beaucoup hésité. Ça semble se stabiliser. N'oublie pas de se nourrir, même si peut-être elle n'a plus qu'un point à jouer. Preuve qu'elle est encore lucide. L'Ukrainienne. Encore un service pour Rybakina. Son point fort habituellement.

Ah, il a quand même surgi pour jouer cette volée avec sa grande envergure sur cette balle de match. La première sauvée, il en reste quand même 5. Mais voilà, vous avez un aperçu du scénario du match avec l'Ukrainienne qui remet souvent une balle ou deux en plus. Et Rybakina n'aime pas trop ça, on le sait. 2 points à jouer sur le service de Staroloubtseva. Avec quelle tension, on sent aussi dans le regard de la joueuse ukrainienne qu'elle n'est pas complètement sereine, mais c'est normal.

0: Et c'est fait. La plus belle victoire de sa carrière. Staroloubtseva élimine Elena Rybakina, la numéro 2 mondiale. Et on va saluer la gagnante.
1: Pour le troisième tour, Yulia Staroloubtseva.
0: Bravo, Yulia. Et on va rejoindre à nouveau Laurent et Isaline pour la suite et sans doute la fin du match qui se rapproche entre Novak Djokovic et Valentin Royer. Mais on voulait vraiment vous montrer cette sensation-là.
1: Et je vous demande,
0: en direct sur la RTBF, on repasse sur le chat.
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6: Nous voilà donc de retour avec un Novak Djokovic qui a repris le service de Valentin Royer. Le Français était revenu après avoir été breaké. Et vous voyez que cette fois-ci, c'est Djoko qui est mené sur son jeu de service. Ah oui, c'est très bien effectué. 15-40, deux balles d'égalisation à 4 partout.
7: Mais le Français là qui a très bien repoussé Novak Djokovic. Il voit que le Serbe est loin de sa ligne de fond. Donc c'est la meilleure solution pour aller jouer une amortie là dans le court.
8: Merci. Ready for play.
6: Sur une grande première au bon moment. 30-40, encore une balle de break à écarter pour Novak Djokovic.

0: Oof.
1: Second service.
0: Oh là là,
2: c'est parfait. Et voilà donc à Valentin Royer qui revient à 4 partout.
1: S'il vous plaît.
3: Oui, le Français là qui a tenté sa chance, qui est vraiment venu chercher cette balle de break sur un service un peu plus lent de Novak Djokovic. Et le Serbe qui s'énerve là sur son clan.
1: Merci. Les joueurs sont prêts. Merci.
4: You want?
1: Yes.

0: Kansas in. Please. Le poignet ferme et 3 balles de 5, jeu à 4 à présent pour Valentin Royer.
1: Et le Français qui continue là à s'accrocher malgré le fait qu'il soit mené 2-7 à rien. Il essaye vraiment de trouver des solutions. Il varie un maximum, monte au filet, il fait pas mal d'amortis. Merci. Il essaye vraiment de tout faire pour s'en sortir.
0: Jeu pour Valentin Royer qui mène 5 jeux à 4.
2: Royer mène 5 jeux à 4.
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0: Ouais, Novak Djokovic qui va revenir pour servir et tenter de rester dans le set. On rappelle quand même qu'il a perdu ses deux derniers jeux de service. Maintenant, il a de l'expérience. Il a déjà connu ce genre de moment avec un peu de pression.
1: Oui, on sait à quel point il a de très grandes qualités au retour de service. Donc, comme il a déjà pu le faire lors des derniers sets, il a toutes les qualités pour breaker le français.
0: Non, mais c'est lui qui va servir.
1: Excusez-moi, Laurent. Petite erreur d'attention.
2: Merci.
1: Je parlais déjà
0: du
1: jeu suivant. Comme il va certainement gagner son jeu de service.
0: On verra. Le point serré. Moi, je me pose des questions par rapport à ce que vous aviez remarqué tout à l'heure, qui marchait moins bien, qui s'étirait un peu, qui... Et forcément, il est moins impressionnant.
2: Merci.
0: Est-ce qu'il souffre un petit peu de la chaleur? Est-ce qu'il souffre simplement un petit peu physiquement pour une raison qu'on ne connaît pas? Voilà, parce que son attaque, elle est plein centre.
1: Oui, il y avait tout le terrain et il décide d'aller longling là où longling central, là où le français était.
0: Ici.
2: S'il vous plaît. Thank you.
0: Il est dérangé parce qu'un spectateur a
2: pendant
0: sa présentation de balle.
2: For both the players. Thank you.
0: Respect pour les deux joueurs, s'il vous plaît. Pendant sa présentation de balle, il y a un spectateur qui a crié. Allez. Ben, il en a connu d'autres, hein, de toute façon. C'est simplement que l'humeur du jour, elle n'est pas. Parce que ça, il a déjà joué dans des matchs de Coupe Davis en Argentine où ça a dû être beaucoup plus chaud que ça. Hein.
1: Le Serbe a décidé de changer un peu la zone.
2: Merci.
0: Là, cette fois-ci, il ne fait plus d'erreur dans ses choix. Une bonne première et puis derrière ce retour un peu court.
2: Toronto.
0: Il avance. 30 partout.
2: Ah.
0: C'est long, c'est très long.
3: Il a voulu frapper encore plus fort, Valentin Royer. 40-30.
0: Balle de 5 jeux partout à présent.
1: Oui, le Français qui avait mis Novak Djokovic sous pression. Et on voit encore une fois que sur le dernier coup droit, il force, il surjoue.
0: Que des grands. Hein. Il sert le jeu, il sort des bonnes premières au bon moment. 5 jeux partout.
1: Oui, on voit vraiment qu'à partir de 0-30, à partir du moment où il est mené là dans ce jeu très important, dans cette troisième manche, il élève vraiment son niveau de jeu. Il est capable de produire son meilleur tennis. Il fait les bons choix, les choix qui sont justes. Et c'est certainement toute son expérience qui parle.
2: Merci.
0: Quinze zéro. Le langage du corps chez Djoko n'est vraiment pas positif.
1: Non, il se plaint un petit peu de tout. Là, il se plaint parce que le vent tourne dans le stade. Mais comme vous l'avez dit, c'est pas la première fois qu'il a affaire à des conditions comme ça. C'est pas son premier match.
2: Toronto. S'il vous plaît.
0: Rien à dire. 40-0, 3 balles de 6-5 à présent. Jeu pour Valentin Royer qui mène 6 jeux à 5 dans cette troisième manche.
2: Royer mène 6.
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7: De retour sur ce court, Philippe Châtrier avec Novak Djokovic. On ne va pas dire qu'il est dans les ennuis, mais il est mené 6 jeux à 5 face à Valentin Royer dans cette troisième manche. Djokovic qui a remporté les deux premières, mais là, il est au service. On va voir comment il va gérer ce jeu de service. Il a déjà perdu deux fois sa mise en jeu dans ce set.
8: Ouais, il a été breaké deux fois dans ce set et on a vu le Serbe s'agacer. S'agacer à cause du vent, s'agacer à cause du public. Il n'est pas très serein aujourd'hui le Serbe.
6: Ready for play.
7: Il a fait nettoyer les lignes. Et il y va, il a la confiance, Valentin Royer. Il se dit pourquoi pas. Il l'a déjà fait deux fois prendre le service de Novak Djokovic. 15 partout.
8: Une très belle longueur de balle là sur le retour de service du Français dans les pieds de Novak Djokovic.

0: Ah, c'est bien servi, belle zone.
1: 30-15.
0: Elle est bien dehors.
1: 40-15.
0: Et deux balles de jeu décisif à présent. Ça sort de peu.
1: Par contre, celle-là, un petit peu plus longue.
2: Déjà partout. Je te sais. Merci beaucoup. S'il vous plaît.
0: 32 points gagnés dans ce set par Royer, 30 par Djokovic.
1: Celle-là est trop longue, il y a eu de la chance et de la réussite pour Djokovic avec ce lob qui atterrit plus ou moins sur la ligne.
2: 1-0.
3: Oui, quelle défense là de la part de Novak Djokovic. Elle retombe tout juste sur la ligne alors que le Français avait très bien construit son point pour diriger le premier point du tie-break.
0: Dans sa carrière, Djokovic a en général une moyenne rapide. Hein. Il a remporté 2 tie-breaks sur 3. Alors que plus petite carrière pour Valentin Royer, mais lui, la moyenne est plutôt déficitaire.
1: Voilà, il a haussé le ton, Novak Djokovic, il est resté très solide.
3: Mais quel point là de la part de Novak Djokovic.
2: 2-0, Djokovic. Merci.
3: Encore cet enchaînement là, service coup droit. Cette fois-ci, il a choisi le bon côté.
2: Merci.
1: Celle-là prend la bande du filet.
3: Oui, avec déjà le retour de service en revers qui était un peu boisé.
2: Let's the service.

0: Ouais, il a pris le temps de regarder ce que Djokovic allait faire, fixer son adversaire. 3-2.
1: Oui, un point très agressif là de la part de Valentin Royer. On voit vraiment que la trajectoire de balle là sur ce dernier coup droit, c'est vraiment ce qui l'aide à obtenir derrière une balle assez facile pour venir la terminer en smash.
2: Merci. S'il vous plaît.

0: Ouf. Quel risque là il prend sur
1: Ouais, et c'est sa 7e double faute. Hein. 3 partout.
0: Une deuxième balle de service à 186 km/h. Sans beaucoup de marge.
1: Mais tantôt la première est à 245. Je rappelle que c'était le radar qui a eu quelques petits soucis hein, tout à l'heure. Le mini break est gommé par Valentin Royer.
2: Thank you. Ready for play.
1: Par derrière, Lez qui fait du bien après la double faute. Djokovic. Novak Djokovic qui est toujours devant.
0: Il va être important pour le joueur français de passer un maximum de premières balles là sur les deux points suivants. On sait que Novak Djokovic ne va rien laisser passer sur les secondes balles de service.
1: Ouais, c'est parfait. Parfait dans la longueur. À nouveau le mini break pour Novak Djokovic qui mène 5 jeux à 3.
2: 5-3.
0: Et on vient de voir Victor Troicki qui a intégré le staff de Novak Djokovic.
2: Merci.
1: Il reste au contact avec cette première à 209 km/h.
2: 5-4 Djokovic.
0: Été la chercher. On sait à quel point la tension peut être présente dans un tie-break, mais il va vraiment chercher les opportunités.
2: 5 partout.
1: Pour qui ? La balle de set ou la balle de match ?
2: Merci. Un peu de silence, s'il vous plaît.

0: Oh, attention à la deuxième. Il a déjà pris énormément de risques, on l'a dit tout à l'heure. Il y a eu 7 doubles fautes déjà. Et voilà donc, c'est la balle de match à présent pour Novak Djokovic.
1: Djokovic.
0: Les gestes sont clairs. Hein.
1: Merci. S'il vous plaît.

0: 6 partout. Valentin Royer qui bouscule Novak Djokovic dans ce tie-break.
1: C'est vraiment lui là qui dirige les points, qui domine les points. Il va, vraiment chercher l'erreur chez le Serbe.
2: Et Novak, là quand on le voit sur son... quand il revient sur son banc, sur sa chaise, sentiment qu'il est un petit peu marqué.
1: Oui, comme on l'a dit, hein, il marche de plus en plus lentement. Il se plaignait de son dos, de sa fesse gauche. Ce sont des conditions qui ne sont pas faciles. Il fait très chaud.
3: Merci.
2: Attention extrême.
3: Connaissez Lance, s'il vous plaît.
2: Au bout de ce point, la balle de set ou la balle de match.

0: Merci.
1: Tension extrême.
0: Prenez silence, s'il vous plaît.
2: Au bout de ce point, la balle de set ou la balle de match.
0: Merci. Thank you. Please.
3: Et il a serré le jeu comme il fallait. 7 partout.
4: Et attention là au retour de coup droit du français, son retour croisé sur notamment sur deuxième balle. Il a été très dangereux depuis le début de ce match quand la balle arrivait sur son coup droit.
0: S'il vous plaît.

0: Et voilà, 8-7, Valentin Royer qui
1: frappe. Parce que le Français a touché le filet et il ne s'est pas excusé.
2: Merci. Please.
0: Troisième manche pour Valentin Royer.
2: 7-6. Djokovic mène 2 manches à 1.

0: coup d'œil sur les stats avec pourcentage de première équivalent, pourcentage de points gagnés sur la première, on est dans la même zone, mais deuxième pourcentage de points gagnés sur le deuxième service, chez Djoko, il y a du travail. C'est étonnant. 29%. Ils n'ont pas demandé, ils n'ont pas utilisé un toilet break, aucun des deux. Et on rappelle que ça a d'abord commencé par un break pour Valentin Royer. Donc il a dû courir derrière le score. Et il est revenu à deux reprises.
1: Oui, le Serbe qui pourtant était bien parti dans cette troisième manche. On a vu, on l'a vu se faire breaker.

0: me pose la question. Avec l'expérience qu'il a à 39 ans, qu'est-ce qui se passe dans la tête de Novak Djokovic maintenant? Et c'est vrai qu'il n'a pas montré des signes rassurants depuis le début du deuxième.
1: Oui, c'est vrai qu'on le voit se plaindre, on le voit aussi s'énerver, s'étirer au niveau de sa fesse. Donc on se demande si il est peut-être touché physiquement, si la chaleur l'affecte. C'est vrai qu'il y a quand même une intensité assez haute qui a été installée là de la part du Français dans les échanges.

0: voulais jeter un coup d'œil parce qu'on a vécu ce jeu décisif, mais je voudrais revoir point par point. Vous avez peut-être la réponse. Combien de balles de match Novak a-t-il joué?
1: Je pense qu'il en a eu deux. Ou une seule. Ouais, une seule à 6-5.
0: Oui. Effectivement, une seule à 6-5. Alors que, vous voyez, il y a eu deux balles de...
1: Non, il se plaint parce que ils ont allumé les lumières et Novak Djokovic dit qu'il reste encore au moins 3 heures de luminosité. Il dit qu'à 21h45, il n'y aura plus de soleil, donc ça leur laisse de la marge.
0: Est-ce qu'il lui a pas demandé est-ce que vous êtes d'accord de jouer dans ces conditions et lui il a dit non.
1: Non, mais pourtant on laisse les lumières allumées. Mais il disait qu'il voulait éviter d'allumer les lumières en plein milieu d'un set. Djokovic.
0: Il a raison. Je pense qu'on peut encore jouer facilement 50 minutes avant de devoir allumer les lampes. Hein. Voilà. 0-30.

Là, il est complètement décentré là, ce retour de service. On voit qu'il veut forcer. Quand on mène 30-0 comme ça sur le service de son adversaire, il faut essayer de quand même prendre un peu de marge là sur le retour de service, faire jouer son adversaire. Oh, la balle est sur la ligne là.

0: Et celle-là aussi.
1: Qu'est-ce que c'était bien défendu par contre de la part du français.

0: Ah non. 40 partout.
1: Il est mal placé sur son dernier coup droit. Le Serbe, il a déjà posé ses appuis avant même que la balle ait rebondi.

0: Raj Djokovic.
1: Et encore cette fameuse séquence service coup droit.
0: Merci. Let's go service. Égalité.

0: Ouais, voilà.
1: Il l'a dit.
2: Prends le revers.
3: Djokovic. Son retour, pardon, n'était pas bonne. C'était certain qu'il aurait été puni derrière par

0: par le Serbe.
1: Et non, toujours pas.
2: Et égalité.
3: Je pense que les discussions, c'est avec le box. Hein.
0: Ouais, c'est. Ouais. Là, il n'a pas l'air d'accord avec ce qu'on lui a demandé de faire.
1: On peut aussi se poser la question. Quand on a 39 ans, qu'on a le palmarès qu'il a, le plus grand palmarès de tous les temps, est-ce qu'on a encore besoin d'avoir des conseils?
0: Oui et non. Je pense que quand on n'a pas toute la lucidité qu'on peut avoir sur le court, c'est dans ces moments-là qu'on va peut-être chercher des conseils. Et là, on voit qu'il n'est pas tout à fait lucide et qu'il s'énerve beaucoup. Donc, il n'a peut-être pas cette aptitude à trouver les solutions tout seul. Mais c'est sûr qu'avec son expérience, il devrait savoir ce qu'il a à faire.
1: Voilà, sa contre-amortie, elle a failli être jouée et rejouée par le joueur français. On va le revoir. Il l'a déposée délicatement. Ouais, elle était quand même très bien effectuée. Nouvelle occasion pour Novak Djokovic. Je prends ce premier jeu dans le quatrième set.
0: Tour qu'il a fait et refait depuis le début de cette
2: Merci.
0: Partie.
2: Avantage.
1: Un point gratuit qui fait du bien.
4: Aïe.

0: Et voilà donc finalement dans la douleur Novak Djokovic qui prend son service et qui mène un jeu à rien dans la quatrième manche.
1: Pourquoi est-ce qu'il s'assoit?
0: Parce qu'il est fatigué.
1: Mais il n'a même pas le droit de s'asseoir normalement.
0: Non. L'arbitre va lui dire. Voilà. Il est un petit peu perdu dans ces longs moments. Vous dire que le joueur français Valentin Royer n'est jamais revenu de 2-7 à rien à la victoire hein, dans sa carrière. Et la raison, c'est qu'il n'a jamais gagné un match en 5-7. Il en a disputé un. Il l'avait perdu. Vous voyez les stats de Novak. Il est déjà remonté 8 fois de 2-7 à rien à la victoire.
2: S'il vous plaît. Merci.
0: Entre autres, ici, la même année, face à Musetti et face à Tsitsipas. Et Valentin Royer, qui est prêt à servir. Première, 199 km/h. Quel est 30-0.
1: Novak Djokovic qui a du mal à aller chercher de la longueur là dans les. Dans le dernier échange, il passe à peine le carré de service.
2: Merci.
0: Et non. Jeu blanc pour Valentin Royer. Un jeu partout.
2: Un jeu partout. C'est à vous. Rapidement, s'il vous plaît. Merci.

0: trouve qu'il a quand même une très belle vitesse de déplacement malgré son 1m88. Il se déplace très très bien.
1: Regardez quand même la précision des frappes d'un Djokovic qu'on peut dire un peu émoussé. C'est pas quand il faut serrer le jeu, elle tombe à 15-20 cm des lignes. Trois balles de 2 jeux à 1 à présent pour le Serbe.
0: Qui décide à chaque fois de rentrer dans le terrain sur les secondes balles.

0: donc le jeu remporté par Djokovic.
1: Voilà, là, la lettre défavorable, la grosse attaque du Français est là. Paf, elle est juste devant la ligne ou sur la ligne.
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2: Please take your seats quickly, ladies and gentlemen. Thank you.
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4: Time.
5: Novak Djokovic qui mène 2-1 dans cette quatrième manche.

0: 15.
1: Et retour un peu raté là de la part du Serbe. Oui, Novak Djokovic qui se plaint toujours autant, qui s'étire. On voit qu'il s'étire le dos avant chaque retour de service.
0: Kenza.

0: 慢点。
1: Ouais, il s'est trompé de choix.
2: Oui, avec un peu de réussite là sur ce dernier revers de la part de Valentin Royer. Et derrière Novak Djokovic qui choisit le mauvais côté pour se faire passer.
1: Let's go service. Ouais, ça c'est dans le couloir. Round time.
2: Oui, dernier coup droit forcé là de Valentin Royer. Il essaye d'aller trop près des lignes alors qu'il avait le court ouvert du côté du coup droit du Serbe.
1: Sans complexe. Et ça offre la balle de break à Novak Djokovic à présent. Il y a 3h10 de match déjà.
3: Merci.

0: C'est parfait.
1: Counter. Avantage Royer.
0: Et cette fois, c'est la balle de partout pour Valentin Royer.
2: Jouer beaucoup pourtant de double faute le français, c'est sa quatrième double faute aujourd'hui.

0: Avantage Djokovic.
1: Pour Novak Djokovic.

0: Djokovic.
1: Et voilà donc le jeu et le break réalisé par Novak Djokovic.
2: Dans les 9, s'il vous plaît.
3: Djokovic mène 3-1.
4: Là, il a appuyé Novak. Je pense pas qu'il discute avec les spectateurs. Il essaye juste de récupérer un petit peu.
5: Oui, à ce moment-ci du match, est-ce qu'on peut parler de fraîcheur?
4: 3h15 avec, je regarde, 30 degrés maintenant. Ils ont commencé, il y avait 33 degrés. Je pense que forcément les organismes sont éprouvés.
3: Rapidement, s'il vous plaît.
4: Est-ce que à 39 ans, Joko récupère moins? Je pense que oui. Est-ce que ça peut être un critère? Je sais pas. Je connais pas le physique de Valentin Royer. Je sais pas si c'est un monstre physique, parce que lui aussi, il a joué pendant 3h15. Il s'est pas assis à regarder Novak. Donc il a aussi laissé de l'influx physique et puis de l'influx mental aussi.
5: Oui, c'est sûr qu'il faut qu'il soit présent à tous les points et c'est pas un niveau auquel il a encore l'habitude de jouer régulièrement. Donc ça lui demande beaucoup d'énergie, que ce soit physique ou mental, c'est certain. Oui, on voit qu'il n'est pas très bien placé.
4: Partout.
3: Kansas.

0: Parce que celui-là, ça fait du bien.
1: Oui, quel point il nous sort là sur, sur ce dernier coup droit. Ça fait du bien aux Serbes. Quel angle là, il va chercher.
2: Merci. Peace.

0: Yes, on se rend coup pour coup, mais pour le moment, c'est Novak qui tient le bon bout, 45.
1: Oui, à tous les points, là, il y a une vraie bagarre physique, avec encore un petit peu de réussite là pour le Français, avec cette balle qui touche le filet.
0: Non, non. Ça lui échappe, c'est trop long.
2: 40-30.
0: Et voilà, une bonne première pour Novak Djokovic qui confirme son break et qui mène 4 jeux à 1 dans cette quatrième manche.
2: Djokovic mène 4 jeux à 1.
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0: Allez, on le voit encore, là, vous avez ce plan du châtrier, du toit du châtrier. Et nous, on avait ce Novak Djokovic sur le terrain qui revenait quand même en faisant toujours les mêmes exercices qui ne vous avaient pas échappé, Isaline, pour étirer un petit peu le muscle fessier.
2: Merci. Kansas City.

0: confront him.
1: C'est rare hein, de voir une erreur en retour de la part de Novak Djokovic. Novak qui se tord dans tous les sens à chaque fois avec son dos aussi.

0: Oder? C'est en jouant dans le replacement.
1: 40.
0: C'est le dos.
2: Non, il ne s'est même pas replacé là après son coup.

0: Je voyais.
1: Quatre jeux à deux.
0: Djokovic mène 4 jeux à deux. S'il vous plaît.
1: Et là, ça va mieux, le dos. 15-0. Il va jouer par un coup, mais il sait que c'est comme ça qu'il pourra passer.
0: 15-0.
2: Oui, c'est en mettant un maximum d'intensité là, au niveau de ses jeux de service. On sait que sa qualité de service est très élevée depuis le début de ce match. Avec quand même un petit coup de mou à un certain moment, mais dans la globalité, son service il a pas mal aidé.
1: Oui, 35.
0: 35.
2: Oui, quand on se sent diminué physiquement, c'est important de mettre un maximum d'intensité là au service pour écourter les points. On sait que plus les points sont longs, plus ça va être difficile physiquement.
1: Ça reste quand même un monstre en face. 45. Capable de tenter une grosse deuxième.
2: Oui.
0: Djokovic.
1: Et voilà donc Novak Djokovic qui va se rasseoir en menant 5 jeux à 2 dans cette quatrième manche.
0: Djokovic mène 5 jeux à 2.
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5: Les moments importants pour Valentin Royer. Zéro.
6: 15-0.

0: Oh non, c'est trop long.
1: Kenza.
2: Qui vient encore une fois dominer l'échange avec son coup droit après son service extérieur qui rebondit assez haut. Il a le temps de se décaler pour venir attaquer son coup droit.
0: Ça s'est revenu très très très vite. Novak.
2: C'est le 10e ace pour Valentin Royer. Son service lui a quand même donné pas mal de points aujourd'hui, malgré le très bon retour de service de Novak Djokovic.
0: Et voilà le jeu pour Valentin Royer. 5 jeux à 3. C'est ce qu'il doit faire.
1: Djokovic mène 5-6 à 3.
3: Je vous livre rapidement un résultat qui est quand même étonnant. C'est Prismic, le joueur croate, qui mène 2-7 à rien face à Fonseca. Et Mensik, qui s'était qualifié tout à l'heure, affrontera Demi-Nord.
2: Très beau match au programme.
3: Il faudra juste que Mensik puisse récupérer.
2: Parce qu'on a vu... après sa balle de match qu'il est resté couché. Merci. Pendant 5 minutes à cause de crampes. Il a remporté le super tie break au 5e set.
1: Kansas.
0: Il sert pour le match Novak Djokovic et il sert une excellente première.

0: qu'elle lui échappait. 15 partout.
1: Oui, il avait pris pas mal de risques là sur sa seconde balle et encore une fois sur une balle plus ou moins neutre. Il n'arrive pas à terminer le point avec son coup droit.
2: Merci. Thank you. Ready for play. Ron Kent. S'il vous plaît.
0: Deux balles de match à présent pour Novak Djokovic après 3h35 de match.
2: Merci. Merci.
0: C'est la troisième balle de match de la rencontre pour le Serbe.
1: Valentin
2: Les joueurs sont prêts. S'il vous plaît.

0: Juste derrière. Voilà donc Royer qui revient à 40 partout.
1: 41.
2: Oui, on voit sur le dernier revers là qui le retient un petit peu. Même quand on s'appelle Novak Djokovic, on doit ressentir
1: s'il vous plaît
2: encore un peu de tension, même sur les balles de match, après toutes ces années d'expérience.

0: la double faute. Et c'est la balle de Debrec.
1: Merci. Un peu de silence, s'il vous plaît.
0: Opportunité pourtant, il était au-dessus dans cet échange, il y avait un mur en face.
2: Oui, et sur le dernier coup droit, là, il force et Novak Djokovic qui demande au public de se taire avec son doigt devant sa bouche.
1: Once again, as a courtesy to the players, please do not call out during the rally. Merci. S'il vous plaît.

0: point, oui.
1: Oh oui. Il est somptueux.
2: Storr qui serre le poing, qui le lève.
3: Avantage.
2: Regardez ça. On était dans une filière. C'est marrant parce que ce geste-là avec l'oreille, c'est ce que le jeune Kwame a fait hier à la fin de son premier set. Et vous voyez que le vétéran même fait la même chose.
4: Voilà, Kwame a dû s'en inspirer.
2: Non, je pense que voilà, c'est le tempérament, c'est le quel que soit l'âge. Quand on est un champion, quand on veut gagner.
1: Réponse de Valentin Royer, superbe hein, celle-là.
4: Ouais, il faut la sortir là, cette volée sur balle de match contre soi.
3: Et qu'elle était.

Merci. S'il vous plaît. Thank you. Respect pour les joueurs. Merci.

0: 205 km/h. Nouvelle balle de match.
1: Merci. S'il vous plaît.

0: C'est la cinquième balle de match pour Novak Djokovic dans cette rencontre.
1: Let's second service.
2: Djokovic, mais quel match! Et ceux qui ne connaissaient pas Valentin Royer ont découvert un excellent joueur français. 74e pour le moment en classement mondial. Son meilleur classement, il l'avait atteint au mois de mars, aux portes du top 50. Il va continuer à grimper. Mais le voilà, Novak. Il est là, mais il aura dû puiser. Oui, voilà, Stradivarius. Il aura dû puiser dans ses réserves aujourd'hui pour pouvoir s'extirper de ce piège.
3: Oui, quelle bataille aujourd'hui de la part du Français. Il peut vraiment être très fier de sa performance. Lui qui a joué pour la première fois sur un grand court contre Novak Djokovic avec un stade plus ou moins plein. Il a vraiment fait une très belle performance là face aux Serbes.
2: Et un stade qui n'était pas entièrement acquis à la cause de l'un ou de l'autre.
3: Non, c'est vrai, on a pu entendre le public qui encourageait Djokovic, et puis à certains moments il encourageait le Français. Là, on a vu que dans la fin de cette quatrième manche, le public avait envie d'en voir un petit peu plus, avait envie de savourer encore un petit peu le spectacle.
4: C'était au deuxième tour.
2: Et l'adversaire suivant, ce sera soit Prismic, soit Fonseca. C'est 2-7-0 pour Prismic, mais c'est 3-1 pour Fonseca. Prismic, je pense que c'est lui, hein, je vous l'avais dit en début de reportage, c'est lui qui avait sorti Djoko à Rome ou à Madrid. Il n'en a fait qu'un sur Terre. Ou à Monte Carlo, je ne sais plus. Je reprends mes notes. Vous m'aviez pas écouté. J'avais écouté, mais vous avez oublié comme moi. Moi, j'ai encore l'âge qui peut justifier que j'oublie. Mais vous, c'était à Rome. Battu en 3-7 par Dino Prismic, le Croate. Et donc, voilà. Novak va aller maintenant, va rentrer. Il va aller aux soins. Il va profiter parfaitement du repos, de la soirée. Et demain, ça va être aussi massage et petit entraînement sans trop aller puiser dans des réserves, parce que là, vous l'avez dit, 3h44, ça peut laisser des traces. Hein.
3: Oui,
2: il y a de la fraîcheur, il y a la récupération aussi à cet âge-là. Hein.
3: Oui, toute la récupération va être importante là pour Novak Djokovic. On a vu qu'il se plaignait un petit peu de son dos, un petit peu de son fessier. Bon, il a l'habitude de ce genre de situation. Il a l'habitude de tous les protocoles qui sont mis en place pour récupérer au mieux, parce qu'on sait qu'il a déjà été au bout de nombreux grands chelems. Donc
2: 24.
3: Il a plus d'une corde à son arc.
2: Plus d'une corde à son violon.
3: Voilà, merci.
4: On va écouter Novak au micro de Julien Beneteau.
5: Novak, bravo, quelle bataille, 3h45, j'imagine que tu es heureux et soulagé d'avoir terminé.
6: Oui. oui, merci. Évidemment, c'est la sensation sur le court, c'est différent quand tu gagnes le match, donc c'est une victoire Très important, une condition qui ne sont pas faciles pour tous les deux joueurs. C'était beaucoup chaud sur le court. Et je pense que Valentin mérite un grand applause pour son performance aujourd'hui. Vraiment.
0: Ça, je pense que c'est sincère. L'école.
6: Oui, était un match très très difficile. Grand challenge pour moi dès le début de la partie. Crédit pour lui pour retrouver son meilleur jour dans le 13e set. Mais franchement, c'était mon faute parce que j'étais deux fois break-up pour servir pour le match, presque pour le match. Donc voilà, beaucoup d'avantages. Enfin, c'est normal un jour comme ça pour avoir un peu de complications sur les cours avec une ambiance. On espère, j'espère, que je ne jouerai pas contre Français jusqu'à la continuation des tournois, à la fin des tournois. Merci beaucoup, mais ça va être grave, non? C'est suffisamment pour moi. Hein? Ah. Oh, voilà. C'est sûr. Oh mon Dieu.
5: Comment tu fais?
6: J'ai joué deux matchs et je sens comment j'ai fini deux semaines de tournoi, franchement.

0: Expérience aide un peu, non beaucoup, je pense. C'est plus voilà, être un moment présent, donner tous la dédication et concentration sur chaque point. Évidemment, c'est plus facile de dire ces choses de fait sur les cours. Comme je dis, l'ambiance, voilà, soutien pour Valentin, c'était pas facile pour moi, évidemment, mais à la fin, je pense à le jeu décisif, quand je vois un balle de match, j'étais trop passif, trop conservatif. Je pense que Valentin a mérité pour gagner cette troisième set. Après, un break, c'était suffisamment. Alphane était vraiment, dans les derniers jours, très, très chaud dans l'ambiance, mais oui, je suis content pour passer.
1: En tout cas, Novak. Au troisième tour, tu ne joueras pas un Français, donc j'espère que tu auras vraiment le soutien de tout le public que tu mérites. Merci et bravo.
0: Merci
1: pour
0: beaucoup. Question.
1: Mesdames et messieurs, Novak,
2: si c'est pas un
1: Djokovic.
2: Français, l'adversaire peut quand même aussi avoir le soutien du public, non ? Bon, merci beaucoup pour
3: dernière fois avant qu'ils répondent aux journalistes, Novak Djokovic.
2: Et à la RTBF, il y a encore du sport ce soir. Hein. À partir de 20h20, vous aurez la finale de la Conference League avec l'émission. Bien avant, Jérémy Bess vous attendra avec son équipe habituelle pour la finale de la Conference League. On va se quitter ici. On vous annonce le programme de demain. Il y aura du Belge avec Elis Mertens et Raphaël Collignon. Dernière rotation sur le Suzanne Lenglen. Merci beaucoup, Isaline.
4: Merci pour cette belle après-midi, Laurent.
2: Bonne soirée.
4: Au revoir.
3: Voilà, ainsi termine la session de journée. Merci à toutes et à tous d'avoir été avec nous. Si vous avez bien entendu des tickets de soirée, vous reviendrez dans quelques petites minutes. So, thank you very much. It was a pleasure to welcome you for this day session.

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0: Aujourd'hui, je vais vous faire découvrir le packraft trail. Le packraft consiste à avoir son bateau dans son sac à dos et d'alterner marche et navigation. Alors, c'est parti ! C'est magnifique !
1: Je me laisse aller.
2: Oh mon Dieu !
0: Bienvenue ici à Monthermé, près de la Meuse. On est à 15 minutes de la frontière franco-belge. On a la Meuse sur ma gauche, la Semois un peu plus loin. Et aujourd'hui, on va découvrir le packraft avec Roman. Bonjour Roman.
3: Bonjour Amélie.
0: Qu'est-ce qu'on a ici devant nous?
3: Alors ici, du coup, pour le packraft, on a un petit réchaud avec un kit nourriture pour ce midi. Puis notre bateau avec tout l'équipement pour construire notre packraft, les pagayes et le sac où tout ça va être rangé.
0: Très bien. Donc, on va découvrir tout à l'heure comment on va monter un packraft et à quoi ça va servir. C'est quoi le programme cet après-midi? On va le faire où, ce packraft?
3: Eh bien, on va commencer par un trek dans la forêt. Puis, j'ai une petite surprise pour toi. Okay. Et on fera un petit lunch. Tu vas voir, ça va être sympa.
0: Super.
3: On continuera le trek. Là, je te montrerai comment on monte le packraft, etc.
0: Sur la Semois. Les pagayes en dernier ou pas?
3: Les pagayes, c'est sur le côté.
0: J'ai bien fait mon job.
3: Du coup, on va démarrer par là.
0: Caroline, je sais pas comment tu fais pour pas t'être déjà perdu ici dans le coin.
3: Bah écoute, ouais, je connais assez bien, mais après, sinon, il y a une application qui est super chouette qui s'appelle All Trails. Par exemple, la carte que je t'ai montrée tout à l'heure, là, je l'ai mise...
0: Ah, t'as réintroduit les données.
3: Ouais, okay. Du coup, ça te permet de te repérer, vraiment de savoir où on est avec le dénivelé, etc. Et alors, ce qui est super aussi, tu mets le nom du village ou le nom de la région et il va te proposer tout un tas d'itinéraires possibles,
0: que ce soit
3: à pied, à vélo...
0: Ouais, c'est ça, j'allais dire si je veux faire un jogging ou quoi.
3: Ouais, exactement.
0: All Trails. Mm-hmm. Bon plan.
3: Et d'ailleurs, je vois qu'il y a un petit point de vue sympa ici, donc si tu veux, on peut aller voir.
0: Ah, c'est magnifique. Bon, est-ce qu'on a dans cette village, du coup?
3: Je sais pas, faudrait compter.
0: À gauche, là, milieu.
3: Deux.
0: Alors, en troisième avec le milieu, puis quatre sur la droite, mais on n'a pas dans cette village.
3: Non, peut-être que... je sais pas.
0: Ah non, mais attends, regarde. On en a là.
3: Ah ouais, il y en a encore un là.
0: Là et là, ouais. On a dans cette village, c'est
3: super.
0: Bon. Ils ont pas menti.
3: On est sauvés.
0: En termes de faune et flore, il y a quoi ici à voir propre à la région?
3: Si t'as de la chance, tu peux voir des castors.
0: Des castors?
3: Ouais.
0: Attends, j'ai jamais vu de castor, trop bien, mais quelle est la probabilité de chance? Est-ce qu'on pourra essayer de les voir tout à l'heure ou...
3: Il y a moyen, mais okay. Je te garantis rien.
0: Alors là, on est au kilomètre 6 sur 12, donc on a la moitié. Et honnêtement, ça commence à être un peu plus dur, ça monte. Le trekking est bien intense, donc j'ai hâte de sa surprise pour le lunch ce midi.

0: Bon, c'est quoi ta surprise pour samedi?
1: C'est qu'on ne va pas manger des simples sandwichs.
0: Ok, donc c'est ça,
1: ouais,
0: du coup?
1: Exactement. C'est de la nourriture lyophilisée. Vas-y. C'est bon, c'est bon.
0: Pour refermer.
1: Ouais, tu refermes.
0: Quick and tasty.
1: Ouais, t'as vu?
0: Alors ça cesse manger, c'est pas incroyable, mais ça a le grand mérite de se cuisiner facilement et on a un repas complet.
1: Ouais, ça va.
0: Qu'est-ce qu'on doit faire avant de se mettre à l'eau?
1: Prendre nos sacs, déballer tout notre matériel, gonfler le pack craft et se mettre à l'eau.
0: Et comment tu le gonfles, le pack craft?
1: Alors t'as un sac de gonflage et alors là tu fais juste comme ça et puis hop.
0: Ah.
1: Et voilà.
0: Positivement surprise quand même que ça se monte si vite. Je pensais que ça allait prendre bien plus de temps. Ça va aller. Où est-ce qu'on peut faire en fait du pack craft en Belgique?
1: Bah, du coup, il y a ici la Semois, l'Ourthe et la Lesse. Sinon, tu peux le faire aussi sur la Meuse, un peu partout en Belgique où il y a des cours d'eau, quoi.
0: Et c'est possible de le faire en famille?
1: Il existe des pack craft de deux personnes, donc un parent et un enfant. Donc...
0: Et si je voulais m'en offrir un?
1: Les prix varient entre 350 euros et 1200 euros pour les plus chers.
0: Je me laisse aller, on va voir ce que ça donne. Ouh là là! Bon, j'espère qu'on va pas trop devoir descendre, car avec le niveau de l'eau, c'était pas gagné. Là, je suis sur ce canoë, je prends le temps de me reposer, de me ressourcer. Il n'y a personne avec nous. Pour l'instant, le pack raft, c'est fantastique. Donc Roman, notre ranger, nous informe qu'on a des rapides juste là, à quelques centaines de mètres. Bon, ça y est, on se rapproche. Roman se lance. Ah ! Il est coincé. C'est parti ? Ah ! Oh, je suis déjà bloquée. On s'allonge, on s'allonge. Oh mon Dieu. Oh mon Dieu. On y est arrivé, pas sans peine, parce que filmer avec une pagaie en main, je vous explique, c'est vraiment pas le plus simple. Mais voilà les fameux rapides. Le pack raft, ça fait non seulement travailler les bras, mais aussi les abdos, parce qu'à force de devoir se mettre en planche, je confirme, le pack raft, c'est un sport. Le pack raft vient de se terminer, mais la journée n'est pas finie, car la suite se passe au bivouac, juste à côté d'ici. On s'y retrouve.
1: Oh.
0: Ah mon Dieu, il y en a plein. Alors, on s'apprêtait à planter la tente juste là, mais regardez ce qu'on a ici. Ce sont des traces de castors. Et en plus de ça, on a un repère de castors juste en face. Je vais prendre un moment et essayer d'en trouver, parce que j'ai vraiment envie de voir des castors. Oui, il a plongé. Oui, je l'ai vu. J'ai vu un castor! Oui, mais on les voit nager. Donc c'est ici que se termine cette journée, autour d'une bonne bière locale. Roman, je voulais vraiment te remercier pour le temps que tu as donné et l'énergie. Ça m'a permis de découvrir le pack craft et j'ai adoré.
1: De rien.
0: D'ailleurs, pour ceux qui voudraient, comment est-ce qu'on fait?
1: Eh bien, ils peuvent aller sur le site lepackcrafttrail.com et là, il y a une aventure de 2 jours qui est proposée.
0: Donc tout est sur Internet.
1: Exactement.
0: Je te remercie, à très vite, j'espère.
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0: aujourd'hui, je vais tester un sport qui m'intrigue. C'est le Krav Maga. On est à un stage spécial pour les ceintures noires. J'ai voulu aller jeter un petit coup d'œil et voir ce que ça donne.
1: Allez, on tient.
0: Donc je dois reproduire ça. Je l'ai pas bien fait.

0: c'est déjà très sérieux, ils sont tous habillés pareil. Premier abord, je suis un peu impressionnée pour être honnête. Et je vois qu'il y a Alain qui est notre contact. Il est le président de la fédération. Alain, désolé de te déranger. Merci de nous recevoir et de me faire découvrir le Krav Maga.
1: C'est un plaisir, c'est une belle occasion. Là, c'est un stage de préparation de ceinture noire.
0: C'est quoi déjà le Krav Maga?
1: Alors c'est une discipline de pure self-défense de rue qui trouve son origine dans les années 30 par Emil Lichtenfeld qui est son fondateur. Okay. Donc pure self-défense dans laquelle il y a à la fois de la self-défense sur des attaques, des agressions ou des menaces à main nue ou avec armes blanches, armes à feu, etc. Et la partie combat corps à corps, donc percussion, amener au sol, le travail au sol, etc.
0: Je vois qu'il y a deux femmes par rapport à tous les hommes.
1: Oui, tout à fait. Ouais. Alors, dans les cours, contrairement à ce qu'on pourrait croire, dans les cours, elles sont nombreuses en fait. Okay. Chez nous, on a à peu près 30% de femmes, 35% même, je pense.
0: T'en fais depuis combien de temps des Krav Maga?
2: Ça fait une quinzaine d'années presque. Je suis en train de préparer ma troisième darga.
0: Ok.
2: Troisième dan, pour ceux qui connaissent pas les dargotes.
0: Et les ceintures, comment ça fonctionne?
2: Alors, t'as la ceinture jaune, orange, vert, bleu, marron, noir. Et à partir de la noire, t'as des dargotes. On appelle ça des dargotes en israélien. Donc, première, deuxième, troisième, quatrième, cinquième et sixième, qui est plutôt honorifique.
0: Le conseil que tu donnerais à une fille qui voudrait commencer, genre moi, le Krav Maga, qui n'y connaît rien?
2: C'est accessible vraiment à tout type de profil. La phrase du fondateur, c'était pour que chacun puisse marcher en paix. Moi, j'ai commencé suite à une agression physique par mon petit copain à l'âge de 17 ans, mais j'ai commencé dans les sports de combat.
0: Okay.
2: Et c'est vrai que d'avoir découvert le Krav Maga juste après, j'ai été vraiment très heureuse parce que je pense qu'aujourd'hui, on a vraiment besoin de connaître des techniques de self-défense accessibles à tous.
3: C'est quand même un sport qui est quand même relativement ouvert à tout le monde. On est bienveillant. Moi-même, je suis enseignant. Je présélectionne quand même les gens que je prends, donc les gens qui veulent faire du Krav pour aller casser dans la rue, c'est pas ça qu'on recherche.
4: J'arrive sur lui, je descends ici, je fais ça, attention,
0: hop. Il prend tellement cher. Je plains le mec qui a été pris comme exemple.
5: Il est 20h. Bonsoir à tous, Julie Buron pour ces informations. À Tubize, l'incendie qui s'est déclaré dans un entrepôt du centre-ville est complètement éteint. Mais les pompiers vont continuer d'arroser toute la nuit encore. Ils visent les gravats qui sont restés chauds et rabattent les poussières d'amiante au sol. La commune a passé un appel d'offres en urgence pour faire venir une entreprise spécialisée dès demain, histoire de désamianter le site. La plupart des riverains évacués, c'est-à-dire une vingtaine de familles, peuvent rentrer chez eux après le contrôle des pompiers, de la protection civile et d'Aurès, le gestionnaire du réseau électrique. Il faut encore vérifier la stabilité de trois maisons. Au procès du drame du carnaval de Strépy-Bracny, la mère de Paolo Falzone, principale accusée, a été longuement entendue devant la cour d'assises du Hainaut. La sexagénaire qui avait acheté la BMW utilisée lors des faits du 20 mars 2022 a décrit un fils respectueux et non violent, tout en étant confrontée à plusieurs contradictions relevées par les avocats des parties civiles concernant les faits du 20 mars 2022, elle a affirmé qu'il y avait deux personnes encastrées dans le véhicule, alors que l'accusé a déclaré n'avoir vu qu'une dame, malgré la présence de Salvatore et Imperiale dans l'auto. Une ou deux personnes, quelle différence, a lancé la mère de l'accusé, provoquant des réactions dans le public. C'est très tendu dans la salle d'audience. La gare de Louvain, rouverte après une fausse alerte à la bombe. Toute la gare, plus le parking, ont été fouillés et rien de suspect n'a été trouvé. La gare et ses environs ont donc été rouverts. La priorité à présent, c'est de rétablir la circulation. Selon la SNCB, les répercussions sur le trafic ferroviaire se feront encore sentir toute la soirée. Il est conseillé aux voyageurs de consulter les informations de voyage sur le site web et l'application de la SNCB. Au tournoi de tennis de Roland-Garros, le papy du tournoi, si on peut dire, Novak Djokovic vient de battre le français Valentin Royer en 4-7, 6-3, 6-2, 6-7, 6-3. Le Serbe, 39 ans, vient donc de passer le cap du deuxième tour. C'est la fin de ces informations. Bonne soirée à notre écoute.
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7: Et on fait un point sur le trafic avec Denis Lagasse. Bonsoir Denis.
8: Bonsoir.
7: Comment est-ce que ça roule à cette heure-ci?
8: Eh bien écoutez, j'ai envie de dire, soyez vigilants déjà, parce que les conditions de circulation sont compliquées du côté de Bouillon, Libramont, en tout cas dans toute cette zone-là, puisqu'il y a un orage localisé qui se déplace actuellement, qui est assez intense, donc soyez vigilants. Évitez aussi le 42 à hauteur de Manage, ça c'est aussi le conseil de la soirée, puisqu'on conseille un camion a perdu du mazout, conséquence, eh bien fermeture complète de l'autoroute en direction de Liège, et des embarras sont encore prévus demain avec le nettoyage qui doit être effectué. Ça va prendre du temps, paraît-il. 15 minutes de file en tout cas, eh bien constatée actuellement vers Liège. La Nationale 6 était fermée suite à l'incendie de ce week-end à Tubize. Sachez que la chaussée est rouverte dans le sens Halle vers Tubize et uniquement dans ce sens-là. Et puis enfin, on l'évoquait il y a quelques instants, du côté du rail, la circulation des trains reprend progressivement du côté de Louvain.
7: Merci beaucoup Denis, ça en fait des choses ce soir. Donc prudence si on doit prendre la voiture.
8: Exactement.
7: Et bonne soirée à tous.
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0: Taylor Swift avec le titre Opalite sur Vivacité.
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0: 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Jusqu'à 23h, c'est Viva Musique. On est reparti pour une belle soirée musicale ensemble. Bonsoir tout le monde. J'espère que vous êtes en forme, que vous avez passé un bon mercredi, que vous n'avez pas trop souffert de la chaleur. Je vois qu'il y a déjà du monde qui m'a rejoint par message, que ce soit par SMS, 30 63 50 centimes, le message Stéphane Dordain est là, ou alors par WhatsApp, et là c'est gratuit, 0 470 07 20 23, 0 470 07 20 23. On a Cédric de Charleroi, je vois aussi Sébastien, Marc et Françoise, ou encore Benoît. Merci beaucoup les amis pour vos messages. Dans quelques instants, évidemment, l'une de vos demandes des années 80 jusqu'à aujourd'hui. Qu'est-ce que vous avez envie d'écouter? Vous me le faites savoir et je vous le passe avant 21h. Avant ça, j'ai du Coldplay aux côtés d'Avicii. Avec le titre Sky, Full of Stars. Et puis on a aussi Céline Dion avec son titre Dansons sur Vivacité. Je vous souhaite un excellent début de soirée avec nous et avec ce Viva Musique jusqu'à 23h.
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0: Céline Dion avec Dansons sur Vivacité. J'ai pas la voix aussi claire qu'elle, hein, j'ai l'impression.
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0: Jusqu'à 23h, c'est vous qui choisissez la musique, c'est vous qui me voyez des petits messages et qui me demandez ce que vous avez envie d'écouter. Je vois que par message WhatsApp, Benoît, Béatrice de Mézières, Augustine, Sébastien ou encore Simon de Soumaï nous ont rejoints. Bonsoir les amis, merci d'être aussi nombreux et nombreuses. Nous allons poursuivre notre soirée avec, dans quelques instants, eh bien, Sébastien qui a décidé de faire monter encore d'un cran la température. Il ne fait pas assez chaud pour lui, hein, non ? Il a dit, serait-il possible d'entendre Soprano ? Je suis en feu. Tout ça parce qu'il est heureux d'être allé chez le coiffeur ce matin. Eh ben, c'est une excellente raison d'être heureux, on est bien d'accord. Soprano, en feu, ça arrive dans un instant. Et puis Marguerite aussi avec les filles, les meufs sur Vivacité.
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0: Merci.
1: Marguerite avec les filles et les meufs sur Vivacité. Bonsoir à Manu de Bruxelles qui nous a rejoint par message. Merci beaucoup pour les messages que vous envoyez au 0470 07 20 23. C'est entièrement gratuit. Et une Marc de Namur qui nous dit qu'il souffre de la chaleur en ce moment et les déchets sur l'eau qu'il ramasse pour la collectivité. Enfin, il fait ça de son plein gré, mais évidemment, et il le fait bénévolement. Mais les déchets en plus sur l'eau, bah, évidemment, avec la chaleur, ça pue. Bah, bon courage, Marc, pour le petit message. Merci et bon courage à toi. Évidemment, on pense fort.

0: 21 Pilots qui m'ont coupé la parole. Ils avaient trop envie d'arriver. Et ben ça tombe bien, nous aussi on a envie de les écouter. Ils arrivent dans un instant avec le titre Stressed Out. Et puis Miles Smith et Niall Horan également avec Drive Safe. C'est prévu dans les prochaines minutes sur Vivacité.
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Miles Smith, Naya Loran avec le titre Drive Safe sur Vivacité. Effectivement, si vous êtes sur la route en ce moment, faites bien attention, surtout qu'il y a quelques embarras ce soir. Cédric de Charleroi nous a envoyé son message un petit peu plus tôt et nous demande si nous allons bien ce mercredi soir et aimerait nous emmener faire une petite balade sur un pont avec comme guide Kim Wilde pour le titre View from a Bridge. Kim Wilde, c'est la demande de notre ami Cédric de Charleroi. Merci beaucoup Cédric pour ton message et pour le titre.

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So easy to fall in love de Olivia Dean sur Vivacité. Et on poursuit notre belle soirée au rythme de vos titres avec Augustine, pardon, de Scarbeck qui me dit « Bonjour Quentin, c'est toujours un plaisir d'écouter votre émission. Serait-il possible de passer Moloko avec Sing It Back ? Bonne soirée à tous. Merci Augustine pour le message, on t'embrasse. Et bien évidemment que c'est possible, on l'écoute ce titre de Moloko. Voici Sing It Back sur Vivacité. Bring

Burna Boy avec Die Die sur Vivacité. Dans ce Viva Musique, d'ici quelques instants, le point sur l'actualité à 21h avec Julie Buron. Et on se retrouve évidemment juste après pour la suite de cette belle soirée au rythme de vos demandes. Je le rappelle, 0470 07 20 23, c'est entièrement gratuit. Des années 80 jusqu'à aujourd'hui, qu'est-ce que vous aimeriez entendre en ce mercredi soir? J'attends vos messages. Pour l'instant, voici UB40 avec Kingston Town sur Vivacité.

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0: Il est 21h. Bonsoir à tous, Julie Buron pour ces informations. Le bourgmestre de Saint-Josse, Émir Kir, a contesté les informations à propos de la santé financière de sa commune. Il reproche à la région bruxelloise de ne pas avoir donné suite au rapport qu'il a envoyé au début de l'année en réponse aux griefs qui lui sont imputés. La plus petite des 19 communes bruxelloises pourrait être placée sous tutelle coercitive, une première depuis 1976. Le motif en est la situation financière de Saint-Josse. Un rapport de l'administration bruxelloise indique que la commune présenterait un déficit cumulé de 30 millions d'euros en 2025 sur un budget annuel de 120 millions d'euros. La commune de Buggenhout organisera le vendredi 26 juin un moment de commémoration après l'accident d'hier impliquant un minibus scolaire et un train. Ce moment de recueillement aura donc lieu un mois après l'accident, le vendredi 26 juin 2026 à 19h. Le bourgmestre Geert Hermans a mis en place un groupe de travail. Il est chargé d'en définir l'organisation. Je vous rappelle que 4 personnes, 2 adultes et 2 enfants ont trouvé la mort dans cet accident. Les ministres des Affaires étrangères de l'Union européenne se réunissent demain. Ils vont discuter de la manière dont le bloc pourrait aborder de potentiels pourparlers avec la Russie, les États-Unis étant focalisés sur l'Iran. Si l'Union a cherché à isoler la Russie en réponse à l'invasion de l'Ukraine en imposant de multiples trains de sanctions et en s'abstenant tant que possible de tout contact politique et diplomatique avec Moscou, elle a été mise à l'écart des négociations de paix chapeautées par l'administration du président américain Donald Trump. Alors, à défaut d'avancer dans ces négociations, certains responsables européens appellent l'Union à se tenir prête à engager, le moment venu, des discussions avec la Russie. Novak Djokovic, l'ancien numéro 1 mondial, âgé de 39 ans, troisième tête de série sur la terre battue parisienne, a rejoint en début de soirée le troisième tour du simple messieurs, tournoi de Roland-Garros. Le Serbe, quatrième mondial, a éliminé en 4 manches après 3h44 de jeu, le Français Valentin Royer, 6-3, 6-2, 6-7, 6-3. C'est la fin de ces informations. Bonne soirée à notre écoute.
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0: Pierre Demar avec le titre Je pense à vous sur Vivacité.
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0: Jusqu'à 23h, c'est Viva Musique. Jusqu'à 23h, c'est au rythme de vos demandes par message. Et Cédric de Charleroi qui vous accueille par message et qui m'a dit « Bonsoir les amis, j'espère que vous allez bien ce mercredi soir. » Je salue tous ceux qui n'ont pas encore été salués en ce mercredi soir. Bienvenue à vous les amis, la porte est ouverte, installez-vous confortablement. C'est parfaitement ça. Et il voudrait aussi remercier Augustine pour ce titre de Moloko. Ça sonne comme un vendredi soir. Je suis bien d'accord avec toi, j'ai pensé exactement à ça. C'est un titre qui sonne vendredi soir avec le titre Sing It Back. D'ailleurs, en parlant d'Augustine, il y a Nathalie qui lui souhaite une bonne fête et qui dit aussi courage à ceux qui travaillent dehors et ceux qui habitent dans un appartement. Dimanche, ça deviendra plus respirable. J'ai vu ça, je suis ravi que ça redescende un petit peu et qu'on revienne à des normales un peu plus saisonnières. Merci Nathalie pour le message. Bonsoir à Annie de Montréal mais aussi qui nous a rejoint. Augustine qui nous dit merci beaucoup Quentin, avec plaisir. Julie nous a envoyé un petit message aussi. Merci Julie pour le message. WhatsApp 0470 07 20 23 et puis du côté des SMS, on a Marie de Bruxelles, Thierry également qui nous ont rejoint. 30 63 50 centimes le message cette fois-ci. Nous allons débuter cette nouvelle heure avec une demande de la part de Simon de Soumagne qui m'a dit serait-il possible d'écouter Talk to You de Another et également de 54 Ultra. Et on l'a dans la bécane, on l'écoute évidemment. Merci beaucoup pour le message très cher Simon et voici le titre sur Vivacité.

0: Marc de Namur qui me demande si j'ai un titre de Renaud qui s'appelle Déserteur. Je l'ai dans la bécane celui-là, je te le cale dans les prochaines minutes, mon cher Marc. Merci en tout cas à vous toutes et tous d'être aussi nombreux et nombreuses. Ça fait plaisir de vous savoir ici dans ce Viva Musique. Rory avec Plus Jamais arrive dans un instant sur Vivacité.
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0: Norden qui me dit bonsoir à toi et tous les auditeurs. J'aimerais écouter Forever for Now de LP. En tout cas, je crois que c'est marqué LP. Il y a un petit LP devant, donc je suppose que c'est ça. Si c'est d'elle, on n'a pas le titre. Et malheureusement, j'ai le même titre, mais de Iconic Junior, par contre, qui nous est proposé. C'est du jazz, peut-être pas ce que tu souhaitais. Sinon, il nous dit un petit placebo. Bon, on va essayer de se caler là, de se caler ça, évidemment. Benson Boone, Mystical, Magical, arrive dans un instant. Et puis Renaud, Déserteur, demandé par Marc sur Viva.
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1: Renaud avec le titre Déserteur sur Vivacité, c'est la demande de Marc de Namur pour nous accompagner ce soir. Merci Marc.

0: Cédric qui le dit, il n'y a pas à dire en entendant les paroles, c'est du Renaud. Mais je connaissais absolument pas ce morceau. Merci à Marc pour cette découverte. Si un jour on doit chercher un fan absolu de Renaud, je pense que nous l'avons trouvé. Voilà. Ça, c'est sûr et certain. Il connaît vraiment toute la discographie. Et il nous dit d'ailleurs merci. Martin nous dit, Quentin, eh ben, tu es un acharné du bonsoir quotidien, notre petit Audin, qui te souhaite ainsi qu'aux auditeurs une agréable soirée en musique. On vous embrasse tous les deux. Salut Audin. Merci pour tes messages quotidiens, ça fait plaisir. Merci Martine également. Lynn avec Dans ton téléphone. Voilà ce qui arrive dans les prochaines minutes. Et puis Clara Luciani avec le titre Le Reste sur Vivacité.
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Clara Luciani avec le reste sur Vivacité. Je ne sais plus si j'ai salué Joël de Liège qui nous a envoyé son petit SMS que j'ai bien reçu évidemment. John de Frères également. Mais alors là, je dois avouer très sincèrement que je n'ai pas compris le message de John. Quelle est la question que tu me poses, si tu peux me la reformuler? Voilà, ça doit être mon cerveau, il est embouilli avec la chaleur. J'ai pas compris, tout simplement. Merci pour vos messages. Dans un instant, la demande de Béatrice de Mézières. Avant ça, du Michael Jackson et du Alex Warren. Avec Fever Dream également sur Vivacité.

0: Michael Jackson avec le titre Black or White sur Vivacité. C'est Viva Musique, c'est vos demandes qui font notre programmation musicale. Et Béatrice de Mézières nous a dit encore une belle journée ensoleillée. Je souhaiterais écouter Ultra Violent de Kyo. Merci beaucoup, bisous. Merci Béatrice pour le message et avec grand plaisir, ça va nous rafraîchir, tiens, ce petit Kyo. Voici Ultra Violent juste avant du Elena sur Vivacité.
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0: Elena, avec le titre Capuche sur Vivacité. Ce Viva Musique qui se poursuit avec dans un instant l'une de vos demandes faites par SMS. Et puis avant ça, il y a Mickey 3D avec le titre Respire qui nous accompagne sur Vivacité.
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0: Placebo, Burger Queen sur Vivacité, la demande de Stéphane Danden pour nous accompagner juste avant ces informations de 22h. On se retrouve juste après pour la suite de vos musiques.
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0: Il est 22h. Bonsoir à tous, Julie Buron pour ces informations. L'un des 5 suspects privés de liberté hier a été placé sous mandat d'arrêt dans le dossier de fraude sociale et de traite des êtres humains qui concerne un sous-traitant de plusieurs hôtels en province de Liège. 12 perquisitions ont été menées hier dans des hôtels, notamment les 4 liégeois du groupe Van der Valk, mais aussi au domicile de suspects. L'opération s'inscrivait dans le cadre d'une enquête liée à une entreprise de nettoyage liégeoise suspectée de recruter des travailleurs en situation de précarité en vue de les mettre au travail dans des conditions qui pourraient être contraires à la dignité humaine. Une 30aine de victimes présumées auraient été identifiées. À Tubize, l'incendie qui s'est déclaré dans un entrepôt du centre-ville est complètement éteint, mais les pompiers vont continuer d'arroser encore le site toute cette nuit. Ils visent les gravats qui sont restés chauds et rabattent les poussières d'amiante au sol. La commune a passé un appel d'offres en urgence pour faire venir une entreprise spécialisée dès demain pour désamianter le site. La plupart des riverains évacués, c'est-à-dire une 20aine de familles, ont pu rentrer chez eux après le contrôle des pompiers de la protection civile et d'ORES, le gestionnaire du réseau électrique. Il faut encore vérifier la stabilité de 3 maisons. Environ 500 enseignants ont manifesté dans les rues de Libramont, en province de Luxembourg. Ils ont dénoncé les mesures portées par la ministre Valérie Glatigny dans le cadre de la réforme de l'enseignement en Fédération Wallonie-Bruxelles. Le vote du décret-programme aurait dû avoir lieu aujourd'hui. Il a été reporté au 10 juin, mais le syndicat chrétien a choisi de maintenir la date de cette mobilisation. Même si ce report marque une victoire pour une bataille, on veut montrer qu'en province de Luxembourg, aussi on reste mobilisé. C'est ce qu'a déclaré Thierry Roland, permanent syndical CSC Enseignement. Elena Rybakina, numéro 2 mondiale, est passée à la trappe au deuxième tour à Roland-Garros ce mercredi. La Kazakh a plié sous les coups de l'Ukrainienne Yulia Starupsteva, 55e mondiale. Rybakina, qui n'a jamais fait mieux qu'un quart de finale à la porte d'Auteuil, s'est inclinée dans le super jeu décisif 3-6, 6-3, 7-6 au bout de 2h et 28 minutes de match. C'est la fin de ces informations. Bonne soirée à notre écoute.
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0: Ray avec Where is my husband sur Vivacité dans ce Viva Musique.
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0: 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Jusqu'à 23h, c'est Viva Musique. Jusqu'à 23h, c'est avec vous. Et John qui me dit, Quentin, j'ai 400 CD à la maison. Simple, double, chanteur, chanteuse, même de la musique classique. Est-ce que je peux faire de la radio comme toi? Et tout le monde peut faire de la radio à la maison. Ça, c'est cool. Avec les web radios, notamment. Il suffit juste de se créer un site et hop, vous émettez sur le web. Bon, par contre, attention les amis, il faut bien penser aux droits d'auteur. Hein, qu'on soit bien d'accord. Merci pour le petit message, merci à Pascal de Basse-Beau de Trois-Ponts qui nous a rejoint, Cédric de Saint-Gilles également. Il y a du monde ce soir, il y a beaucoup de monde et notamment il y a Benoît de Namur qui nous a choisi du Lionel Richie et du Diana Ross ce soir avec le titre Endless Love. Et bon, on l'écoute évidemment juste avant du Amy Winehouse sur Vivacité.

Amy Winehouse à l'instant sur Vivacité avec le titre Tears Dry on Their Own sur Viva. Ce Viva Musique qui se poursuit avec dans un instant évidemment l'une de vos demandes.

0: aux côtés de Theophilus London avec le titre Galaxy et puis Zazie, son titre Speed sur Vivacité.
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0: Qu'est-ce qu'il est bien ce titre de Zazie, Speed sur Vivacité. Béatrice nous a dit merci pour Kyo Quentin, il y avait longtemps, je suis bien d'accord, ça faisait quelques temps qu'on n'avait pas écouté, c'était un plaisir. Héloïse nous a rejoint aussi ce soir, et puis Benoît de Namur nous dit bonsoir Quentin, le grand sentimental que je suis, vous remercie pour ma chanson, bonne chaude soirée. Merci beaucoup Benoît pour le message et merci pour le titre. Je suis très content aussi du titre qui arrive que vous avez choisi. C'est une demande de Manu de Bruxelles. Très très bon titre. Je vous en dis pas plus, mais ça va vous plaire, j'en suis persuadé. Dans les prochaines minutes, ça aussi, ça va vous plaire. Ce Charlotte Cardin avec The Way We Touch sur Vivacité.
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Mylène Farmer avec le titre California. Géraldine qui nous dit génial cette chanson de Mylène Farmer, son meilleur album pour moi. Je trouve que la chanson va parfaitement avec le mood du temps qu'on a en ce moment. Bref, il est très très bien sélectionné ce petit Mylène Farmer, California. Et on embrasse évidemment la programmation musicale de Vivacité. Et je vous embrasse vous aussi qui faites notre belle programmation avec dans un instant l'une de vos demandes. Je vous en parlais il y a quelques instants. Superbe titre. Et en plus de ça qu'on écoute rarement ici. Donc c'est pour me faire plaisir qu'arrive cette demande. Je vous en dis pas plus, c'est la surprise, c'est juste après Joe avec End of Beginning sur Vivacité.

David Christie avec Saddle Up sur Vivacité, la demande de Manu de Bruxelles qui nous a envoyé un petit message avec une note de musique et un petit merci. Merci beaucoup Manu pour le message. Je sais qu'on m'a demandé par SMS du Jennifer Lopez ce soir. Bon, malheureusement, je ne peux pas passer le titre qui a été demandé tout simplement parce que j'en ai déjà dans la programmation, notamment aux côtés de David Guetta. Le titre Save Me Tonight pour nous accompagner sur cette dernière demi-heure sur Vivacité. 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

Stéphane Echer avec Déjeuner en paix, voilà qui veut faire plaisir à Sophie si elle nous écoute ce soir de Louvain-la-Neuve qui adore Stéphane Echer. Merci de votre présence les amis, d'être aussi nombreux et nombreuses. Tia nous a rejoint, Thierry qui nous demande un titre de Paul Kalkbrenner. On en a déjà passé ce soir, il nous demandait Sky and Sand, un titre apprécié par un agriculteur du côté de Chimay. Bah, on lui fera plaisir évidemment un autre soir. Pour le moment, ce que je vous propose, c'est de faire plaisir à Tia qui m'avait déjà demandé son titre hier. On n'avait pas eu l'occasion de le passer. Elle voulait écouter quelque chose qui bouge, même s'il fait chaud. Elle a envie, par exemple, des Blues Brothers avec Everybody Needs Somebody to Love. En version live sur Vivacité, c'est dans ce Viva Musique qui se poursuit jusqu'à 23h.

Angèle et Justice avec le titre What You Want sur Vivacité. Je vous propose d'écouter un dernier titre que vous avez choisi juste après ce Robbie Williams, Tripping sur Vivacité.

0: mardi avec les épines du cœur sur Vivacité. C'est Cédric de Saint-Gilles qui avait envie d'écouter ça ce soir. Merci d'avoir été aussi nombreux et nombreuses à nous suivre en ce mercredi. Je vous propose de remettre ça demain, jeudi. Je vous souhaite en attendant par avance un excellent jeudi. Dans un instant, l'actualité avance à la météo.
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2: Bonsoir tout le monde. Après cette journée très chaude, les températures vont progressivement diminuer ce soir et cette nuit. On attend en effet des minima entre 13 et 15 degrés. Ensuite, pour demain jeudi, on garde un grand ciel bleu et toujours des températures de 10 degrés supérieures au normal de saison, avec 25 à 26 degrés sur les hauteurs de l'Ardenne et de 28 à 30 degrés ailleurs. Et enfin, pour le dernier jour de la semaine, vendredi, le temps sera lourd, entre 27 et 33 degrés, et le ciel un petit peu plus voilé, et aussi des premiers orages qui pourraient arriver en fin de journée en province de Liège et de Limbourg.
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0: Il est 23h. Ambiance très tendue ce jeudi aux assises du Hainaut. La mère de Paolo Falzone, principal accusé, est venue témoigner. Plus d'une fois, ses interventions ont choqué dans la salle d'audience. Une minute de silence, c'est l'hommage rendu par le Parlement flamand aux victimes de la collision mortelle entre un train et un bus scolaire à Buggenhout. 4 personnes ont perdu la vie. Saint-Josse va-t-elle être placée sous tutelle? La région bruxelloise l'envisage. Les finances de la plus petite des 19 communes de la capitale sont plus que jamais dans le rouge. Bonsoir à tous, Julie Buron pour ce journal. Au procès du drame du carnaval de Strépy-Bracny, les témoins de l'accusé, Paolo Falzone, sont venus à la barre aujourd'hui. Des interventions qui ont créé des tensions dans la salle d'audience entre la maman de Paolo Falzone et les familles des victimes. Florence Dussard, clairement, l'ambiance était tendue.
1: Ah oui, ambiance tendue, c'est le moins qu'on puisse dire, hein, au point qu'on a entendu des avocats conseiller aux parties civiles de conserver leur calme et leur dignité. Parce que clairement, il y a une volonté d'en découdre, au moins verbalement, avec la famille Falzone. Sylvana, c'est une petite brune toute frêle de 64 ans. C'est la maman de Paolo Falzone. Elle essaie de le défendre, hein, son fils. Elle essaie de le défendre bec et ongle. Il n'arrête pas de pleurer le soir quand on vient le rechercher. Il dit « je m'en veux d'avoir détruit la vie de tous ces gens ». Voilà ce qu'elle explique. Mais Sylvana est poussée dans ses contradictions, dans ses mensonges. Et par exemple, elle traite les témoins de menteurs. Ses propos se contredisent. Ils contredisent aussi ceux de son fils. Et finalement, elle s'avère aussi maladroite que lui. Exemple, en parlant des deux victimes qui ont traversé le pare-brise et qui se sont retrouvées dans l'habitacle de la voiture, elle dit à la cour, deux personnes ou une, je ne vois pas la différence. Plusieurs fois, la présidente a dû appeler au calme. Une chose est sûre, le témoignage de la maman de Paolo Falzone, au lieu de servir son fils, est en train de faire exactement l'effet inverse.
0: Les précisions de Florence Dussard. À Tubize, l'incendie qui s'est déclaré dans un entrepôt du centre-ville est complètement éteint, mais les pompiers vont continuer d'arroser toute la nuit encore. Ils visent les gravats qui sont restés chauds et ils rabattent aussi les poussières d'amiante au sol. La commune a passé un appel d'offres en urgence pour faire venir une entreprise spécialisée dès demain pour désamianter le site. La plupart des riverains, eux, qui ont été évacués, c'est-à-dire une vingtaine de familles, ont pu rentrer chez eux après le contrôle des pompiers, de la protection civile et d'ORES, le gestionnaire du réseau électrique. Il faut encore vérifier la stabilité de 3 maisons. La séance plénière du Parlement flamand s'est ouverte par une minute de silence en hommage aux victimes de la collision mortelle entre un train et un bus scolaire à Buggenhout. Deux enfants et deux adultes ont perdu la vie dans cet accident. La présidente du Parlement flamand, Freya Van Den Bosch, a évoqué une tragédie indescriptible.
2: La tragédie de ces événements est indescriptible. Des enfants qui sont partis le matin avec leur accompagnateur pour aller à l'école et qui ne rentreront jamais chez eux. Des parents qui leur ont fait signe de la main et qui restent aujourd'hui plongés dans le chagrin. Les mots me manquent pour décrire cela. Au nom du Parlement flamand et du gouvernement, j'adresse mes plus sincères condoléances aux victimes, à leurs familles et amis, aux camarades de classe des enfants ainsi qu'à toutes les personnes touchées par ce drame. Je leur souhaite beaucoup de courage et de réconfort face à cette perte incommensurable.
0: Freya Van Den Bosch, la présidente du Parlement flamand. La commune de Buggenhout organisera le vendredi 26 juin un moment de commémoration. Ce moment de recueillement aura donc lieu un mois après l'accident. À 19h, le bourgmestre Hirtermans a mis en place un groupe de travail chargé d'en définir l'organisation. Pour rappel, 4 personnes, 2 adultes et 2 enfants, ont trouvé la mort dans cet accident. 5 enfants étaient à l'hôpital, 2 ont pu en sortir aujourd'hui. Ce serait comme utiliser une bombe nucléaire. Le gouvernement bruxellois envisage de mettre sous tutelle la commune de Saint-Josse. Une procédure prévue par une ordonnance de 1998, mais jamais appliquée jusqu'à présent. Philippe Carlo ne parle pas ici du contrôle exercé sur le budget par un inspecteur régional, comme ça se déroule dans une majorité des communes bruxelloises.
3: On parle ici de tutelle coercitive et de l'envoi d'un commissaire spécial. Le bourgmestre perdrait dès lors tout pouvoir sur sa commune. C'est sous Bernard Clairfailly, le précédent ministre des pouvoirs locaux, que l'administration s'est penchée sur le cas de Saint-Josse. La hauteur du déficit, plusieurs anomalies comptables et des engagements de personnel disproportionnés ont conduit l'administration des pouvoirs locaux à recommander la mise sous tutelle de Saint-Josse. Ce jeudi, en Conseil des ministres, l'actuel ministre des pouvoirs locaux, Ahmed Laouège, demandera donc d'activer la procédure de mise sous tutelle comme l'a confirmé sa collègue socialiste Karine Lalieu ce matin sur BX1.
4: Aujourd'hui, nous arrivons à l'aboutissement, si on peut dire, de l'analyse par rapport à Bruxelles, pouvoirs locaux. Et donc, c'est la proposition qu'ils font. On ne peut pas accepter qu'une commune, effectivement, fasse n'importe quoi. Et nous devrons suivre ce que nous demande quand même une administration qui a fait une analyse pendant de longs mois.
3: Nous n'avons pas réussi à joindre Emir Kir, le bourgmestre de Saint-Jos.
0: Les ministres des Affaires étrangères de l'Union européenne se réunissent demain. Ils vont discuter de la manière dont le bloc pourrait aborder des pourparlers avec la Russie, vu que les États-Unis sont focalisés sur l'Iran. L'Union a d'abord cherché à isoler la Russie en réponse à l'invasion de l'Ukraine, avec de multiples trains de sanctions et en s'abstenant de tout contact politique et diplomatique avec Moscou. Résultat, elle a été mise à l'écart des négociations de paix chapeautées par Donald Trump. À défaut d'avancer dans ces négociations, certains responsables européens appellent l'Union à se tenir prête à engager, le moment venu, des discussions avec la Russie. Près de 2 milliards de musulmans à travers le monde célèbrent aujourd'hui l'Aïd al-Adha, la fête majeure de l'islam. Selon la tradition, à cette occasion, les musulmans tuent un mouton et offrent une partie de la viande aux nécessiteux. Mais le prix de ces animaux a augmenté dans de nombreux pays, en particulier dans le Golfe. C'est une conséquence de la quasi-fermeture du détroit d'Ormuz. Daniel Fontaine, en Irak par exemple, les moutons sont devenus inabordables pour de nombreuses familles.
5: Sur un marché de Bagdad, des acheteurs cherchent en vain un mouton qu'ils puissent offrir à leur famille. Mustafa Ali a 400 000 dinars en poche. Cela ne suffira pas.
6: Chaque année, nous devons faire un sacrifice, nous sommes obligés. Mais maintenant, le mouton qui coûtait 200 000 dinars irakiens en coûte 600 000 ou 500 000 dinars. Où allons-nous trouver l'argent? Ceux qui n'en ont pas, où peuvent-ils se le procurer?
5: Les pays du Golfe sont largement dépendants des importations pour leur alimentation. La majeure partie arrive ou arrivait par bateau via le détroit d'Ormuz. Désormais, beaucoup de biens sont importés par camion. Ibrahim Nima est vendeur de moutons sur ce marché de Bagdad.
7: La raison de la hausse des prix, c'est l'alimentation. Les prix sont multipliés par 3 ou par 4. Les importateurs prennent le contrôle du marché. Le fourrage était autrefois disponible, ainsi que l'eau. Et puis le carburant et les engrais étaient subsidiés.
5: Comme d'autres pays de la région, l'Irak subit de plein fouet les conséquences de la guerre entre les États-Unis et l'Iran. La fête de l'Aïd soulève cette année un parfum de crise.
0: Daniel Fontaine avec l'agence Reuters. Tennis, l'ancien numéro 1 mondial, âgé de 39 ans, troisième tête de série sur la terre battue parisienne, Novak Djokovic a rejoint en début de soirée le troisième tour du simple messieurs, tournoi de Roland-Garros. Le Serbe, quatrième mondial, a éliminé en quatre manches, après 3h44 de jeu, le Français Valentin Royer sur le score de 6-3, 6-2, 6-7, 6-3. C'est tout pour ce journal, merci de nous écouter.
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1: À la fin de l'épisode 1, nous nous sommes quittés sur mes interrogations par rapport à cet achat du programme Kairos, ce pack de 4 formations à 10 000 euros. Pourquoi dans notre société rêve-t-on tant de réussite, d'argent et de succès? Comment peut-on expliquer qu'on se laisse doucement bercer par ces rêves de grandeur? Ces 3 jours intenses que j'ai vécus au sein des clés du succès me déconcertent. Je dois continuer à creuser.
2: Salut les lovers de live!
1: Je regarde alors la centaine de vidéos disponibles sur la chaîne YouTube des clés du succès.
2: Et de liberté financière.
1: J'analyse les commentaires. Je cherche le nom de participants et d'anciens collaborateurs.
3: Bonjour, je m'appelle Manon Motard et je vous appelle concernant votre expérience au sein du séminaire Les Clés du Succès.
1: Très vite, je passe des coups de fil et on me met en garde. Ils ont de très bons avocats, vous savez. À votre place, j'arrêterai de fouiller. Ah bon ? Tout ça attise ma curiosité. Alors je procède méthodiquement. Je constitue un fichier Excel avec toutes les données trouvées sur Internet. Je construis un organigramme d'Essence, la société organisatrice du séminaire. Je dessine carrément une ligne du temps. Autant vous dire que cette enquête de 2 années n'a pas été de tout repos. Certaines portes se sont très vite fermées.
4: Oui, bonjour, Manon Motard. Je ne veux plus entendre parler d'Essence. Voilà, c'était du passé, c'est fini. Foutez-moi la paix. Merci. Au revoir.
1: Alors que d'autres se sont grand ouvertes.
5: Bonjour Manon, je voulais vous envoyer un message hier pour vous remercier pour la rencontre. Je me suis toujours dit que le jour viendrait où tout ce qui se passe chez Essence serait exposé. Je pense que c'est indispensable, vraiment, de dénoncer ce qui s'y passe.
1: Dans cet épisode, on va décortiquer les mécanismes qui conduisent à l'enchantement des participants.
6: Vous engagez
7: à... Je m'engage à 100%.
8: Vous avancez vers une vie noire, une vie de merde.
9: Découvrir la magie du succès.
8: Yes, yes.
10: Yes.
8: Merci.
1: Vous écoutez Le Piège dans les coulisses du développement personnel, épisode 2, la manipulation.

0: fait... Il fait beau.
1: Au cours de cette enquête, j'ai sillonné la Belgique pour rencontrer des participants.
0: Voilà, j'arrive. J'ai Marie-Ange.
1: Là, je suis en route pour aller voir Marie-Ange. C'est une lanceuse d'alerte. À plusieurs reprises, elle a signalé ce qu'il se passe pendant le séminaire « Les clés du succès » auprès du CIAOSN. C'est le centre d'information et d'avis sur les organisations sectaires nuisibles.
0: J'y suis.
2: Salut Marie-Ange.
3: Désolée.
4: Je ne peux pas mettre les pieds dans le plat.
1: Marie-Ange m'accueille dans sa petite maison rouge brique, un grand sourire aux lèvres. Elle a une personnalité atypique. Cheveux rasés, elle se déplace à pieds nus en toutes circonstances.
5: Il y a 4 ans et demi que je suis pieds nus, tout le temps. Mais j'ai toujours aimé aller à pieds nus.
6: Et tout le temps, quand tu dis tout le temps, tout le temps, tout le temps.
5: Tout le temps.
1: Marie-Ange, vous allez l'entendre, elle a un côté très experte dans son décryptage. C'est parce que Marie-Ange, dans son enfance, elle a été victime d'abus. La domination et les manipulations, elle a appris à les déceler. Cette expérience de victime et le recul qu'elle a sur son propre vécu ont allumé en elle des signaux d'alerte lors du séminaire.
5: Je suis convaincue qu'il y a quand même eu de la déstabilisation. En plus, j'étais dans une forme de privation de sommeil et par l'organisation de leur séminaire, mais parce que j'étais tellement secouée que je n'arrivais pas à dormir entre-temps. Donc, j'ai vraiment très, très peu dormi. Je ne savais plus faire la part entre ce que mon cerveau m'envoyait de fatigue et la réalité pure, au point de devoir faire appel, juste après, à des personnes de mes connaissances que je savais capables de m'aider. Une personne m'a lu un texte qui reprenait vraiment les caractéristiques des mises en emprise et tout collait.
1: Pour Marie-Ange, cette expérience a été tellement déstabilisante qu'elle souhaite aujourd'hui témoigner. Ensemble, on écoute des extraits du séminaire.
7: Imaginons, je ne sais pas combien on est dans cette salle, imaginons qu'on soit 500. 500 personnes qui sortent avec un niveau d'énergie à 10 sur 10 ici, qui rencontrent des 10 sur 10, je vous assure, ça change le monde. Il n'y a pas besoin d'aller plus loin. On change le monde ici ensemble, si on veut. Vous avez tous assez d'énergie en vous pour éclairer une ville comme Paris pendant une semaine.
5: Ça ne veut mais strictement rien dire.
8: Donc pendant 7 jours, combien de temps ?
9: 7 !
8: Combien de temps ?
9: 7 !
8: Non mais je veux voir vos petits doigts là. Combien de temps ?
9: 7 !
8: Merci. Vous allez passer ?
9: 2 !
8: Pendant ?
9: 7 jours.
8: Alors, mesdames et messieurs, pendant ?
9: 7 jours.
8: Merci. Vous allez revoir vos notes pendant ? Pendant
9: 7 jours.
8: Merci. Et vous engagez à
9: 100%.
8: Merci. Faites un high five à la personne à côté de vous en disant « Je m'engage à 100% ». Merci.
5: Il a cette manière de focaliser les gens et de toujours tirer sur l'élastique pour voir s'ils sont encore là. Et donc tout le monde est suspendu et prêt à lui obéir. Ça coupe de la réflexion. Donc il n'y a plus l'analyse du discours qui est injecté et qui est répété en boucle, en boucle, en boucle. Il y a juste la focalisation de bien retenir jusqu'au dernier mot de manière à savoir le reproduire. On n'est plus en capacité de comprendre ce qui se passe, mais le message passe, surtout qu'il est répété, c'est organisé pour que ce soit ancré.
10: Le fait qu'il y ait une répétition, le fait que l'attention soit focalisée sur quelque chose ou qu'au contraire l'attention soit dispersée, qu'on n'arrive pas à tenir son attention sur quelque chose, c'est un peu les deux grands ressorts de l'hypnose, hein. Ou bien le fait d'être focalisé sur un point ou bien le fait de ne plus arriver à se focaliser sur quoi que ce soit.
1: Jean-Claude Mas, psychologue, spécialiste de l'emprise.
10: Par exemple, quand on est très fatigué, le cerveau supérieur se débranche plus souvent, plus longtemps, et donc on est plus susceptible de rentrer en transe. Le problème n'est pas qu'il y ait des transes, le problème c'est ce qu'on en fait. Je crois que quand vous êtes en état transe, vous êtes capable de faire de grosses conneries. Après, ce qui est très pervers dans le bazar, c'est que on peut pas dire que la personne qui vous a mis en état transe commet une transgression.
8: Vous allez fermer les yeux et vous allez penser à ces 5 croyances, ces 5 boulets. Est-ce que ces boulets vous ont créé dans vos vies les merdes? Ressentez et revivez ces situations

0: regarder ces conflits.
1: Il pousse les gens à aller dans des zones qui sont tellement douloureuses.
2: Marie-Ange.
1: Revisiter des moments vraiment durs de leur vie, des moments souffrants. Et puis, ils basculent vers la moquerie. Et ils embarquent la salle à rire. Tout le monde rit. Rit à la fois des autres qui ont vibré souffrant autour et de soi-même qui a vibré souffrant et qui a vécu souffrant. C'est une déstabilisation mentale énorme parce qu'on est en dissonance complète entre ce qu'on aimait et ce qu'on vibre encore.
3: C'est-à-dire que la personne, avec sa voix, son regard, sa façon d'être, ses idées, séduit la personne et pénètre entièrement l'autre.
2: Delphine Gerhardt, psychologue, spécialiste de l'emprise.
3: De par son regard, ses paroles, et l'autre donc se retrouve fasciné, subjugué, et donc se laisse pénétrer par cet autre qui exerce donc cette fascination, et elle va donc se retrouver envahie par ces paroles de la personne dominante. C'est ça l'emprise, en fait. On se retrouve pénétré et envahi par l'autre. L'autre parle sans arrêt.
2: La voix devient interne, les adeptes l'entendent constamment.
4: Chaque fois que je prenais ma douche, il y avait sa voix comme ça. Alors Sylvie, tu vas faire quoi aujourd'hui? Tu vas encore te trouver des excuses? Tu vois, il y avait cette espèce de coup de pied au cul, Pierre Sornin, qui s'activait comme ça pendant longtemps. C'était marrant.
2: Après le séminaire Les Clés du Succès, Sylvie, la coach de vie de l'épisode 1, a pris conscience qu'elle voulait vivre de sa passion. Être comédienne.
4: Parce que j'ai bossé derrière, attention, hein. C'est pas genre, la formation. Non, de toute façon, toute formation que tu fais. Et là, c'est vrai que les gens réagissent parce que comme les prix sont grands, donc j'attends. Mais moi, tu sais ce que j'ai appris avec les prix gros comme ça? J'ai dit, putain, j'ai payé 10 000 balles, je vais pas m'asseoir sur mon divan, quoi. Je m'assois pas sur les 10 000, hein. Lève-toi et marche, quoi, ok? Et la deuxième chose, c'est, putain, je vaux 10 000 euros, quoi. Je vaux 10 000. Donc ça veut dire que j'ai suffisamment confiance en moi pour investir 10 000 balles.
5: Allez, c'est parti. C'est ici, près. Hop là, c'est bien. Il y a un chien. Oh, il y a un chien.
2: Un matin pluvieux du mois de juin, typique du printemps belge, je suis allée poser des questions à Pierre Sornin et Étienne Van de Kerkhove, les deux leaders d'Essence.
6: Bonjour.
2: Je suis accompagnée par Fred, mon collègue journaliste qui a enquêté sur ce séminaire avec moi.
6: Bonjour madame.
2: Nous sommes reçus dans la grande villa d'Étienne Van de Kerkhove, celle qu'il présente au public lors des Clés du Succès.
6: Bonjour.
2: Après nous avoir montré sa voiture de collection dans son garage et sa piscine creusée dans le jardin, il nous installe dans son salon.
7: Oui, et on les lance dans des projets. Donc, c'est eux qui identifient quel est le projet qu'ils auraient envie de faire pour changer des choses. Quand ils viennent dans nos formations, c'est parce qu'ils ont envie de changer des choses dans leur vie.
2: Que ce soit professionnel. Une fois les objectifs du séminaire clarifiés, je leur ai posé la question du prix du Kairos, ce programme de 4 formations à 10 000 euros.
8: Et donc, oui, à la fin des Clés du Succès, il y a cette vente du Kairos qui est assez chère. Je ne sais pas quel est votre...
9: Je ne sais pas, c'est quoi le prix pour vous, le prix de votre liberté? Non, mais question, c'est combien ça vaut, là, votre liberté?
8: C'est inchiffrable, évidemment, une liberté.
9: On est bien d'accord, donc ce n'est absolument pas cher.
2: J'ai été surprise par sa réponse sous forme de question. Je ne savais pas quoi répondre, ça m'a déstabilisée. Pierre Sornin, lui, a enchaîné en expliquant que l'achat de leur formation peut se faire de manière échelonnée, ce qui rend le prix attractif et accessible pour le plus grand nombre.
9: D'autant plus qu'on met des formules de leasing, je crois que ça revient à 300 euros par mois, quelque chose comme ça, pour vivre au Club Med toute sa vie, si on a envie de vivre au Club Med toute sa vie. Bien sûr, il faut appliquer la méthode. Bien sûr, il va falloir faire ce que j'ai dit tout à l'heure et le vouloir vraiment. Mais si je le veux vraiment, les formules d'accompagnement vont revenir à, avec l'accompagnement compris, donc tout est mis en place, 700-800 euros par mois.
2: Quant aux achats réalisés sur un coup de tête pendant le séminaire, Étienne Van de Kerkhove s'est montré rassurant.
10: Il ne faut pas faire le procès aux gens qui sont complètement irresponsables. Il est évident qu'il y a une forme d'émulation pendant les Clés du Succès où les gens disent « mais c'est extraordinaire, je sens qu'en fait j'ai ce potentiel » et qui donc se disent « mais moi, je veux faire ce programme Kairos ». Qui disent « ok, je paye un acompte Et bien entendu, il y a des gens qui, à un moment donné, disent, écoutez, je vais pas le faire, rétractation. Et donc, évidemment, elles sont acceptées, évidemment qu'on rembourse. Hein, ça, vous trouverez personne qui n'a pas été remboursé.
2: J'ai parlé de ces sommes d'argent avec de très nombreux participants. Certains, avec le recul, accusent le coup d'avoir dépensé autant d'argent. Mais aucun ne se dit victime.
0: Après les clés du succès, on était vraiment très motivés. Donc, on l'a bien vécu, je vais dire.
2: Tiffany était arrivée aux clés du succès pour aider son mari peintre en burn-out. À la fin du séminaire, elle avait été convaincue d'acheter le Kairos. Par la suite, ils se sont associés pour ouvrir une entreprise d'importation de peinture et d'enduits décoratifs.
0: C'est pas qu'en me réveillant le lendemain, je m'étais sentie volée. Je me suis dit, ben voilà, c'est maintenant j'ai pris la décision d'investir sur notre business, sur notre bien-être, sur notre équilibre.
3: Il n'y a personne qui rentre sous emprise avec un pistolet sur la tempe. Hein.
2: Pascal Jamoul, anthropologue, spécialiste de l'emprise.
3: On y rentre parce que c'est fascinant, parce qu'il y a du charisme, parce qu'il y a de l'amour, parce qu'il y a de l'espoir, parce qu'il y a un avenir, parce qu'il y a, pour toutes ces raisons-là. Hein, donc, on y entre pour se renforcer.
11: Stop !
12: Bien.
11: Et je veux un niveau d'énergie à
13: 100%.
11: À combien ?
13: 100%.
11: Merci, je crée mon succès et la vie dont je rêve.
14: On faisait ces déclarations tous les matins avec ma femme. On était morts de rire. Notre fille, elle nous prenait pour des malades. Elle disait, mais qu'est-ce qui s'est passé avec mes parents? On était croulés, on était morts de rire.
2: Jean-Yves, c'est ce businessman aux cheveux poivre et sel ondulés qui s'est rué pour acheter le pack des 4 formations à 10 000 euros.
14: Autour de nous, mais il n'y a pas une personne qui a... Je dis, tout le monde nous a trouvé complètement zinzin. On s'est dit, mais enfin, mais vous perdez votre temps, qu'est-ce que vous faites? On était dans une secte, faites attention. Mais de quoi on parle? Enfin, je veux dire, on n'est pas dans une secte, il n'y a jamais personne qui me fera rentrer dans quelque secte que ce soit dans le monde. De nouveau, on est dans les croyances, on est dans le jugement.
15: Vous savez, le pire des jours des clés du succès, c'est quand? Le plus dur. C'est lundi. C'est lundi. Est-ce que lundi, vous allez rayonner comme ça? Vous allez avoir un mode de succès imprimé. Vous allez franchement, vous allez voir, vous allez être toute autre vibration. Et les gens vont dire, mais qu'est-ce qui t'est arrivé? T'es rentré dans une secte. Pourquoi? La secte des gens qui sourient, qui sont heureux, qui réussissent dans la vie. Moi, je préfère en faire partie, les gars.
2: Un des recours possibles contre les dérives sectaires en Belgique, c'est le CIAOSN, le Centre d'information et d'avis sur les organisations sectaires nuisibles. J'ai été les rencontrer dans leur bureau et je leur ai posé la question si Essens était, à leurs yeux, un organisme sectaire nuisible. Ils m'ont répondu que, malgré des signalements, cela ne relevait pas de leur champ de compétences, car Essens n'était ni un groupement à vocation religieuse, ni un groupement à vocation philosophique. Ils disparaissent donc des écrans radars. Sur le plateau de l'émission « On n'est pas des pigeons », un magazine de consommation de la RTBF, Pierre Sornin et Étienne Van de Kerckhove répondent à l'accusation.
16: Pourquoi est-ce que les gens vont faire des signalements en dénonçant
17: C'est très simple. Tout ce qui touche à notre secteur d'activité fait partie est identifié par la masse comme des sectes. C'était le cas aux États-Unis il y a 35 ans pour les plus grands. Ça fait partie de l'évolution. En Belgique, on démarre. On est au tout début. Moi, personnellement, je trouve ça tout à fait normal. Les gens viennent dans nos événements.
7: On les lance dans des projets, donc c'est eux qui identifient quel est le projet qu'ils auraient envie de faire pour changer des choses. Quand ils viennent dans nos formations, c'est parce qu'ils ont envie de changer des choses dans leur vie. Que ce soit professionnel, privé, voilà, il y a des choses qui ça ne va pas. Ok, et on leur donne des outils et des méthodes, et quand ils les utilisent, ça arrive. Évidemment, ça fait peur à d'autres, parce que quand vous voyez dans votre entourage des gens qui changent, ça fait peur.
2: Bon, finalement, la question n'est peut-être pas tant celle de l'étiquette que l'on assigne à Essens, mais plutôt de décrypter les mécanismes qu'ils mettent en place lors de leur formation. Secte ou pas, leur pratique pose question.
18: Recording in progress.
3: Voilà. Album.
12: Recording in progress.
13: Elle le dit super bien, là, toujours ça.
12: Avec un chewing-gum en bouche. Recording in progress, hein, non.
2: Yuri, je l'ai découvert en voulant revenir au fondement des Saints. Il est l'un des membres fondateurs de Métaphase, la première société de coaching créée par Pierre Sornin en 2006.
13: Tu sais que Manon n'a pas entendu parler de toi du tout dans toutes ces années. On parle pas de toi.
12: On parle pas de moi, non, on me connaît pas.
2: Yuri vit désormais en Suisse avec sa compagne Jessica et il n'a plus aucun contact avec son ancien associé.
12: Ce qu'ils ont fait de super, c'est qu'ils en ont fait un bon produit qui est bien ficelé, qui du début à la fin tourne, est logique. Mais la mécanique derrière, c'est une mécanique de manipulation pour s'enrichir. Et ça n'aide pas les gens. Ils ont toujours les mêmes craintes, ils ont toujours les mêmes lacunes sur eux. Et donc, quand tu vas au séminaire que tu as suivi, bah, tu comprends les manières dont il a de piquer. Alors, quand il demande aux gens de se livrer, si tu as remarqué, il frappe toujours sur ce qui fait mal. Parce qu'il a étudié, et il a appris 11 types de personnes que tu as reconnues. Hein. Il y a des types comme ci, des types comme ça. Et là, il en parle après dans son séminaire. Puis il travaille sur un type, puis il travaille sur un autre, etc. Et donc, il y en a 11. Et donc, il repère. Donc, il a une checklist. Puis il y a des questions précises sur comment reconnaître si ce qu'il estime être ce type de personne. Et quand les gens répondent d'une certaine façon, il sait exactement comment les coincer, en fait. Et c'est là où ça commence. C'est là où moi, j'ai un problème.
2: La catégorisation des personnes, c'est un outil très utilisé en coaching. Cela permet d'apprendre à mieux se connaître et de comprendre que l'autre, votre collègue, votre ami ou votre amoureux, fonctionne différemment. Aux clés du succès, Pierre Sornin appelle ça les familles d'âme. Et il y en a 4.
9: Quand j'ai découvert ce modèle, j'ai détesté ma famille d'âme. Je ne voulais pas en entendre parler. Il m'a fallu plus de 2 ans pour que je m'aligne avec ma famille d'âme. Et bingo, une fois que je me suis aligné, ma société a cartonné, on a lancé les clés du succès et tout a été magique. Mais il m'a fallu 2 ans pour accepter ma famille d'âme. Donc, c'est vraiment un chemin, un modèle qui va vous permettre de détecter votre source d'énergie presque infinie.
18: On n'aborde pas quelqu'un qui va être dans une énergie plus corporelle de la même manière que quelqu'un qui est émotionnel. Et c'est vrai qu'il se servait de ça, de cette connaissance, pour pouvoir aborder les gens.
2: Martine, ancienne participante puis coach d'Essence, a appris le modèle des familles d'âme aux côtés de Pierre Sornin. Elle a fait partie des premières équipes d'organisation de séminaires.
18: Il y a une réunion qui s'est faite avec la photo de tout le monde pour se répartir les gens. En disant, voilà, toi tu vas trouver un tel, faut l'aborder comme ça, celui-là faut l'aborder comme ça, pour essayer de leur vendre. Et là, je ne revenais pas, je dis, attendez, c'est... Vous faites vraiment ça? C'est vraiment... Mais c'est de la manipulation. Ah ben oui, moi je t'ai eu, hein. Moi, c'était moi qui devais t'avoir. Et je t'ai eu, t'as vu, je t'ai eu. Et donc, en fait, ils sont dans un genre de compétition, c'est pas pour le bien des gens, c'est avoir le maximum de monde pour vendre et pour avoir le maximum de fric. Moi, j'ai été écœurée, quoi. Je dis, mais attends, on est où? On est où, là?
2: Un dégoût qui rejoint celui d'Ève, ancienne collaboratrice qu'on avait déjà pu entendre dans l'épisode 1. Ève témoigne anonymement. Ses paroles sont interprétées par une comédienne.
19: Et Pierre et Étienne se gargarisent de ça. Ils sont d'une fierté sans nom d'arriver avec leur technique de vente à générer un tel contrôle sur les gens. Ils s'en gargarisent, ils en parlent, ils en rigolent, ils en sont fiers. Mais c'est quoi le projet? C'est d'aider les gens? Ou bien c'est de se faire de l'argent sur leur dos à n'importe quel prix? La réponse, elle est très claire.
2: Pour Yuri, les clés du succès jouent aussi sur une autre technique de manipulation. Utiliser les peurs.
12: C'est pire de te faire peur parce que tous les doutes qui sont les tiens remontent à la surface. Tu es coupable, tu es ci, tu es là. Tous les doutes que toi tu as, toutes les tares que tu trouves que tu as sur toi reviennent. Il fait peur à l'un, à deux, à trois, jusqu'à ce qu'il sente que toute la pièce a peur. Et là, chacun à sa manière de réagir, qui est ce qui appartient à chacun. Et c'est ça qui va être la chose qui va leur dire « Ah oui, c'est sur ça que je dois travailler. » ton manque de confiance, ton ci, ton là. Et on va jouer avec le fait que t'es ça, et on va te dire c'est ça. Et à chaque fois que tu vas t'en sortir un peu, on va te refaire peur. Ouais, mais donne-moi un peu de sous, on va retravailler dessus. Et là, je te tiens pendant 50 ans. Et t'es mon tiroir caisse.
9: Est-ce que tu peux nous parler de ta première peur ou pas?
20: Une de mes peurs, c'est prendre ma place.
9: Prendre ta place, ok. Bien. Alors, maintenant, vous fermez les yeux. Et vous allez maintenant imaginer que vous avancez tout droit vers vos peurs, que vous laissez vos croyances prendre le dessus. Et vous allez commencer à imaginer le pire des scénarios. Commencez à perdre votre argent, à travailler comme un acharné. Regardez comment vous avancez vers une vie noire, une vie de merde.
2: Dans un séminaire en visioconférence, Pierre Sornin demande aux participants de visualiser leur plus grande peur. C'est une méditation qui dure 15 minutes. Ils sont seuls face à leur écran. Certains terminent en transe.
9: Regardez le regard des gens qui vous aimaient, comme ils changent. Vous êtes devenu un loser complet. Et regardez la loose que vous générez autour de vous. Vous détruisez tout! Vous enfuyez dans l'alcool, vous grossissez, vous puez. Les gens autour de vous ne savent même plus comment vous regarder. Alors maintenant, dites-moi ce que vous voulez. Est-ce que vous voulez créer la vie de vos rêves? Pour vous, pour vos enfants, pour les gens que vous aimez, pour vos proches? J'entends rien, qu'est-ce que vous voulez? Dites-moi qui vous êtes. Dites-moi le Dieu qui sommeille en vous. Je veux l'entendre jusqu'ici. Qui vous êtes?
2: Après avoir récolté toutes ces accusations, nous avons organisé une seconde interview avec Pierre Sornin et Étienne van de Kerckhove. Ils ont nié vigoureusement toute manipulation pour s'enrichir.
9: Ce que je constate dans chacun des séminaires qu'on donne, c'est que les gens sortent beaucoup plus fort que comme ils rentrent. Donc quand on dit qu'on rend les gens vulnérables, je ne comprends pas. Par rapport à ces techniques, nous vendons sur scène, nous donnons tout nos secrets de vente sur scène dans Communiquer ouais. avec Impact, nous sommes complètement transparents et bien sûr qu'il y a un processus de vente comme n'importe quelle société au monde a des processus de vente et nous formons dans les processus de vente d'entreprise et nous formons dans les processus de vente sur scène. Appeler ça de la manipulation? Certainement pas. Ce qui fait qu'on manipule dans la vente, c'est plonger les gens dans, par exemple, de l'hypnose, parce que vous parlez d'hypnose, en leur suggérant d'acheter pendant l'hypnose. Ce que nous n'avons jamais fait. Mais jamais. Et s'il y a une personne qui fait ça dans une de mes formations, parce qu'on forme des gens, mais il est dégagé dans la seconde de l'univers Essence.
2: Mais Yuri est formel. La manipulation par la peur peut faire vendre. Il dit l'avoir enseigné à Pierre Sornin au début de leur collaboration.
12: À l'époque où je le connais, je m'entraîne énormément physiquement, donc je suis assez impressionnant physiquement. Puis j'ai un passé qui m'appartient. Et Pierre est pas au courant de ce que moi j'ai fait dans ma vie, mais il est au courant qu'il faut pas déconner avec moi. Et donc il a toujours peur de moi. Et à un moment donné, je lui dis, Pierre, la différence entre toi et moi, c'est que toi tu caches tes peurs, et moi j'ai appris à vivre avec mes peurs. Et je me souviens où on est lors de cette conversation. À quelle heure on est? C'est le soir, au cimetière d'Ixelles, devant un restaurant où on vient de manger. Il est à droite de ma voiture, je suis debout devant lui. Et je lui dis, je vais te faire peur et tu verras que tu ne sais pas réagir. Je lui fais peur et il reste figé. Et il a utilisé ça avec sa femme. Il a utilisé ça avec son ex-femme de maintenant. Et il utilise ça chez Essence. Il fait peur aux gens et c'est redoutable. Ça marche.
2: Cette conversation en visioconférence avec Yuri a été un élément clé dans cette enquête. Elle m'a tellement bouleversée que j'ai décidé de prendre la route jusqu'en Suisse pour le rencontrer. Dans un lobby d'hôtel, il m'a fait expérimenter le rôle de la peur dans la manipulation.
21: Tu sais te battre? T'as appris à te battre?
22: Non.
1: Non.
21: T'as appris à te battre?
1: Non.
21: Tu veux un exemple concret? Lève-toi. Lève-toi.
1: Je vais jouer.
21: Et mets-toi face à moi. Puis je vais te frapper dans le ventre. Avec mon poing. Mais je vais frapper très fort. T'es prête? Oui, non. T'es pas prête. Mais je m'en fous. Je vais le faire. T'as vu la réaction? Et là, je viens d'allumer en toi un réflexe de protection. Mais cette protection, elle vient de la peur que tu as. Donc si je pousse loin ça, ça va développer en toi quelque chose qui fait... Puis maintenant, je vais recommencer, je vais dire, allez, relève-toi. Et maintenant, j'y vais. Hein. Mais si je le fais vraiment, même doucement, puis je dis, ouais, mais j'ai rien fait. Puis toi, t'es là, il a rien fait. Puis, c'est très facile après. Je te vois de loin, je te fais gaffe. Un outil redoutable, hein, qui passe comme un serpent à sonnette. Hein.
2: Grâce aux témoignages de Yuri, Marie-Ange, Ève et Martine, je prends la mesure des procédés manipulatoires mis en place pendant les clés du succès. 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Il a été réalisé par Anna Bouy et mixé par Théo Grand. 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

0: Il est minuit.
1: Bonne nuit à tous, Julie Buron pour ces informations. À Tubize, l'incendie qui s'est déclaré dans un entrepôt du centre-ville est complètement éteint, mais les pompiers vont continuer d'arroser le site jusqu'à ce jeudi matin. Ils visent les gravats qui sont restés chauds et rabattent les poussières d'amiante au sol. La commune a passé un appel d'offres en urgence pour faire venir une entreprise spécialisée dès ce jeudi pour désamianter le site. La plupart des riverains évacués ont pu rentrer chez eux. Il faut encore vérifier la stabilité de 3 maisons. Au procès du drame du carnaval de Strépy-Bracny, la mère de Paolo Falzone, principale accusée, a été longuement entendue devant les assises du Hainaut. La sexagénaire a décrit un fils respectueux et non violent, tout en étant confrontée à plusieurs contradictions relevées par les avocats des parties civiles. Concernant les faits du 20 mars 2022, elle a affirmé qu'il y avait 2 personnes encastrées dans le véhicule. Or, l'accusée a déclaré n'avoir vu qu'une dame. Une ou deux, quelle différence, a lancé la mère de l'accusée, provoquant de vives réactions dans le public. Les ministres des Affaires étrangères de l'Union européenne se réunissent ce jeudi. Ils vont discuter de la manière dont le bloc pourrait aborder des pourparlers avec la Russie, vu que les États-Unis sont focalisés sur l'Iran. L'Union a d'abord cherché à isoler la Russie après l'invasion de l'Ukraine. Résultat, elle a été mise à l'écart des négociations de paix chapeautées par Donald Trump. À défaut d'avancer dans ces négociations, certains responsables européens appellent l'Union à se tenir prête à engager le moment venu des discussions avec la Russie. Les 2 derniers Belges en lice en simple à Roland-Garros joueront ce jeudi. Élise Mertens et Raphaël Collignon seront en effet sur les courts en terre battue à Paris pour leur 2e tour des internationaux de France. Élise Mertens, 21e mondiale, sera opposée à la Polonaise Maja Szwalińska, 114e mondiale, pour une place en 16e de finale. Plus tard dans la journée, c'est l'Américain Ben Shelton, 5e joueur du monde, qui va se dresser sur la route de Raphaël Collignon, 62e mondiale. C'est tout pour ces informations. Merci de nous écouter.
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0: Bonne nuit à tous, Julie Buron pour ces informations. À Tubize, l'incendie qui s'est déclaré dans un entrepôt du centre-ville est complètement éteint, mais les pompiers vont continuer d'arroser le site jusqu'à ce jeudi matin. Ils visent les gravats qui sont restés chauds et rabattent les poussières d'amiante au sol. La commune a passé un appel d'offres en urgence pour faire venir une entreprise spécialisée dès ce jeudi pour désamianter le site. La plupart des riverains évacués ont pu rentrer chez eux. Il faut encore vérifier la stabilité de 3 maisons. Au procès du drame du carnaval du Strépy-Bracny, la mère de Paolo Falzone, principal accusé, a été longuement entendue devant les assises du Hainaut. La sexagénaire a décrit un fils respectueux et non violent, tout en étant confronté à plusieurs contradictions relevées par les avocats des parties civiles. Concernant les faits du 20 mars 2022, elle a affirmé qu'il y avait 2 personnes encastrées dans le véhicule. Or, l'accusé a déclaré n'avoir vu qu'une dame. Une ou deux, quelle différence, a lancé la mère de l'accusé, provoquant de vives réactions dans le public. Les ministres des Affaires étrangères de l'Union européenne se réunissent ce jeudi. Ils vont discuter de la manière dont le bloc pourrait aborder des pourparlers avec la Russie, vu que les États-Unis sont focalisés sur l'Iran. L'Union a d'abord cherché à isoler la Russie après l'invasion de l'Ukraine. Résultat, elle a été mise à l'écart des négociations de paix chapeautées par Donald Trump. À défaut d'avancer dans ces négociations, certains responsables européens appellent l'Union à se tenir prête à engager le moment venu des discussions avec la Russie. Les 2 derniers Belges en lice en simple à Roland-Garros joueront ce jeudi. Élise Mertens et Raphaël Collignon seront en effet sur les courts en terre battue à Paris pour leur 2e tour des internationaux de France. Élise Mertens, 21e mondiale, sera opposée à la Polonaise Maja Szwalińska, 114e mondiale, pour une place en 16e de finale. Plus tard dans la journée, c'est l'Américain Ben Shelton, 5e joueur du monde, qui va se dresser sur la route de Raphaël Collignon, 62e mondiale. C'est tout pour ces informations. Merci de nous écouter.
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0: Les deux heures.
1: Bonne nuit à tous, Julie Buron pour ces informations. À Tubize, l'incendie qui s'est déclaré dans un entrepôt du centre-ville est complètement éteint, mais les pompiers vont continuer d'arroser le site jusqu'à ce jeudi matin. Ils visent les gravats qui sont restés chauds et rabattent les poussières d'amiante au sol. La commune a passé un appel d'offres en urgence pour faire venir une entreprise spécialisée dès ce jeudi pour désamianter le site. La plupart des riverains évacués ont pu rentrer chez eux. Il faut encore vérifier la stabilité de trois maisons. Au procès du drame du carnaval du Strépy-Bracny, la mère de Paolo Falzone, principale accusée, a été longuement entendue devant les assises du Hainaut. La sexagénaire a décrit un fils respectueux et non violent, tout en étant confrontée à plusieurs contradictions relevées par les avocats des parties civiles. Concernant les faits du 20 mars 2022, elle a affirmé qu'il y avait deux personnes encastrées dans le véhicule. Or, l'accusée a déclaré n'avoir vu qu'une dame. Une ou deux, quelle différence, a lancé la mère de l'accusée, provoquant de vives réactions dans le public. Les ministres des Affaires étrangères